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11: Midi sonne, le soleil tape et votre pause-déj vient officiellement de passer en mode été. Le moment parfait pour faire semblant de travailler tout en montant discrètement le son de la radio. Bienvenue dans la Méridionale, votre rendez-vous bonne humeur en direct du lundi au vendredi, de midi à 13h sur Radio Campus Montpellier. Moi c'est Élise et pendant une heure on oublie les mails, les cours, les réunions qui auraient pu être de simples messages et on passe le déjeuner ensemble. Au programme des infos, des sons, des invités, de la bonne humeur, des découvertes et suffisamment d'énergie pour survivre au coup de barre de midi 47. Alors installez-vous, ouvrez votre sandwich, votre salade ou votre troisième café. La Méridionale, ça commence maintenant. Et aujourd'hui, à ma table, je suis accompagnée de Yasmine, Alexandre et Julien. Coucou.
12: Hello.
13: Hola.
14: Hola, hola, hola, hola.
11: Est-ce que vous avez passé un bon petit week-end ?
12: Très bien.
14: Très bien.
12: Ouais. Et PC à lâcher.
11: Vous êtes d'attaque pour cette, je l'annonce, dernière Méridionale du lundi. C'est fou. Sois triste un peu, Alex, quand même, un minimum.
12: Mais
11: nostalgique.
12: Comme je le dis, c'est un beau moment quand ça se finit et c'est encore un meilleur moment quand ça recommence.
11: Oui, mais je serai pas là quand ça recommence.
12: On sait pas. Tu seras peut-être là en face
11: Exactement.
12: De moi et juste une autre personne à ta place. On sera tous tristes.
11: Merci. On est aussi accompagné de Tom à la technique. Coucou Tom.
15: Salut.
11: T'es d'attaque pour cette dernière Méridionale, toi ?
15: Bah ouais, ça veut dire bientôt les vacances.
11: Mais bon, en fait, y a que moi qui suis nostalgique, c'est ça.
14: Non.
11: Voilà, merci Yasmine, tu m'aides dans ma compassion, ça se dit ?
16: Oui,
11: non, je sais pas. Aujourd'hui dans la Méridionale, on recevra Sébastien Tourelle, qui est de l'association Les Elvis Platinés, qui viendra nous présenter le festival Les Transsevenols. Et avant toute chose, notre émission commence avec l'écho du mythe.
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11: Bon, je crois que cette phrase va me faire un tout petit pincement au cœur, car bienvenue dans le dernier épisode de l'Odyssée d'Ulysse, ou plutôt comment un mec a réussi à se mettre tous les dieux à dos, alors qu'à la base il voulait juste épouser la femme qu'il aime, tout ça pour se retrouver dans un remake de Pirates des Caraïbes et se confronter à des épreuves dignes de Koh-Lanta. Franchement, Johnny Depp aurait été parfait pour incarner son rôle au cinéma. Franchement, ça fait bizarre, hein. On a passé plusieurs semaines à suivre ce pauvre Ulysse. On l'a vu quitter Troie plein d'espoir, perdre ses compagnons les uns après les autres, se faire détester par Poséidon, survivre à des cyclopes, des monstres marins, des sorcières, des fantômes, des dieux en colère, des tempêtes et même des collègues incapables de respecter une seule consigne. Puis la semaine dernière, après 20 ans d'absence, il est enfin rentré à Ithaque, déguisé en vieux mendiant grâce à Athéna. Il a retrouvé son palais, envahi par les prétendants qui rêvaient d'épouser Pénélope. Après un concours de tir à l'arc, digne des Jeux Olympiques, version médiévale, il a repris son identité et surtout son palais. Bon, en laissant quand même quelques centaines de litres de sang sur le sol, comme quoi le ménage du printemps existe déjà dans la Grèce antique. Mais aujourd'hui, il reste le plus difficile. Parce qu'au fond, vaincre des monstres, c'est impressionnant. Reconquérir la confiance d'une personne qu'on n'a pas vue depuis 20 ans, c'est une autre histoire. Le palais est enfin silencieux. Les prétendants sont morts, les serviteurs fidèles retrouvent enfin leur roi, Télémaque peut enfin regarder son père sans avoir besoin de se cacher, et pourtant, Pénélope n'accourt pas dans ses bras. Elle ne pleure pas, elle ne saute pas de joie, elle reste immobile. Et honnêtement, je la comprends. Imaginez un peu la scène, hein. Votre mari est parti pendant 20 ans plutôt. Pendant ces 20 années, tout le monde vous répète qu'il est mort. Des dizaines d'hommes essayent de vous convaincre de refaire votre vie. Et puis, un beau matin, quelqu'un arrive en disant « Salut, c'est moi !» Franchement, il y a de quoi être légèrement méfiante. Car Pénélope connaît la réputation des dieux, elle sait qu'ils adorent prendre l'apparence des humains, et elle sait que les mensonges sont fréquents. Elle refuse donc de se laisser emporter par ses émotions, et c'est précisément pour cette raison que je trouve ce personnage extraordinaire. Depuis le début de cette histoire, tout le monde parle de la ruse d'Ulysse, mais personne ne souligne assez celle de Pénélope. Pendant 20 ans, elle a résisté, elle a repoussé les prétendants, elle a dirigé le royaume, elle a protégé Télémaque, elle a continué d'espérer, et aujourd'hui encore, elle refuse de croire sans preuve. Alors elle décide de tester cet homme. Elle demande calmement à une servante de déplacer leur lit conjugal dans une autre pièce. À ce moment-là, Ulysse explose. Il répond immédiatement que c'est impossible. Personne ne peut déplacer ce lit, parce que c'est lui qui l'a construit autour d'un immense olivier vivant. L'arbre forme le pied central du lit, les murs de leur chambre ont été bâtis autour. Pour déplacer ce lit, il faudrait déraciner tout l'olivier. Et ça, seuls eux deux le savent. À cet instant, Pénélope comprend. Ce n'est pas un dieu, ce n'est pas un imposteur, ce n'est pas un rêve. C'est bien lui, Ulysse, son mari, l'homme qu'elle attend depuis 20 longues années. Et pour la première fois depuis le début de l'Odyssée, ils se prennent enfin dans les bras. Je trouve cette scène magnifique parce que ce n'est pas un grand discours, pas une déclaration d'amour, pas un baiser hollywoodien avec une musique qui monte en fond. C'est juste un détail, un lit construit autour d'un arbre. Comme quoi, parfois, les plus belles preuves d'amour tiennent simplement dans les souvenirs que deux personnes sont les seules à partager. Les deux époux trouvent ensuite une grande... passent ensuite une grande partie de la nuit à se raconter leur vie. Ulysse raconte Troie, les monstres, Circé, Calypso, les enfers, les sirènes. Pénélope raconte Ithaque, Télémaque, les prétendants, la solitude. 20 années résumées en une seule nuit. Mais l'histoire n'est pas encore totalement terminée. Parce que figurez-vous que les familles des prétendants assassinés sont, comment dire, légèrement contrariées. Est-ce que c'est étonnant ? Pas vraiment. Les pères, les proches prennent donc leurs âmes pour venger leur mort. Une nouvelle guerre semble inévitable. Et c'est finalement Athéna qui intervient une dernière fois sous les ordres de Zeus. Elle apparaît entre les deux camps. Elle ordonne à tout le monde de déposer les armes, de mettre fin à cette spirale de vengeance. Et pour une fois, tout le monde obéit. La paix revient enfin sur Ithaque. Ulysse retrouve officiellement son trône, Télémaque retrouve enfin son père, Pénélope retrouve son mari et Athéna peut enfin souffler. Franchement, elle a bien mérité. Quand on regarde toute cette histoire, on pourrait croire que l'Odyssée est simplement un récit d'aventure, une histoire de monstres, de dieux, de tempêtes, mais je crois que ce serait passé à côté de l'essentiel. Parce que finalement, le véritable voyage d'Ulysse n'a jamais été de rentrer chez lui. Le véritable voyage, c'était de comprendre pourquoi il voulait tellement y rentrer. Il aurait pu rester avec Circé, il aurait pu devenir immortel auprès de Calypso, il aurait pu abandonner 100 fois, mais il a toujours continué. Pour une île minuscule, pour une femme, pour un fils, pour une maison, et je trouve qu'il y a quelque chose de profondément humain là-dedans. Après tout, on passe tous notre vie à courir après quelque chose, un rêve, un objectif, une réussite, et parfois on oublie que le véritable trésor est déjà là, dans les personnes qui nous attendent, dans les lieux que l'on se sent chez soi, dans ceux qui nous aiment suffisamment pour continuer d'espérer, même après 20 ans. Et voilà, cette fois c'est vraiment la fin et j'espère que cette série vous aura fait autant voyager que moi, qu'on aura ri ensemble devant des bêtises des compagnons d'Ulysse, qu'on aura détesté Poséidon, qu'on aura admiré Athéna, qu'on aura eu un peu peur devant les monstres et qu'on aura surtout découvert qu'au-delà de toutes ces aventures incroyables, l'Odyssée est avant tout une immense histoire d'amour. Pas seulement entre Ulysse et Pénélope, mais aussi entre un homme et son foyer. Merci d'avoir embarqué avec moi au bord de ce navire qui, contrairement à celui d'Ulysse, est miraculeusement arrivé à destination. Mais rassurez-vous, ce n'est pas parce que l'Odyssée d'Ulysse, ou plutôt comment un mec a réussi à se mettre tous les deux à dos alors qu'à la base il voulait juste épouser la femme qu'il aime, tout ça pour se retrouver dans un remake de Pirates des Caraïbes et se confronter à des épreuves dignes de Koh-Lanta, franchement, Johnny Depp aurait été parfait pour incarner son rôle au cinéma, s'achève que les aventures de la mythologie prennent fin. Merci de m'avoir écouté, c'était Elise sur l'écho du mythe, avec une touche de mythologie.
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11: Et voilà, c'est la fin de l'Odyssée.
5: Waouh.
7: Une belle histoire d'amour avec son lot de tromperies, de viols, de...
11: Viol, non, il n'y a pas eu de viol, mais tromperies, je te l'accorde, il y en a eu pas mal, ouais. Il a quand même fait
7: inceste,
11: plus...
7: non ?
12: Oui.
11: Non, pas dans Ulysse. Pas dans l'Odyssée. Il n'y a pas eu d'inceste dans l'Odyssée. Et pour une fois, s'il vous plaît.
14: Après, certains personnages dans l'Odyssée d'Ulysse ont eu un passé plus ou moins houleux.
13: Comme tous les dieux.
14: On peut dire ça.
11: Déjà, à partir du moment où il y a Zeus dans l'Odyssée.
14: Voilà, déjà.
11: Mais Ulysse, pour le coup, il n'a pas des tendances cheloues d'inceste. Par contre, il a trompé sa femme. Mais bon, est-ce qu'on peut lui en vouloir ? qui totalement, totalement lui en veut. Mais voilà, après 20 ans, est-ce que vous n'aurez pas fait un petit adultère vous aussi?
14: Bah, surtout si tu crois que t'es mort en fait, hein. Je veux dire, à un moment donné, bon.
11: Ah non, Pénélope, elle, elle a
13: aucune morale.
14: Non, mais.
11: Pénélope, elle, miraculeusement, elle a été fidèle de A à Z.
14: Oui, oui, bien sûr.
11: Ulysse, le pas cool. Il a vu une jolie femme Circé, il a fait je vais lui faire des bébés. Il a vu Calypso, il a fait j'ai pas envie, mais vas-y, je vais quand même lui faire des bébés. Littéralement, hein, ils ont eu des bébés ensemble.
14: Ah ouais?
11: Ouais, oui, oui. Avec les deux.
13: Mais t'as parlé de cette histoire parce que tu l'as gardée pour la fin ou c'est par rapport au film qui va sortir?
11: Alors à la base je l'avais gardée pour la fin parce qu'en fait l'Odyssée c'est un peu, enfin c'est pas la fin de la mythologie mais un peu c'est la dernière grosse histoire, le dernier gros mythe. Après c'est plutôt, on va dériver plutôt vers la mythologie romaine avec Énée, un prince troyen, enfin un troyen pardon, qui arrive un peu rescapé de cette guerre et qui va fonder la cité romaine. Mm-hmm. Mais du coup, en Grèce antique, il n'y a plus vraiment, vraiment d'histoire. Ça va plus dérouler sur la mythologie romaine. Donc du coup, c'est pour ça que je voulais la garder pour la fin. Et la coïncidence a fait que l'Odyssée va sortir le 15 juillet en salle. Donc voilà, après, je ne sais pas trop quoi en penser. Mais pour l'instant, on les a... il n'est pas sorti, mais pour l'instant...
13: Si, bientôt.
11: Il est sorti?
12: Bah bientôt.
11: Oui, je crois qu'il y a eu la avant-première là ce week-end,
13: oui,
11: un truc comme ça.
13: Mais ok, mais c'est pour ça qu'on parle souvent de l'Odyssée en fait, parce que c'est genre the histoire
11: ouais.
13: qui clôture.
11: C'est vraiment genre la fin de la guerre de Troie et c'est vraiment genre babah.
14: Ouais, au-delà de ça aussi, c'est l'un des mythes fondateurs même du peuple grec oui. en ouais. tant que tel, tu vois, du coup.
11: Et puis c'est Homère. Homère, tout le monde aime Homère. Tout le monde aime Homère.
14: Même si on sait pas s'il a vraiment existé.
11: Exactement.
14: Quoi,
11: mais... Et il y a des rumeurs comme quoi ça serait plusieurs ensembles d'auteurs grecs qui
14: c'est
11: auraient.
14: Une compilation.
11: Ouais. Ouais, c'est ça. Mais bon, on le saura jamais vraiment au final. Et tout de suite, je vous propose d'enchaîner avec le Flash Info.
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7: Et on commence avec les informations locales. Appel aux dons contre le glioblastome.
11: L'association Montpellier-Rennes des étoiles dans la mer lance aujourd'hui, lundi 29 juin, un appel national aux dons pour soutenir la recherche sur les tumeurs cérébrales et donner de l'espoir aux malades. Actuellement, l'espérance de vie médiane est de 17 mois lorsqu'on est atteint de glioblastome, le cancer du cerveau le plus agressif. Si vous êtes intéressé, vous avez juste à vous rendre sur le site internet des étoiles dans la mer vaincre-le-glioblastome.fr et vous rendre dans la rubrique dons.
7: Le designer Pierre Paulin entre au musée Fabre.
11: Disparu à Montpellier en 2009, Pierre Paulin, l'un des plus grands designers français, est mis à l'honneur lors d'une grande rétrospection au musée Fabre. Nous faisons entrer le design au musée par la grande porte, déclare Juliette Tré, directrice du musée Fabre. Pour la première fois, le lieu d'art montpelliérain accueille une exposition consacrée au design à travers le travail de l'un des plus grands designers français du XXe siècle, Pierre Paulin, visible jusqu'au 1er novembre prochain.
7: Information nationale, crash mort d'un avion près de Nancy.
11: Dimanche 28 juin, à l'aérodrome de Nancy, 11 personnes sont décédées dans le crash d'un avion. 5 infirmiers libéraux qui s'apprêtaient à faire leur baptême de saut en parachute, leurs 5 instructeurs et le pilote de l'appareil. L'appareil de type Palatus immatriculé en Allemagne a commencé à perdre son envol à l'aérodrome de Nancy-Easy et est ensuite tombé subitement, a retracé sur place le ministre de l'Intérieur Laurent Nunez. Vers 11h, il s'est écrasé à environ 300 mètres de la piste sur une zone herbeuse non loin d'une zone résidentielle et de deux routes. Certaines familles des victimes étaient présentes pour prendre des photos de ce baptême. Elles ont vu de leurs yeux la chute de l'aéronef. Beaucoup d'autres personnes ont aussi été témoins du crash car l'avion s'est écrasé tout près des maisons voisines de l'aérodrome.
7: Un an que le journaliste français Christophe Glaise est détenu par les autorités algériennes.
11: Alors que se joue la Coupe du Monde masculine de football pour laquelle il est accrédité, le journaliste français reste détenu en Algérie, dans l'attente d'une grâce du président algérien. Dans les tribunes de l'espace presse de la Coupe du Monde FIFA 2026, les journalistes ont brandi des pancartes Free Glaise en soutien aux journalistes français et à ses proches. Christopher Glaise est désormais détenu depuis un an, ont affirmé lundi 29 juin l'organisation Reporters sans frontières, RSF, et ses proches, réitérant leur appel à la libération immédiate du journaliste français et à une grâce de la part du président algérien Abdelmadjid Tebboune.
7: Et enfin, information internationale, nouveau bombardement en Ukraine.
11: Selon les autorités locales, des tirs de l'armée russe ont fait 4 morts et 10 blessés dans les bombardements russes à Dnipro. Dans la matinée, annonce Oleksandr Hamda, chef de l'administration de l'OPEP. de l'oblast de Dnipropetrovsk. Les derniers bombardements russes ont provoqué des pannes d'électricité dans les oblasts de Soumy, de

0: indique le club. Je ressens une immense fierté, ma passion pour le jeu est intacte et avec l'ensemble de mon staff, nous travaillons avec acharnement pour instaurer une culture et la gagne omniprésente, a déclaré Tony Parker. Quadruple champion NBA, Tony Parker préside déjà le club depuis 12 ans.
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0: Bon, je tiens à m'excuser pour mes prononciations de ville ukrainienne, je suis vraiment désolée.
2: Il va falloir revoir ton ukrainien, Élise. Hein,
3: ouais. Ça va pas du tout, là.
0: Je suis vraiment désolée, j'avoue que je ne pratique pas très bien cette langue couramment, donc j'ai un peu perdu le rythme.
4: N'empêche, on est passé de l'Ukraine à Tony Parker, j'ai rien compris.
0: Je voulais finir par une note un peu positive, je sais pas si l'ordre était bien précis, enfin bien stratégique plutôt. Bon, mais oui, je me suis dit, on va pas finir le flash info avec une note triste, on va. Tony Parker, reviens. Voilà, c'était un peu ma strat de.
4: Oh, je croyais qu'il sortait un nouvel album.
0: Tony Parker.
5: Oh, putain.
0: Non, mais c'est pas mal, genre, il va entraîner une nouvelle équipe, c'est cool.
5: Et vous savez pourquoi Christian Guez, il est en prison en fait en Algérie? Parce que moi, je.
4: Moi non plus.
0: Mais je crois que c'est parce qu'il était parti justement pour. Journaliste sportif, pour un événement de sport et qu'il avait été mis en emprisonnement parce qu'il était suspecté d'une tentative d'attentat, je crois que c'était un truc comme ça, que les autorités algériennes l'avaient emprisonné à cause d'une suspicion d'attentat.
4: Ouais, après c'est comme d'hab, c'est genre suspicion.
0: C'est ça, et... c'est ça, mais du coup ça fait quand même voilà un an qu'il est emprisonné et que, voilà.
4: C'est un peu pour rien, je pense qu'ils l'ont emprisonné.
0: On est d'accord. Et tout de suite, je vous propose une nouvelle pause musicale où on écoute Antsy 1993 de Lopez, Lies, Juice et Cyclone.

0: Vous êtes en direct sur Radio Campus Montpellier 102.2 FM et on vient d'écouter Asni 1993 de Losèze, Lai, Juice et Cyclone. Et tout de suite, je vous propose d'écouter Julien avec Déjà Vu.
1: J'ai déjà vu ça.
2: Eh bien le bonjour en cette dernière méridionale du lundi de l'année, j'ai envie de vous dire, pas de déjà vu, seulement des questions. Alors c'est parti. Bon, j'espère que tout le monde a révisé, j'ai confiance en vous, en chacun d'entre vous. Vous étiez prévenu depuis plus d'une semaine que j'allais faire ça, alors je n'ai aucun doute que le taux de réponse sera très très haut, n'est-ce pas?
3: Oui, de ouf.
2: Bien sûr, Tom, tu peux jouer aussi, hein. On est bon.
4: Pas de soucis.
3: Conseiller à jouer, s'il te plaît.
2: Ce sera donc un point par bonne réponse avec un super prix à la fin de la semaine pour le gagnant, hein, comme l'année dernière. Et on va commencer tout de suite.

0: vite. Alors, il y a quelques questions un petit peu dures et d'autres plus faciles. On va commencer par une petite simple, ok? Attention. Je cherche une période, le moment historique où un certain Gilles de Rais a vécu. Mais, si, vous savez, ce noble serial killer du Moyen-Âge français qui a notamment contribué au sacre du dauphin Charles à Reims et qui a aussi côtoyé notre chère Jeanne d'Arc, la période durant laquelle...
1: La période du Moyen-Âge.
0: Un tout petit peu plus précis.
2: Mais tu cherches le siècle exact ?
0: Non, je cherche la période historique durant laquelle ça... Non, vraiment, comment on appelle cette période dans l'histoire ?
3: La Renaissance.
0: Non, c'est avant.
2: Jeanne d'Arc, c'est...
0: Jeanne d'Arc, c'est quand ?
2: C'est avant le Moyen-Âge du coup ?
0: C'est pendant ?
2: Ah, c'est pendant le Moyen-Âge.
3: La peste noire.
0: Non, mais c'est ça intervient au même moment.
2: C'est la guerre de 100 ans ?
0: Exactement.
2: Je l'avais, mais j'étais pas sûre que c'était ça la
0: et
2: période.
0: C'était ça la période. Félicitations et un point pour Yasmine en fait. On continue tout de suite. Qui serait... Ah non, peut-être pas celle-là tout de suite. Ok, je suis... Né de parents révolutionnaires, ma vie est un combat perpétuel contre mes ennemis, puis mes alliés qui sont devenus mes ennemis, ces mêmes alliés n'appréciant pas la façon dont je traite mes ennemis. Vous me suivez ? Alors, je propage la haine afin de galvaniser les gens avec moi. On me dit à l'origine d'un mouvement politique qui s'est décliné... Non, qui s'est décliné en plein de variantes, mais la base est la même. Guerre, propagande et oppression des minorités. Je suis chauve et je me suis fait pendre par mon propre peuple en 1945 dans les rues de Rome. Qui suis-je ?
1: Mussolini.
0: Exactement. Ah, ouais. Un point pour Élise, un point pour Élise. On continue. Qui se souvient de la raison du déclenchement de la guerre d'indépendance américaine ? La goutte d'eau qui fait déborder le vase. Petit rappel, les 13 colonies appartiennent à l'Angleterre à ce moment-là.
2: Moi, je croyais que t'avais parlé de l'indépendance de l'Algérie, c'est pas intéressant.
0: Non, cette année, j'ai pas fait de chronique sur l'Algérie.
1: C'était parce qu'il y, il y avait un mec un peu chelou, non ?
2: Ça, je sais pas.
0: Non. Genre.
1: Merci, ça commence toujours comme
0: savez,
1: ça en général.
0: Vous savez. Très anglais. Et ce sont des anglais avant tout.
1: Attends, vas-y, tu peux répéter la question.
0: Qui se souvient de la raison du déclenchement de la guerre d'indépendance américaine ? La goutte d'eau.
2: Ah, mais c'est les... Bah, mais il y a une raison particulière. J'allais dire, c'est les colonies qui veulent leur indépendance, c'est ça ?
0: Ouais, mais il y a un truc qui fait que c'est la goutte de trop. C'est ce pourquoi...
3: Il n'y avait plus de thé.
0: Exactement. La crise du thé. Exactement. Un point pour Tom maintenant. On est bon. Mais en vrai, vous en sortez. Vous voyez, vous y arrivez. Très bien. Question à multiples points cette fois.
1: À multiples points ?
0: Multiples points.
1: Pourquoi ?
0: Parce que plein de points à se faire.
1: D'accord.
0: Je suis un pays au centre des attentions le siècle dernier. Ce pays est un projet né au lendemain de la Première Guerre mondiale. Résilient un temps... Si tu sais, tu peux dire...
1: Mais non, finis la question.
0: Résilient un temps où... à cause de ce qui peut s'apparenter à un dictateur, ce pays éclatera en une mosaïque d'autres petits pays dès 1991, ce qui déclenchera une guerre civile et un siège malheureusement connu, celui de Sarajevo. Comment s'appelle le pays de base ?
1: La Palestine.
3: La Serbie.
0: Non.
3: L'autre. Non. La Yougoslavie.
0: La Yougoslavie. Et attention, multiples points. Qui est capable de me citer les pays de la Yougoslavie ? Ça fera un point par pays.
2: La Slovaquie.
0: Alors attendez. Doucement, allez-y.
2: Slovaquie.
3: Croatie.
0: Non. Ah, Croatie, ouais, oui.
1: Merde.
0: 2 points pour Tom.
3: Serbie.
0: 3 points pour Tom.
2: Et ben genre la Lettonie et tout ça. Là.
0: Pas de Lettonie.
1: J'allais dire Lettonie. Attends, faut que je visualise sur une carte.
0: Slovénie, ah oui, c'est non.
1: Mais on l'a déjà dit, la Slovénie.
3: Non,
1: attends, il y a quoi qu'on a pour l'instant ?
3: Croatie. Là,
0: Avez Croatie. Si vous avez. Slovénie.
2: Bon, je vais tout dire.
0: Et t'as dit Serbie aussi, Tom, je crois, non ?
3: Tom, il a
4: oui. Oui.
2: La Macédoine.
0: Macédoine du Nord, je la compte, allez, c'est bon.
2: J'ai lu ta feuille.
0: Ah non, c'est
3: trop honnête.
2: J'ai vu honnête. J'ai vu M, d'accord.
0: Allez, c'est bon.
1: Je savais même pas que la Macédoine, c'était un pays.
2: Pour moi, c'était de la nourriture.
3: C'est une salade.
2: C'est là combien ?
0: C'est là que vient Alexandre le Grand, la Macédoine.
2: Il
0: en reste 2. Il en reste 2.
1: Toi, t'es le petit.
3: Je suis petit.
1: Toi, t'es l'Alexandre.
0: Il y en a un, il est en 2 mots.
1: BH.
2: Bosnie-Herzégovine.
0: Exactement.
1: Ah mais j'avais pas compris qu'on était tout. Je croyais qu'il y en avait que 3 à trouver des pays.
0: Non, il y en a 5.
1: Et
0: le dernier, ça commence par un K.
2: Le Kosovo.
0: Mais magnifique.
2: Mais je voulais le dire tout à l'heure, mais quand j'ai dit Albanie, tu m'as dit non.
0: Oui,
2: je me suis dit non.
0: Kosovo, c'est pas l'Albanie.
2: Ouais, mais c'est à côté.
0: Ah oui, mais c'est pas l'Albanie. Ok, on continue. Qui saurait me dire... Un peu difficile, celle-là. Un peu difficile. Qui saurait me dire au plus proche possible l'année de colonisation du Groenland par le premier colon européen? Petit rappel, c'était un viking du nom de Éric le Rouge. Vous me donnez une année, le plus proche gagne.
4: 1416.
0: 1416 là-bas?
1: Moi, je dis...
2: 1208.
0: 1208 par ici.
1: 1394.
0: 1394 par là.
5: 1326.
0: Et 1326 ici, la réponse était... 982, et donc c'est ouais, c'est Yasmine, encore une fois, incroyable. Ok, où on en est?
1: J'aime pas les quiz.
0: Autre personnage, c'est bientôt fini, Elise. Autre personnage, alors moi je nais le 15 décembre 37. Dans une famille illustre, tant du côté paternel que maternel, mon père, aristocrate, connu pour sa cruauté et son absence de sens moral, meurt quand j'ai 3 ans. Ma mère est l'arrière-petite-fille d'Auguste. En 54, je suis proclamé empereur de Rome à 17 ans.
5: César.
0: Pardon ?
5: César.
0: Pas César.
1: Napoléon ?
0: Non. Au début plébiscité, très vite, ça sent le roussi avec notamment l'incendie de Rome. Justement qu'on va me mettre sur le dos. Décrété ennemi public, je me suicide dans la honte. Qui suis-je?
4: Ah, c'est... Attends, pas le méchant 37. Dans Gladiator.
0: Je crois pas, j'ai pas vu Gladiator. Mais c'est un empereur romain. Peut-être le seul que vous connaissez à part César.
1: Jules
0: César.
1: Je
5: mais Auguste,
0: non,
5: mais Auguste,
0: non. C'est... Incendie c'est... de Rome. Fais-nous les flammes, Julien. Le...
1: Romulus et Rémus.
0: Il a un nom de partie de du visage.
5: Cubitus.
1: Né.
0: Ah, du... ouais.
1: Né, il s'appelle
0: né,
1: vraiment
0: né.
1: Né. Néandertal.
0: Né quelque chose.
1: Né.
2: Mais taisez-vous, je réfléchis.
0: L'inverse de carré.
1: Néron.
0: Exactement.
1: C'est moi qui l'ai dit.
2: Ah non, mais je pense qu'on l'avait pas.
0: On l'avait jamais. Si vous l'aviez, Néron. Vous écoutez pas mes chroniques? Alors on continue. Question à choix multiple cette fois. Selon la base de données Slave Voyage, qui est quand même très bizarre. On est d'accord, c'est bizarre. La plus exhaustive à ce jour, publiée par des chercheurs de l'université d'Emory, à combien estime-t-on le nombre d'Africains déportés entre l'an 1500 et 1900? C'est à choix multiple.
5: Wow.
0: 1,5 à 3 millions, 3 à 6, 9 à 12, 12 à 15.
1: C'est des millions ou c'est...
0: C'est des millions à chaque fois.
2: Moi j'irais 9 à 12.
0: 9 à 12 ici.
1: C'est quoi la
5: 12 à 15. Ouais, 12 à 15.
0: C'est 1,5 à 3, 3 à 6, 9 à 12, 12 à 15.
5: 12
0: à
5: 15.
1: Moi je dirais 9,
0: 12 à 15. 12 à 15,
1: 12 à 15. Non, c'est la troisième.
0: 9, 12 et 9, 12 ici. Et la réponse était de 12 à 15 millions, un point pour les deux Gugus. En effet. Et ma foi, ben on est bon.
5: Et du coup, qui gagne?
1: Moi!
5: Bon, c'est Yasmine ou...
0: Yasmine. En fait, j'ai pas noté les premiers points. Les premiers points, c'est que vous avez dit combien?
2: Le premier point, c'était moi. Le premier point sur
0: mais
2: la carte
0: de 100 ans. Mais du coup, c'est Yasmine qui gagne, alors.
1: Oh là là!
0: C'est Yasmine qui gagne d'un point, du coup.
2: Oh là là!
0: Félicitations, Yasmine! On peut l'applaudir, je pense!
1: Ouais! Bravo!
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2: Et moi qui ai des problèmes de mémoire, ben
1: non,
2: voilà.
1: Franchement, bravo, ouais, c'est que t'avais bien révisé.
0: Wow, ouais. Vous étiez là au début, non, on va avoir aucune réponse, mais bien sûr que si, mais bien sûr que si.
5: Là, tu le sais pas, hier soir, 23h30, elle était comme ça.
0: Bah, non, je suis m'envoie un truc en mode, non, je suis plus au collège en fait, j'ai autre chose à foutre que de réviser.
1: C'est des messages privés.
5: C'est à côté.
1: Et tout de suite, je vous propose d'enchaîner avec Yasmine et le vestiaire. Je suis muy mia dans ma tombe formant. La Fashion Week. It's not a dress, it's an ocean of mugler.
2: That's all. Lorsqu'on prononce le nom de John Galliano, toute personne fan de mode ne pourra s'empêcher de s'émerveiller en entendant le nom du créateur britannique, et à juste titre. Il entre en 1981 à l'école St. Hall St. Martin's de Londres, la même école de mode que Stephen Jones et Alexander McQueen fréquentent, dont j'ai déjà parlé précédemment. Parallèlement, il travaille comme habilleur au National Theatre de Londres. Cette expérience va lui donner l'envie de s'appuyer sur la théâtralité pour mettre en valeur son travail. En 1984, il est en troisième année et c'est l'heure de son défilé de fin d'études, intitulé Les Incroyables, inspiré de la France révolutionnaire. Il se permet alors une outrance stylistique qui marquera les esprits, lui permettant d'obtenir son diplôme avec une mention très bien. Les huit tenues incroyables et merveilleuses, tout en organdie et en volant, sont présentés dans les vitrines du prestigieux magasin Browns, dans lequel il va travailler comme assistant vendeur de ses propres créations. Sa première vente est d'ailleurs un manteau à Diana Ross. Bien évidemment, il lance sa propre marque par la suite, mais non sans embûches. En effet, le créateur oscille entre salué par la critique et rejeté du public ou l'inverse, ce qui crée un véritable déséquilibre économique avec sa griffe. À cela s'ajoute sa détermination à vendre des vêtements qui, selon les investisseurs, ne se vendraient pas en prêt-à-porter. Lors de ses premières collections, il témoigne de son excellence en matière de technique et de coupe et d'histoire, notamment adepte de la coupe en biais. Kimono japonais glamour en mousseline légère, revisite de la ballerine sortie de son opéra, retour à l'enfance, on croirait se balader dans une bibliothèque pour enfants grandeur nature, tant le créateur est ouvert sur tout ce qui l'entoure et qu'il ne minimise pas ses rêves. La collection Automne-Hiver 2000 est une ode à notre enfance avec les vêtements et le maquillage de nos parents avec lesquels on joue. Certaines des silhouettes empruntent directement aux activités manuelles d'enfants, par exemple une robe en origami tout juste peinte. Et les deux silhouettes qui marqueront cette collection représentent tout simplement des poupées en carton à habiller de stickers dont les parties sont numérotées, comme un coloriage magique. Cette collection confirme alors le statut excentrique et la créativité infinie de Galliano. Pour lui, le prêt-à-porter ne se soumet à aucune règle. Dans la carrière de John Galliano, il est impossible de ne pas le rattacher à son très long passage chez la maison de couture parisienne, j'ai nommé Christian Dior. Après un bref passage chez Givenchy, c'est à partir de 1996 qu'il s'y établira jusqu'en 2011. Et marquera au fer rouge la maison par ses codes. Haute couture ou prêt-à-porter, tout le monde se souvient de la période Galliano, car il transforme les défilés en véritables spectacles, mêlant histoire, cinéma, culture du monde et artisanat d'exception. Cette époque est considérée comme l'apogée de sa carrière. Sous sa direction artistique, la maison parisienne est méconnaissable. Inspiration du monde entier, héros et héroïnes sortis de contes de fées sans dessus-dessous, chaque collection est un nouveau portail vers l'esprit du créateur. Sa marque de fabrique chez Dior se matérialisera sous la forme de reliques à travers les pièces emblématiques qu'il a pu y créer. On a l'imprimé papier journal titré John Galliano, le sac à main Columbus ou encore le saddle. Ce sac à main a la forme unique mais reconnaissable entre mille car sa forme est inspirée des selles de cheval. Ce modèle est désormais un des plus vendus de la maison. Ses collections de haute couture regorgent de savoir-faire et d'ambition. La collection Printemps-été 2004 est inspirée de son voyage en Égypte. Les premiers modèles sont volumineux et incarnent Ra, Anubis ou Nefertiti par des masques et des coiffes. Des étoffes luxueuses qui reflètent les couleurs et les matières de l'Égypte, des momies en mousseline et en broderie. Son inspiration historique se poursuit par la couture automne-hiver de la même année où cette fois-ci il va s'inspirer de la royauté austro-hongroise avec une pointe de Russie. Les maquillages pour la plupart sont signés Pat McGrath, icône incontestée dans les maquillages éditoriaux. Cependant, ce que l'on ne voit pas derrière toutes ces magnifiques étoffes, ces bijoux et ces défilés qui font rêver, c'est la machine infernale dans laquelle se sacrifie le designer. Lui qui fut le premier créateur anglais à la tête d'une maison française se retrouve à créer pour son propre label en parallèle à Dior, à qui il doit deux collections de haute couture par an, deux collections pour femmes et hommes. Quand on ne connaît pas cette industrie, on ne se rend pas compte, mais c'est absolument monstrueux, en sachant le nombre de silhouettes par collection, surtout en prêt-à-porter qui s'étend maintenant jusqu'à 40. La pression est immense de la part de LVMH. Oh ben tiens, Bernard Arnault, le diable incarné qu'il aurait cru. Il est accro à l'alcool, aux somnifères et au Valium. Cette histoire, on l'a vue au même moment. C'est aussi celle d'Alexander McQueen et on l'a perdue à jamais. Au bout de 15 ans, le créateur craque. En 2011, Dior l'évince de la maison après avoir été dénoncé par un couple et une femme de propos racistes et antisémites alors qu'il semblait complètement dépravé. Ses propos sont évidemment condamnables, mais il est bon de rappeler que le contexte dans lequel se trouvait John Galliano l'a poussé dans des états de démence et de déraison, qui peuvent en partie expliquer mais pas justifier bien sûr. En 2014, la maison Margiela le récupère, il s'attelle alors à perpétuer l'héritage de Martin Margiela que j'ai abordé précédemment. La collection la plus marquante fut la dernière, celle de la ligne de haute couture, nommée artisanale, qu'il a créée. En automne 2024, il rend alors les armes et quitte la maison. Après de longues spéculations sur la suite, est-ce qu'il continue sa griffe? Va-t-il chez une autre maison comme Fendi? Eh bien, c'est tombé il y a quelques mois. Il s'associe pour créer les collections de la marque espagnole Zara. Choix très choquant venant du créateur, mais pas si étrange venant de la marque. Je suppose qu'ils cherchent à renouveler leur image et attirer un plus grand public très nostalgique des années 2000 et 90 avec lequel Galliano sait faire. Tout au long de sa carrière, le créateur s'imposa alors comme un enfant terrible qui refusait de se laisser dicter ce qu'il était bon de porter ou non. John Galliano nous apprend que la créativité se trouve partout, tout le temps, qu'elle n'a pas de règles ni de honte et que les limites que l'on nous impose sont factices.
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7: C'est fou de passer de Givenchy à Dior à Zara.
2: Ouais, genre, non mais vraiment.
1: Franchement, tu t'es dit, genre, c'est une régression dans le CV
2: quand
1: même.
2: Mais en fait, enfin, moi, des fois, je me dis, mais en fait, juste, ces gens, ils sont déconnectés de la réalité, ils veulent juste faire de l'argent, ils en ont rien à foutre, tu vois. Genre, maintenant, il a 65 ans, qu'est-ce qu'il en a à foutre que Zara, c'est de la fast fashion, enfin...
1: Ouais, non mais, enfin, je sais pas, quand tu te dis, t'as atteint un assez haut niveau, même si t'as eu des problèmes et tout, enfin, tu vas pas...
0: Mais peut-être qu'après avoir dit des trucs de nazis, toutes les portes ne s'ouvrent plus vers toi, pour toi, tu vois.
1: C'est possible aussi.
2: Bah, pour le coup, si, parce qu'il a été chez Margiela.
1: Ouais, Margiela que tu savais pas qui c'était tout à l'heure.
2: J'en ai parlé il y a deux ou trois semaines, je crois.
0: Je saurais pas dire à quel point c'est une régression Margiela vis-à-vis de
2: c'est
0: Dior.
2: Pas une régression du tout.
1: Genre, parce que là, ils sont ouf.
2: Justement, le dernier défilé, tout le monde en a parlé et tout le monde en parle encore. Et des gens, ils le regardent religieusement.
0: Du coup, t'es en train de dire que dire des trucs de nazis peut t'ouvrir des portes plutôt.
2: C'est oui, bah, la vérité, c'est que tout le monde oublie. Donc.
0: Bah, tu vois, tu me disais avant le truc en mode tu vas sûrement pas connaître Galliano. Mais en fait, je connaissais Galliano, mais que par ça.
2: Par le fait qu'il a dit des trucs
0: exactement
2: en bah ouais bah un peu tout le monde c'est ça en vrai mais bon
5: déjà un peu tout le monde dit des trucs en
2: non, non
0: c'est normal en fait c'est non. La base
2: non mais après je me dis à son âge je sais pas il devrait prendre sa retraite quoi
1: oui et surtout que je pense qu'il a fait assez d'argent maintenant pour
2: oui, non, mais vraiment.
1: Voilà pour vivre tranquillement avec une bonne petite retraite et tout de suite je vous propose une nouvelle pause musicale où on écoute J Bounce de Turi.

0: bisous papa.
1: Vous êtes en direct sur Radio Campus Montpellier 102.2 FM et on vient d'écouter J-Bounce de Turi. Il est midi 41 et tout de suite la méridionale se poursuit avec l'invité du jour.
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1: Aujourd'hui dans la Méridionale, on reçoit Sébastien Toureil de l'association Les Elvis Platinés qui vient nous présenter le festival Les Trans Sevenol. Bonjour et bienvenue.
8: Bonjour.
1: Est-ce que pour commencer, vous pouvez un peu vous présenter et aussi présenter un peu l'association Les Elvis Platinés, pardon.
8: Eh bien moi je suis directeur de l'association Les Elvis Platinés, hein, qui est une association qui regroupe à peu près 200 personnes bénévoles. C'est une association qui a été créée en 1994 maintenant, association agréée jeunesse et éducation populaire, et qui organise donc le festival des Trans-Sevenol, mais aussi tout au long de l'année, une saison itinérante sur le territoire Sud-Cévennes. Alors quand je dis Sud-Cévennes, c'est autour de Sumène, un peu le village phare de notre activité, c'est de là que tout est né. Mais aussi, voilà, ça se déploie sur Ganges, sur le Vigan, sur Saint-Hippolyte-du-Fort, sur les contreforts du Mont-Aigoual. Et toute l'année, voilà, on va proposer des spectacles, mais aussi des accueils d'artistes en résidence ou bien des actions culturelles dans les établissements scolaires. Et donc nous, on travaille à ça, on travaille à déployer la culture en milieu rural, c'est notre sacerdoce, et tout ça autour principalement de deux esthétiques artistiques qui sont la musique, les musiques actuelles dans toute leur diversité, et les arts de la rue, là aussi dans toute leur diversité.
1: Et aujourd'hui, vous êtes présente pour nous présenter le festival Les Trans-Sevenol. Est-ce que pour ceux qui ne connaissent pas, vous pouvez un peu expliquer ce qu'est ce festival ?
8: Alors les Trans-Sevenol, c'est un festival qui va fêter sa 29e édition les 18 et 19 juillet prochains. C'est deux jours de spectacle à Sumène. Alors il faut se projeter à Sumène, 1500 habitants, on est au sud des Cévennes. Donc le village il est entouré de montagnes, il y a un petit ruisseau qui passe au milieu. Et donc pendant deux jours, il y a des spectacles de rue sur toutes les places, dans toutes les rues. On essaie d'investir tout le village. Ça démarre en fin de matinée, ça joue non-stop ou de manière simultanée jusqu'à à peu près 19h, où la journée de spectacle se clôture par un concert gratuit sur la place du Plan, qui est un lieu central bordé de platanes au cœur du village. Et après, les soirées démarrent dans un autre lieu qui s'appelle le Parc Lucie Aubrac, qui est juste à côté de la place du Plan. Et là, on a des soirées musicales. Et le concept du festival, c'est ce métissage en fait de disciplines, musique, théâtre de rue, etc., cirque, et de proposer, en tout cas sur sa partie musicale, des groupes ou des artistes que nous, on qualifie d'émergents, découvertes, intermédiaires. En tout cas, ça fait 15 ans maintenant qu'on a arrêté de programmer les grosses têtes d'affiche pour se concentrer vraiment. Alors là, je sors mon petit mot passe-passe, les têtes d'affiche de demain. Et l'enjeu, c'est ça, c'est de susciter la curiosité des gens pour qu'ils viennent découvrir des talents actuels, quoi.
1: Et justement, vous insistez beaucoup sur la découverte artistique. Comment est-ce qu'on construit une programmation qui surprend tout en restant accessible ?
8: Et oui, alors c'est un travail de longue haleine. Disons que c'est le fruit d'une veille déjà. Il faut savoir se tenir au courant un peu de tout ce qui se fait actuellement, à la fois en termes de nouvelles esthétiques, mais aussi de nouveaux artistes qui arrivent sur le, j'ai pas envie de dire sur le marché, mais en tout cas qui rencontrent une certaine visibilité. Voilà, il y a beaucoup de veille artistique sur les réseaux où on est beaucoup sollicité, on reçoit beaucoup de mails, etc. Et puis surtout, c'est un travail de déplacement. Il faut aller sur les concerts, il faut aller sur les festivals. Donc on essaie de se déplacer alors sur le Babel XP à Marseille pour ce qui est des musiques du monde, sur le Printemps de Bourges pour tout ce qui est un peu électropop au niveau national, etc. Mais aussi, très régulièrement, je suis présent dans les salles de concert de la région pour aller découvrir les artistes à la fois du territoire, mais aussi les artistes nationaux et internationaux. Donc il faut arriver à construire une programmation sur ces trois niveaux de notoriété. Et dans tout ça, on a aussi une veille très très forte sur les équilibres de représentativité des artistes dans la programmation, et notamment la place des artistes féminines.
1: Et justement, est-ce que vous pouvez un peu nous en dire plus sur cette programmation ? Quels artistes seront présents, autant dans les spectacles de rue qu'autant au concert ? Alors, les soirées.
8: Pour ce qui est des soirées au parc Lucie Aubrac, on a deux soirées, hein, samedi 18 et dimanche 19. Le samedi, on est plutôt sur une soirée autour des esthétiques, on va dire pop urbaine, rapipop. Donc on a trois artistes assez singuliers. La première, c'est Yuna Foster, qui est la lauréate de notre dispositif de repérage, un dispositif qui existe depuis 15 ans et qu'on met en place en partenariat avec Paloma, la salle de concert de Nîmes, et Victoire 2, la SMAC de Saint-Jean-de-Védas. Et donc c'est la lauréate parmi 133 candidatures qui ont été étudiées dans le cadre d'un jury de sélection qui a eu lieu l'hiver dernier. Yuna, c'est une jeune artiste du Gard, elle est de Saint-Gilles, elle propose de la pop urbaine. C'est des textes assez personnels qui parlent d'elle, de ses doutes, de ses difficultés, de ses échecs, de ses questionnements, mais tout ça dans une énergie sur scène très très forte à base d'électro et de textes très fins et de morceaux aux mélodies plutôt sympathique. Ensuite, on a deux artistes de renommée, on va dire, nationale. On a Catégorique, qui est une artiste, une rappeuse suisse. Voilà, ça fait une bonne douzaine d'années qu'elle joue sur les scènes de France et d'ailleurs. Elle a une première période où elle était dans un registre rap, matinée de raga, elle était un peu dans ces tonalités-là. Puis elle a connu une certaine visibilité lors de son passage dans l'émission Nouvelle École, il y a peut-être 3 ans, 4 ans. Et donc là, elle a pris un virage un peu plus rap et elle vient de sortir un album, je crois qu'il s'appelle Cœur Blanc de mémoire, au mois de mai. Et donc, elle part sur les festivals d'été pour défendre ce projet-là, qui est assez brut, avec des textes bien, bien ciselés. Et puis, la soirée clôture de manière assez festive avec un duo qui s'appelle Antes et Mazes, qui nous viennent de Rodez à la base. Là, on est dans une espèce de rap pop très énergique, très dansant. Moi, ce que j'aime bien chez eux, c'est leur discours sur c'est l'histoire de deux jeunes garçons qui ont grandi dans la ruralité, à Rodez, dans l'Aveyron. Forcément, ça, c'est des sujets qui nous parlent, nous, dans les Cévennes. Et donc, ils défendent un peu ça, mais quand on parle de ruralité, on parle aussi de ruralité ouverte sur le monde, etc. Et c'est un groupe qui commence à avoir un joli petit buzz au niveau national, avec pas mal de tournées. Ils ont fait une première partie d'Orelsan à Toulouse qui a tout pété, ils ont rempli le métronome, enfin voilà, on sent qu'il se passe quelque chose, et du coup je pense qu'on les a pile au bon moment. Peut-être que derrière ça va bien marcher pour eux, on verra par la suite, quoi.
1: Et côté spectacle de rue, est-ce qu'il y a un rendez-vous que vous attendez particulièrement cette année ?
8: Il y en a plein, parce qu'il y a à peu près une dizaine de spectacles durant la journée. J'avais envie de parler peut-être de la compagnie La Colombe Enragée, avec le spectacle Le Prénom. C'est un spectacle à la fois de danse et de théâtre, avec une chorégraphe toulousaine. Ce spectacle, il vient parler de l'identité, des racines, notamment des personnes racisées, sur la question du colonialisme. Donc c'est un peu le spectacle militant engagé à cet endroit-là de la programmation. Donc ça va être un des temps forts des deux journées. Mais à côté de ça, il y a plein de propositions très familiales, parce que l'idée aussi du festival, c'est vraiment de rassembler toutes et tous en journée, enfants, parents, etc., avec des spectacles tout publics comme Anonymat Théâtre ou le spectacle de la compagnie de Cirque du Lido. Donc c'est assez large, quoi.
1: Le festival, il a beaucoup des engagements citoyens, d'éducation populaire et d'éco-responsabilité. Comment est-ce que ces valeurs se traduisent-elles concrètement pendant le festival ?
8: Alors, il y a pas mal de dispositifs qui sont mis en place. Dans notre façon d'organiser le festival, l'éducation populaire, elle est très présente, puisque c'est 200-220 bénévoles adhérents. Sur ces 200-220 bénévoles adhérents, il va y avoir 25-30 personnes qui, sur la base du volontariat, vont être chefs d'équipe, et donc qui vont gérer eux-mêmes des équipes, des personnes, etc. Donc il y a une façon d'associer, en fait, le bénévolat, l'organisation du festival, qui fait qu'on les met en responsabilité et qu'on leur permet, pour certains ou certaines en tout cas, de se révéler des capacités que peut-être dans leur vie quotidienne ils n'ont pas en termes d'organisation, de lead d'équipe, etc. Ça, c'est une première chose. Ensuite, on a tout un panel d'actions qui sont mises en place en termes d'éco-responsabilité. On est, depuis 2025, on est labellisé par dans le cadre d'un dispositif qui s'appelle événement détonant, et donc il y a tout un protocole en fait d'actions qui sont mises en place sur tous les postes. En fait, ça va être la réduction des déchets, ça va être l'achat de produits raisonnés ou bio et locaux. On travaille avec les agriculteurs du territoire, bon, pas que, mais on essaie de créer un cercle vertueux en termes de consommation. On travaille avec des brasseurs artisanaux, etc. On va essayer de faire en sorte de mutualiser des tournées d'artistes pour éviter qu'ils ne traversent la France pour une seule date. Par exemple, la compagnie Fatra, elle va venir jouer chez nous le samedi, et le dimanche elle sera sur Résurgence à l'Odève. Voilà, il y a des optimisations comme ça qui permettent de réduire l'impact carbone. Bon, il y en a toute une tripotée comme ça. Et puis ensuite, sur la question de par exemple de la réduction des risques festifs ou des violences et harcèlements sexistes et sexuels en milieu festif, on a donc travaillé, on a formé certains de nos bénévoles à ces enjeux là on a des stands qui sont dédiés pour faire en sorte que les soirées soient safe pour tout le monde. Et puis on a travaillé depuis deux ans et demi, trois ans une charte d'accueil du festival où tous ces enjeux-là sont récapitulés, et qu'on demande à chaque bénévole qui s'inscrit au festival et qui adhère à l'association de signer pour qu'il en prenne connaissance, de même qu'à toutes les personnes qui sont employées par le festival ou par les artistes ou par les prestataires, etc. Donc voilà, et un discours qui est valorisé dans tous nos éléments de communication aussi.
1: Là, cette année, comme vous le disiez tout à l'heure, c'est la 29e édition du festival. Comment est-ce que vous voyez l'évolution du festival dans les prochaines années ?
8: C'est un vaste sujet. Comment est-ce qu'on voit l'évolution des festivals d'une manière générale dans les prochaines années, entre les canicules, les baisses de subventions, la baisse du pouvoir d'achat et la hausse des coûts techniques? Voilà. Non, je sais pas. Honnêtement, je sais pas du tout. Là, ce que je peux dire, c'est que nous, l'année prochaine, on va fêter les 30 ans. La 30e édition, du moins. Donc, on va se focaliser là-dessus. Après, je sais pas trop ce qui va se passer. Ce que je sais, c'est que en 29 éditions, le festival il s'est toujours adapté à son époque. Donc tout autant dans les années 90-2000, ce qui a fait connaître le festival au niveau régional et national, c'est notre capacité à l'époque à faire venir des têtes d'affiche à Sumène, où on a eu des grands noms de la musique qui sont venus. Puis après, ça s'est complexifié économiquement, et donc du coup on a changé de braquet. Au début des années 2010, on a décidé de plus faire de têtes d'affiche et de nous reconcentrer sur l'émergence et les artistes intermédiaires. Le format, on a changé de site. On était sur un site à 3000 personnes, pour les soirées en tout cas, on est un site à 1200. Donc voilà, ça évoluera. Moi je me dis peut-être comme ça là, peut-être que le festival va s'étaler sur plusieurs jours, et peut-être que les programmations Art de la Rue de 14h à 18h c'est terminé. On peut se le dire, et que peut-être que on fera des programmations rue peut-être plus tard dans la journée, et étaler le festival comme ça sur plusieurs jours. Voilà, on verra bien.
1: La journée, les spectacles de rue sont relativement gratuits. En revanche, le soir, il faut réserver une place pour assister au concert. Où est-ce qu'on peut réserver cette place si on ne l'a pas encore déjà ?
8: Alors, les places, il suffit d'aller sur le site lestrans.org, et donc là, vous avez accès à notre logiciel de billetterie. Alors, on invite les gens à aller-y, prenez des préventes, parce que pour nous, c'est important. C'est vrai que la fragilité des Trans Sevenol, c'est qu'on a souvent un public qui se mobilise à la dernière minute, nous laissant un peu dans l'expectative de la réussite ou non de la manifestation. Voilà, on est un festival associatif indépendant. Bon, on est financé par les pouvoirs publics, mais on a besoin de ce soutien-là du public. Donc, tant plus que cette année, bon, entre Catégorie, Kantes et Matzès, et le dimanche, on a HK, qui est quand même un artiste important au niveau national. On invite vraiment les gens à réserver leur place pour être sûr que ça soit pas complet, soit le soir même, quoi.
1: Est-ce qu'il y a une information que vous souhaitez ajouter que l'on n'aurait pas parlé lors de cette interview ?
8: Oui, tout à fait. Ce que je peux dire, c'est que Sumène, c'est pas très loin de Montpellier. On est juste après Ganges, donc on va dire qu'il y a 45-50 minutes de voiture. Donc on peut très bien faire l'aller-retour dans la soirée, dans la journée, il n'y a pas de souci. Et puis, au cas où, le festival met en place un camping pour les festivaliers, les festivalières détenteurs de billets sur les abords du stade de foot. Donc voilà, pour ceux qui ont envie de passer le week-end, ceux qui n'ont pas envie de rentrer, on peut venir là ou bien dans les campings du territoire, parce que globalement on est quand même sur une région un petit peu touristique, et donc il y a quand même une offre d'hébergement qui est là.
1: Eh ben merci beaucoup de nous avoir accordé cette interview. Et merci à vous de nous avoir écoutés. On se retrouve bientôt et on vous espère nombreux à Sumène pour les Trans-Sevenol du 18 au 19 juillet. Et tout de suite, la Méridionale se poursuit juste après une pause musicale où on écoute Catégorique avec Novaseline.

0: et c'était Catégorique avec Nos Vaseline sur Radio Campus Montpellier 102.2 FM. Et tout de suite, je vous propose d'écouter Alexandre avec Tartine.
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2: Et bonjour tout le monde pour cette dernière tartine du paquet. Je vous propose plusieurs tartinables pour avoir de quoi étaler votre science et vous la péter tout l'été. En parlant de péter, ça me fait penser, vous savez que quand on lâche un P, on produit de l'énergie. Genre, je vous passe les calculs de savant fou que j'ai fait, mais en moyenne, c'est 0,166 joules d'énergie par P.
3: C'est de la chaleur dégagée ?
2: C'est une énergie, oui, de la chaleur et de l'énergie, mais voilà, donc, l'idée, elle est là. À raison de 14 P en moyenne par humain dans le monde, on est 7,7 milliards. Bon ben, notre travail collectif nous permet de créer l'équivalent d'une explosion atomique tous les 2 jours et demi. Voilà, je vous donne l'info, je sais pas ce que vous allez en faire, mais voilà. D'ailleurs, ben, c'est les vacances, je sais pas si vous allez partir, mais moi je pense que je vais rester plus ou moins ici. Avec de la chance, j'irai me baigner et nager un peu, je me déplacerai un peu comme les hippopotames. Vous savez, quand on va dans l'eau, qu'on vide tout notre air et qu'on se fait couler au fond là pour rester un peu en mode Bouddha. Ben en fait, on est comme les hippopotames. Genre, l'animal il vit dans l'eau. Mais il peut pas nager, il flotte pas, du coup genre il coule et pour se déplacer il marche au fond de l'eau.
0: Voilà. Et il peut respirer sous l'eau au moins ?
2: Non, quand on les voit en gros c'est que soit ils ont pied, soit ils ont sauté pour respirer puis ils vont retomber. Genre c'est ridicule mais en même temps du coup ils peuvent retenir leur respiration 30 minutes donc voilà ça compense.
3: C'est pas mal.
2: D'ailleurs, tant qu'on parle de piscine, je continue un peu dans cette direction. Vous savez que Élise, elle sécrète genre 1 litre de salive par jour, à peu près. Si on fait une moyenne, les femmes vivent 85 ans, donc on fait 365 x 85. Bah, Élise, j'ai l'honneur de t'annoncer que tu vas produire dans ta vie 31 000 litres de salive. Tu pourras remplir d'une petite piscine de 30 mètres cubes. J'espère que tu es heureuse de le savoir.
0: Super contente. Vous allez vous baigner dans ma piscine de salive.
2: Magnifique. D'ailleurs, du coup, si je fais un parallèle avec les baleines, genre c'est chaud. Genre j'ai lu une info avant d'aller à la plage. Quand une baleine a un rapport, c'est genre 20 litres de sperme qui sont envoyés en direction de la femelle. Il y a 20% de ça qui est capté. Et bah, bref, si vous allez vous baigner à la mer pendant la canicule, buvez pas la tasse. Enfin, vous faites ce que vous voulez, hein, no judge. Mais voilà, moi je vais pas boire la tasse. D'ailleurs, en parlant de canicule, on a du mal à dormir, mais on ça. Tant mieux. On est tous égaux face aux chaleurs. On peut dire merci à la canicule, hein, quand les températures elles vont retomber, quand elles retomberont plus, on pourra plus dormir. Et ça c'est top. Ouais, on a moins de chances de mourir comme ça.
3: Comment ça ?
2: La proba que tu meurs en tombant du lit, c'est 1 sur 2 millions. Donc il y a presque 700 000 personnes qui tombent du lit en dormant. Je vous laisse faire le calcul, j'ai la flemme. C'est plus probable de mourir en tombant du lit que de gagner au loto. Voilà, c'est une chance sur 14 millions. Donc ne dormez pas, merci la canicule. Et merci Barthez. Bref, c'est vous qui partez en vacances, vous allez probablement être bloqué dans les bouchons ou devant des feux rouges beaucoup trop longs. En moyenne, on passe 6 mois de notre vie assis devant un feu rouge. C'est tarpin long, vous avez intérêt à avoir une bonne radio à écouter. Ça tombe bien, je pense que vous l'avez déjà trouvé.
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0: J'ai adoré le parallèle entre Élise et la baleine.
2: Ouais, mais non, c'était piscine. Oh, Élise.
0: Non, mais c'est ok. Toi, tu vas te baigner dans ma piscine de salive. Quand je l'aurai créée.
3: Et tu boiras la tasse.
0: Et tu boiras la tasse.
5: Après avoir fini dans le ventre d'une baleine.
2: Super
0: pitié. Et couler comme un hippopotame. Tu vas rester mourir en plein temps de canicule dans ma piscine de salive.
2: J'adore l'idée.
3: C'est dégueulasse.
2: Vous avez plein d'infos là. Voilà. Donc voilà, je pose ça là.
0: Et tout de suite, je vous propose un petit point météo.
6: Nous vous informons que les conditions météorologiques ne nous permettent pas
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10: Il suffit d'ajouter un soupçon de temps, un rayon de soleil, 3 gouttes de pluie et le voilà grand.
0: aujourd'hui, en ce lundi 29 juin 2026, nous aurons du soleil avec du vent qui ira à 20 km/h et des rafales à 45 km/h dans l'après-midi. Les températures iront de 26 à 36 degrés, donc ça sera un vent chaud. Le soleil s'est levé à 6h06 et se couchera à 21h31 et aujourd'hui, on souhaite une joyeuse fête au pôle.
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0: Notre émission touche à sa fin, mais l'après-midi ne fait que commencer sur Radio Campus Montpellier et Tom va nous dire le programme du jour.
10: Tout à fait. Alors dans 5 minutes, hein, le temps qu'on clôture l'émission, ça sera Salut les PD. Juste après, il y aura la rediff de Blastine. À 18h, 1 heure à perdre. 19h, Sport and Chill. Et à 21h, Melodious Mosaic Radio Show.
0: Merci à tous d'avoir assisté à cette dernière méridionale du lundi.
3: Merci à toi.
0: Merci de m'avoir soutenu pendant cette année qui était trop cool.
2: C'était dur.
0: Tu vas vraiment finir dans une piscine de salive.
2: C'était top. Merci pour cette année.
0: Merci à vous. 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Quant à moi, je vous donne rendez-vous demain midi, mais avec une méridionale spéciale qui durera 2h de midi à 14h avec tout plein de chroniqueurs.
3: Okay,
0: donc je vous dis à demain et on se quitte en musique avec Lolo Zouai et son titre 100.

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0: T'appelles ça de la nourriture? Alors, il n'y a que des produits en carton ou en plastoc, oui, regarde.
1: Bon. Voilà, allons-y par là.
0: Voilà, dis donc. Quand tu as des invités, ben, tu ne leur fais pas manger ça, quand
1: non,
0: même.
1: Non, bien sûr que non. Bien sûr que
0: ben,
1: non.
0: Dis donc, moi, je suis ton invité, Patou, non?
1: Bien sûr, hein? Bien sûr, Albert, bien sûr. Bien sûr, bien sûr.
0: Ne me fais pas manger ça,
1: non, mais non, il n'y a pas de danger, il n'y a pas de danger.

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9: Midi sonne, le soleil tape et votre post-déj vient officiellement de passer en mode été. Le moment parfait pour faire semblant de travailler tout en montant discrètement le son de la radio. Bienvenue dans la Méridionale, votre rendez-vous bonne humeur en direct du lundi au vendredi et aujourd'hui exceptionnellement de midi à 14h sur Radio Campus Montpellier. Moi c'est Élise et pendant une heure on oublie les mails, les cours, les réunions qui auraient pu être de simples messages et on passe le déjeuner ensemble. Au programme des infos, des sons, de la bonne humeur, des découvertes et suffisamment d'énergie pour survivre au coup de barre de midi 47. Alors installez-vous, ouvrez votre sandwich, votre salade, votre troisième café. La Méridionale, ça commence maintenant. Et aujourd'hui, j'ai l'honneur de vous annoncer que c'est la dernière Méridionale de la saison 2025-2026. Et pour ça, je suis accompagnée de Jeanne, Clem, Julien et Johan. Coucou.
10: Hola.
9: Est-ce que, merci, ça me fait plaisir de vous avoir pour cette dernière Méridionale. Vraiment, je suis un peu émue, je vais pas vous mentir.
10: Est-ce que c'est pas un peu une réunion du gratin de la radio en fait?
9: Ah ouais, genre l'élite de l'élite.
10: Exactement.
9: Exactement. Ouais, c'est un peu ça. On peut, si ça peut te rassurer, on peut se dire ça.
10: Ouais, ça me rassure, ouais.
11: J'aime bien le petit peut-être pas en fait.
9: Peut-être pas. Non, mais c'est parce qu'il y a beaucoup d'élites de la radio. Vous êtes pas d'accord?
10: Si, si, si, bien sûr.
11: Peut-être.
9: Mmh. On est aussi accompagné de Tom à la technique. Coucou Tom.
12: Salut, salut.
9: Je suis très contente que tu sois là pour cette dernière Méridionale.
12: Alors, est-ce que tu vas pleurer sur ton dernier micro?
9: Non, je refuse de pleurer. J'ai entraîné mes larmes toute la soirée hier. J'étais là, non, aspire-les.
12: Allez,
9: je ne pleurerai pas. Voilà, je pleurerai après, en off. Je serai là, ma vie c'est de la merde, mais c'est ok. Et tout de suite, je vous propose de commencer avec l'écho du mythe.
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14: Oh non, de Zeus, le cul d'Aphrodite.
15: L'histoire devint une légende. 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
9: C'est avec beaucoup d'émotion que j'écris cette chronique. Tout d'abord parce que vous l'avez compris, c'est ma dernière chronique sur l'écho du mythe. Après 9 mois de chronique presque quotidienne, on arrive déjà à la fin d'une ère, à la fin d'un mythe si je peux dire. Et c'est vrai qu'après l'Odyssée, les auteurs grecs n'ont pas forcément écrit de suite à la mythologie, comme si la guerre de Troie et les péripéties d'Ulysse avaient marqué un tournant dans l'histoire. Après, si vous voulez savoir un peu plus, il y a bien une suite, mais pas du point de vue de nos chers grecs, mais plutôt des romains, parce que l'histoire raconte que Énée, un Troyen, aurait survécu à la prise de Troie et se serait enfui, son père blessé sur le dos. Et à la suite, il se serait petit à petit reconstruit et aurait finalement fini par créer la cité romaine. Mais bon, ça, c'est une autre histoire. Ensuite, j'ai beaucoup d'émotions parce que, je vous annonce que c'est officiellement ma dernière matinale / méridionale. Donc forcément, ça me fait un peu quelque chose. Bon, je doute que vous n'êtes pas là pour écouter la petite Élise faire « Sniff, sniff, c'est fini, je m'en vais, mon cœur est brisé !» Non, non, si vous êtes là, c'est pour entendre votre tout dernier écho du mythe. Et quoi de mieux pour cette ultime chronique que de faire un super quiz ? Alors, j'espère que vous avez bien révisé, parce que un quiz un peu aléatoire, mais vous en faites pas, c'est pas trop compliqué. Et on commence tout de suite. Alors, première question. Après la titanomachie, lorsque Zeus et ses frères, gagnent la guerre et prennent le pouvoir sur le monde, ils se partagent l'univers en trois parties. Est-ce que vous pouvez me dire quels sont ces trois territoires et à qui ils sont attribués ?
16: Oui.
9: Vas-y.
16: Il y a l'océan et toutes les mers avec Poséidon, les enfers avec Hadès, et le ciel, etc. avec Zeus.
9: Ouais, c'est ça.
11: Je laisse ça à réviser à fond.
9: Ouais. Et le petit piège, c'était que justement, la Terre, elle est laissée aux humains et à Gaïa. Et que du coup, la Terre appartient à aucun dieu. Donc, Clem,
10: qui n'est pas un dieu, qui est un titan.
9: Gaïa ?
10: Ouais.
9: Oui, c'est vrai. C'est vrai, c'est vrai.
10: Ça fait un point
9: c'est
10: pour
9: un
10: moi,
9: dieu, un dieu primordial. C'est pas un titan, c'est un dieu primordial. Elle est la mère des titans.
10: Ok, ok.
9: Voilà. Ensuite, attendez, je marque.
11: Toi, t'es un faillot, en fait. Tu graques les demi-points.
10: Moi, j'écoute
11: c'est
10: les chroniques, en fait. Moi,
9: oui,
10: je,
9: non, mais
10: je,
9: c'est bien.
10: Je suis là.
9: Merci, Julien. Je te le mettrai en point bonus si jamais, si jamais t'as trop peu de points à la fin. Ok, maintenant, deuxième question. Quel héros a dû accomplir 12 travaux pour expirer
12: le cul?
11: Non mais on buzz ou pas?
16: Ouais, ça comment ça marche?
10: Je sais pas, je sais pas. Il faut que tu mettes des règles, Élise.
9: Bah,
11: je sais pas.
9: Vas-y, c'est quoi que vous aviez dit?
11: Hercule.
10: On a tous dit Hercule.
11: Mais c'est vrai que le premier c'était Tom.
10: Non, c'était moi le premier.
9: Ah, ouais. Bah après, est-ce que je peux faire ma chieuse?
16: Héraclès?
9: Ouais, en vrai de vrai, Hercule c'est son nom romain, c'est Héraclès le nom. Le nom
10: ouais, mais t'as dit qu'on faisait une chronique romaine là?
9: Non, non, j'ai pas dit ça, non.
10: Si, t'as dit ça.
9: J'ai pas dit ça, non.
10: Je suis tellement mauvais joueur. Ok, ok.
16: Je pense que ça fait un point pour moi et un demi-point pour eux.
11: Chacun a ses propres règles.
9: Ouais, c'est pour ça que j'aurais dû mettre les règles des débuts. Non, mais allez, je vous mets tous un point parce que je suis bonne joueuse. Ok. Ensuite, maintenant c'est une question à choix multiples. Enfin, genre. Voilà,
16: donc
9: exactement.
16: Chacun en donne une réponse.
9: Ouais, voilà, réponse, vous faites chacun une réponse et voilà. Quel était le premier travail d'Héraclès? Petit A, capturer Cerbère. Petit B, tuer le lion de le lion de Némée, pardon. Ou petit C, nettoyer les écuries d'Augias.
11: Ouais, vas-y. Moi, peut-être nettoyer les écuries.
9: Ok.
10: J'aurais dit tuer le lion, moi.
9: Ok.
16: Moi, je dis les écuries aussi.
9: Et ben, c'est Julien.
10: Attends, il y a Tom.
9: Ah, pardon, Tom.
10: Le pauvre Tom.
9: J'avoue.
12: Moi, les écuries aussi.
9: Et
12: ça
9: ben,
12: m'a dit quelque chose.
9: Je suis désolée, mais c'est Julien qui a la bonne réponse. Le tout premier travail d'Héraclès était tuer le lion de Némée.
11: Moi, je pensais que ça allait commencer par un petit travaux un peu simple.
10: Et tu non, vois, en plus,
11: le premier,
10: les écuries, c'est terrible.
11: Et ça, ça l'était pas, ouais.
9: Et non, les écuries, c'était vraiment horrible parce qu'en fait, c'était des écuries qui n'avaient jamais été nettoyées et il y avait des centaines et des centaines de chevaux dans ces écuries.
10: Bah.
9: Donc voilà, c'était un champ d'excréments. Genre voilà, faut s'imaginer ça. C'était pas très très facile.
11: Oui.
9: Voilà. Okay. Et du coup, ce qu'il a fait, c'est qu'il a détourné une rivière pour nettoyer parce qu'il est un peu smart dans sa tête. Il se dit, oh bah, je vais détourner une rivière, c'est trop easy. Moi, je vais à la salle et tout, les rivières.
10: Alors voilà, qu'étrangler un lion, tu vois, c'est easy ça. C'est
11: ouais.
9: Voilà.
11: Il y a moins de caca, donc c'est vachement plus sympa.
10: Exactement.
9: Exactement. Ensuite, quatrième question. Quel dieu était le plus grand ennemi d'Ulysse durant toute son odyssée? Petit A, Arès. Petit B, Hadès. Petit C, Poséidon. Bon, celle-là, elle est facile. Tom, tu dis Hadès?
11: Oui. Moi, je dis Poséidon.
9: Ok.
10: Ah ouais, je dirais Poséidon aussi.
16: Je me rangeais avec Poséidon.
9: Poséidon, bah ouais, c'était Poséidon.
10: Yes.
9: Tom, t'es pas très doué hein, aujourd'hui. Je veux pas être méchante, hein, mais c'est pas grave. Tu es pardonné. Ensuite, question 5. Quelle plante mangeait les lotophages et qui faisait oublier tout désir de rentrer chez soi dans l'Odyssée d'Ulysse?
10: C'est un QCM?
9: Ouais, non, c'est pas un QCM, pardon.
16: Ah.
9: Là, c'est
16: comme dans... Ouais, c'est ce que c'est comme dans le casino, dans Percy Jackson, quand... Non, pas du tout.
9: C'est un peu la même vibe.
16: C'est un peu ça.
9: C'est un peu la même vibe, mais voilà.
10: C'est pas ça?
9: C'est pas un casino? Non, c'est pas un casino.
10: Nénuphars.
9: Non, ce n'est pas les nénuphars. Coucou Mathieu. Mathieu vient nous rejoindre pour cette super méridionale.
10: Salut.
9: On est en plein quiz.
16: Attends, tu peux répéter la question?
9: Ok, ouais. je peux répéter la question. Quelle plante mangeait les lotophages dans l'Odyssée d'Ulysse? Une plante qui faisait oublier tout désir de rentrer chez soi.
10: Lotus.
9: Oh, c'est les lotus. Effectivement, c'est les lotus.
10: Non, mais je confonds les deux plantes.
9: Après,
10: en fait,
9: l'autophage, lotus, c'était pas mal.
12: Euro million.
9: Question 6. Quel héros... C'est une question rapide aussi, enfin, genre, il n'y a pas de QCM. Quel héros a imaginé la ruse du cheval de Troie?
11: Ulysse?
9: Exactement.
10: Oh, wow.
11: J'étais là ce jour-là, c'est vrai.
9: T'étais là ce jour-là. C'est très bien. Alors maintenant, QCM. Quelle déesse remporta le jugement de Paris? Petit A, Héra. Petit B, Athéna. Petit C, Aphrodite.
11: Ça va être du pif pour moi, je vais dire Aphrodite.
10: Moi aussi.
16: Pour changer, je vais dire Héra.
12: Athéna.
17: Athéna.
9: Eh ben, c'était Aphrodite. Oh. Julien et Jeanne, franchement, je vous félicite, hein, vous êtes pas mal dans la course. Vous êtes pas mal. Question 8. Maintenant, quel cadeau Aphrodite promet-elle à Paris pour gagner ce fameux concours de beauté? C'est une question à choix rapide, là, pour le coup. Il n'y a pas de...
11: C'est quel objet?
9: Quel cadeau?
16: Un miroir.
11: Oh, peut-être des cheveux.
9: Parce que Paris, c'était chauve.
10: À qui déjà? C'est Aphrodite qui offre à Paris.
9: À Paris, pour gagner le fameux concours de beauté.
11: Ça n'a pas l'air d'être des cheveux. Hein. Non, je crois pas.
16: La beauté.
10: C'est pas une ceinture?
9: Alors, c'est presque la beauté, mais c'est pas tout à fait la beauté. C'est un rapport avec Aphrodite, si je peux vous aider. Aphrodite, c'est la déesse de l'amour et de la beauté.
10: Une pomme d'amour.
9: Une pomme d'amour, presque.
11: Un filtre d'amour. Un filtre de beauté.
9: Presque. Vous y êtes, hein. Ça rime avec amour et beauté.
16: Gloire.
10: Amour.
16: La gloire.
10: Gloire, ouais.
9: Non, la gloire, c'est Athéna qui l'a promis à Paris. Voilà, pour la petite.
11: La jeunesse éternelle.
9: Non.
10: Ah, l'amour. Non, enfin, c'est la femme la plus belle du monde, non?
9: La séduction, exactement, exactement. Et elle promet la femme la plus belle du monde, aka Hélène, qui d'ailleurs était déjà mariée à l'époque.
10: Au roi de Sparte.
9: Exactement.
11: Ouh là là, c'est un vrai point que tu
9: veux. Ouais, non, mais franchement, bravo, bravo. Ensuite, question 9. Quel monstre possédait trois têtes et gardait les enfers?
16: Cerbère.
12: Cerbère, ouais.
9: Cerbère. Clem, bravo, bravo, bravo.
12: C'est le bout du TER.
11: C'est
9: bien aimé l'hydre. Avec aplomb.
11: Il était là avec aplomb.
9: Non, mais ça aurait pu, mais c'était pas elle. Question 10. Quelle reine se vanta d'être supérieure à Leto parce qu'elle avait davantage d'enfants? Petit A, Cassandre. Petit B, Pandore. Ou petit C, Niobé.
11: Allez, Niobé. Par instinct.
10: C'est stylé comme nom, Niobé, mais je crois que c'est la première.
16: Cassandre, comment tu dirais Cassandre?
12: Cassandre, c'est stylé aussi comme nom.
9: Tu dis Cassandre aussi, Mathieu?
12: Ouais.
9: Tom, tu dis quoi?
17: Cassandre.
9: Eh ben non, c'était Niobé. Voilà.
11: Seul et contre tout.
12: Maintenant, je vous copie, c'est bon.
10: Non, mais faut pas, justement.
16: En fait, faut prendre ce que Tom dit et faire l'inverse.
9: C'est pas mal, j'aime bien cette stratégie. À réitérer pour les prochains. Justement, prochain QCM. Quelle déesse est la personnification de la vengeance? Petit A, Eris. Petit B, Némésis, ou petit C, Hécate?
11: Némésis.
17: Alice Cordier.
12: Pas mal.
9: Oui, bah oui, sans grande surprise, c'était Némésis. Le point va à tout le monde. Voilà, je suis joyeuse de vous annoncer cette bonne nouvelle. Question numéro 12. Et dernière question d'ailleurs. Ouh. Et elle vaut évidemment double. Voilà, parce que j'ai décidé que c'était comme ça. Selon vous, quelle est la plus grande leçon que la mythologie grecque essaye de nous transmettre? Petit A, qu'il ne faut jamais contrarier Zeus. Petit B, que les dieux avaient beaucoup trop de temps libre. Ou petit C, que derrière chaque héros, chaque dieu et chaque monstre se cache une histoire profondément humaine.
11: C'est réponse C.
12: C'est pas mal, mais je pense que c'est le A.
9: C'est pas mal, mais je pense que c'est le A.
10: Non, c'est clairement le C.
9: Oui.
11: Et Tom, il a copié.
12: Le A.
9: Bah en vrai, moi je valide le A et le C, hein, personnellement. J'accepte toute réponse parce que contrarier Zeus reste une très mauvaise idée. Hein.
10: C'est vrai.
11: Mais
10: bon.
11: C'est vrai qu'à une chronique où j'étais là, t'avais fait une histoire qui m'avait beaucoup touchée où finalement, je crois que c'était Ulysse qui avait toute une aventure et il rentrait et sa mère était morte. C'était bien Ulysse?
9: Ouais, c'est exactement
11: ça. Et il se rend compte que ça a été un énorme héros, il a fait tout ce qu'il fallait et tout, mais il a pas profité de sa maman et ça m'a mis des frissons en disant mais peut-être que la leçon c'est profiter des gens qu'on aime.
9: Exactement.
11: Et pas forcément être un héros.
9: Exactement. Mais moi, je trouve que c'est ça qui est profondément beau, c'est que chaque personnalité, enfin personnage, chaque dieu, chaque roi, chaque héros, on peut se reconnaître un peu quelque part là-dedans. Et puis chacun incarne une idée de la vie en quelque sorte.
10: Après, peut-être aussi la morale d'Ulysse, c'est acheter une carte avant de partir en voyage.
9: Ah oui, ah non, mais ça, non, moi je
10: sais pas.
9: La morale d'Ulysse, moi, c'est surtout ne pas contrarier Zeus. Certes, pour Ulysse, il a beaucoup trop contrarié Poséidon, je serais lui.
11: Ouais,
9: c'est ça aussi.
11: C'est avoir un bon réseau en fait, faire du réseau stratégique.
9: Et puis aussi se choisir des bons matelots qui respectent les règles qu'on lui dit. Parce que Ulysse en vrai il était cool, ses matelots un peu moins. Donc voilà, petite morale.
11: Bien entouré.
9: J'ai l'honneur de vous annoncer que c'est Julien qui a gagné le
10: bravo.
9: Quiz.
11: Sérieux?
9: Voilà,
10: bravo,
9: avec 9 bonnes réponses sur 12.
10: Merci.
9: Bravo, bravo, bravo. Et sur ce, merci d'avoir voyagé avec moi pendant toutes ces chroniques sur la mythologie. Et merci de m'avoir écouté.
12: C'était bravo, Elise.
9: Sur l'écho du mythe. Merci, avec une touche de mythologie.
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12: Ça te fait combien d'échos du mythe que t'as fait?
9: Je les avais comptés, j'ai oublié. En fait, en tout début d'année, j'avais compté le nombre d'émissions que j'allais avoir pour savoir combien d'épisodes il fallait à peu près que je fasse. Mais là, entre-temps, il y a eu des stagiaires et tout, j'ai pu ne pas faire de trucs, mais j'en ai beaucoup.
12: C'est un taf de fou, hein.
11: Vrai travail. C'est
9: approximativement, j'en avais 4 par semaine. Et après, en méridional, j'en avais que 3 par semaine parce que le lundi, ils étaient trop nombreux, je pouvais pas en faire.
10: Trop nombreux, ouais.
9: Trop nombreux, ouais.
11: C'est surtout que... dès lundi, je crois.
9: C'est surtout que Julien faisait des chroniques un peu longues. Pardon. Je suis désolée, je me suis un peu étouffée. Voilà, excusez-moi, j'ai un peu un chat dans la gorge. Mais ça fait beaucoup d'écho du mythe. Et merci d'avoir bien joué ce quiz parce que vous étiez assez doué quand même. Hein. Franchement, je m'attendais
11: pas.
9: Un Tom. Mais non, mais Tom, il a plein de choses à gérer, le pauvre, il peut pas tout écouter et puis c'est il n'était pas là à toutes les émissions.
11: C'est un taquinage.
10: Non, mais surtout qu'il va gagner sûrement d'autres quiz.
9: Oui,
10: je
9: voilà.
10: Pense.
9: Ouais, parce que le mien.
17: Moi, j'ai jamais rien compris à la mythologie, je suis désolé. Mais j'adore le dessin animé Hercule.
9: Merci, ça me touche vraiment de me dire qu'en 9 mois de méridional / matinal, bah, je n'ai rien appris à Tom. Mais c'est pas grave, c'est ok. Et tout de suite, notre émission se poursuit avec le Flash Info.
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16: Et on commence avec les infos locales. Fermeture des parcs à cause du risque d'incendie.
9: Le risque d'incendie est élevé dans une grande partie de l'Hérault. En conséquence, la ville de Montpellier a pris la décision de fermer plusieurs parcs. La réserve du Lez, le bois de Montmort, pardon, et le fond du parc du zoo du Lunaret. Le zoo de Montpellier reste ouvert sur les autres parties. Les travaux sont autorisés entre 5h et midi sous réserve de disposer d'un dispositif de prévention et d'extinction. Se réaliser à l'aide de moissonneuses batteuses sont autorisées de minuit à midi sur les massifs, a ajouté la municipalité.
16: La vente du MHSC n'aura pas lieu.

0: du club. Mais après des mois de réflexion, une conviction s'est imposée à nous. Notre histoire avec le MHSC n'était pas terminée, ont assuré Laurent et Olivier Nicolin.
1: Info nationale, la loi contre l'ultra fast fashion a été définitivement adoptée ce lundi.
0: Dès septembre, des entreprises comme Shane, Temu ou AliExpress devront payer un malus pouvant aller jusqu'à 12 euros par article. Par ailleurs, la publicité pour ces marques sera totalement interdite, alors que le secteur textile représente près de 10% des émissions mondiales de gaz à effet de serre. Les acteurs de l'ultra fast fashion sont régulièrement accusés de saturer le marché de produits bas de gamme à prix cassé. Générant une importante pollution, les grandes plateformes asiatiques comme Temu, Shein et AliExpress sont particulièrement visées par cette nouvelle loi, selon le ministre du Commerce Serge Papin. Les entreprises européennes et françaises comme Zara, Kiabi ou Decathlon sont quant à elles épargnées. Concrètement, le texte interdit à ces marques de faire de la publicité, que ce soit sur Internet, à la télévision ou via des influenceurs. Il prévoit également de durcir les pénalités financières pesant sur les producteurs les plus polluants. Cette pénalité sera comprise entre 25 centimes et 12 euros par produit dès 2026, avant d'augmenter progressivement jusqu'à 2030 pour atteindre entre 2 et 20 euros par article en 2030.
1: Le Conseil d'État valide le projet d'autoroute de la A69.
0: Le projet d'autoroute A69 entre Toulouse et Castres a été définitivement validé ce lundi par le Conseil d'État, la plus haute juridiction administrative. Le chantier lancé en 2023 va donc se poursuivre. Il doit réduire de 20 à 30 minutes le trajet entre les deux villes, mais est contesté par les associations écologiques qui dénoncent son impact environnemental. En février 2025, le tribunal administratif de Toulouse avait annulé les autorisations environnementales de la A69, estimant que le projet ne répondait pas à une raison impérative d'intérêt public majeur. La cour administrative d'appel de Toulouse avait annulé cette décision en décembre 2025. Le Conseil d'État a ensuite été saisi par les associations qui, comme certains scientifiques, dénoncent des destructions de zones humides, de terres agricoles, d'arbres, d'écosystèmes et de nappes phréatiques liées à la construction depuis 2023. Et ce segment autoroutier de 53 km censé raccourcir d'une vingtaine de minutes le trajet entre Toulouse et Castres, qui nécessite aujourd'hui environ 1h et 15 minutes de voiture.
1: Information internationale, au Liban, l'accord cadre signé avec Israël suscite les critiques au-delà du Hezbollah.
0: Les opposants dénoncent un texte inapplicable, néfaste à la souveraineté du pays et porteur de divisions entre les formations politiques et au sein de la population. Depuis que l'accord de paix a été signé vendredi 26 juin, les critiques et les réserves vont crescendo au Liban, émanant du Hezbollah et de ses alliés, mais aussi d'opposants et de figures de la société civile. Pour des raisons diverses, le Liban se retrouve au cœur de deux initiatives concurrentes, celle de l'accord cadre et celle portée par la médiation pakistanaise, qui a débouché sur le protocole d'accord signé entre l'Iran et les États-Unis le 17 juin. Les divisions se cristallisent autour de deux textes engageant l'avenir de la région.
1: Le port de La Guaira rouvert après les deux séismes au Venezuela.
0: Le port vénézuélien La Guaira, ville ravagée par les doubles séismes de magnitude 7,2 et 7,5, est à nouveau opérationnel après les réparations et sert de débarquer à l'aide humanitaire, a déclaré l'armée américaine lundi 29 juin. Le port de La Guaira, l'un des deux principaux du pays, est désormais opérationnel et l'USS Ford Lordera, navire amphibie, utilise le port pour distribuer de l'aide et des équipements cruciaux pour le Venezuela, a dit dans un communiqué le commandement de l'armée américaine pour l'Amérique latine et les Caraïbes. Un responsable américain avait expliqué un peu plus tôt qu'une équipe de marine spécialisée travaillait jour et nuit pour réparer le port et permettre l'acheminement par voie maritime des fournitures vitales.
1: L'Allemagne se fait éliminer de la Coupe du Monde par le Paraguay.
0: Lundi soir aux États-Unis, l'Allemagne a été battue par le Paraguay à l'issue d'une séance de tirs au but. Après avoir fait une égalité 1-1 tout le long du match, le Paraguay finit par s'imposer au tir au but 4-3. Cette défaite est synonyme d'élimination de la Coupe du Monde 2026 pour l'Allemagne. Une nouvelle fois pour les footballeurs allemands, une troisième fois d'affilée pour être précis. Même si lors des deux précédentes mondiales en 2018 en Russie et en 2022 au Qatar, la sélection allemande n'avait pas dépassé le stade de la phase de groupe. Le fait qu'elle soit allée un peu plus loin cette année n'est pas de nature de satisfaire qui que ce soit. Au contraire, dans l'immédiat, pour les fans, c'est une mauvaise habitude qui s'installe et qu'il va falloir s'y résolve.
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0: Comme d'habitude, je bégaye de ouf dans ce flash info, mais
3: c'est... Je comprends que ça fasse bégayer. On s'est regardé quand vous parlez de Temu. On...

0: Moi, j'ai été émue, sans mauvais jeu de mots. Et je me dis, ok, enfin quelque chose qui va dans le bon sens. Et juste après, l'autoroute, la construction, bam, pour 20 minutes, ascenseur émotionnel. Donc, je comprends que ça puisse un peu déstabiliser.
1: Tu passes d'une heure 20 à une heure.
0: C'est ridicule. Ouais, c'est ça. Pour détruire autant de...
1: Il faut aller plus vite au boulot, c'est bien. C'est bien, c'est vraiment bien.
2: Non, ça permet de se lever un peu plus tard, quoi.
1: Mais c'est la 15e fois qu'il y a différents avis.
0: C'est les ascenseurs émotionnels.
2: C'est ça. En fait, là, le truc, c'est que ça fait plusieurs fois que la A69, elle est contestée parce que justement, il y a des militants écologiques qui s'opposent vraiment à ce projet, sauf que là, bah, ils ont vraiment dit non, c'est bon, on va la faire, cette autoroute, ça va être mieux, et puis basta.
3: Après, il y a quand même un truc de fou, c'est qu'ils ont commencé l'autoroute avant même les autorisations. Hein.
2: Oui, c'est... en 2020,
0: quel est le scandale par rapport à cette
3: construction. Ça, c'est n'importe quoi. Hein.
2: Non, mais je suis totalement d'accord.
0: Et après, on va nous dire, ouais, la canicule, fermez vos volets mais et prenez un brumisateur. Non, mais les gars, franchement, on peut pas apprendre de nos erreurs.
2: Oui, de toute façon, on est tous égaux dans la canicule, de toute façon.
1: L'une des causes, en fait, de ça. Putain, un militant écolo qui se pendait aux arbres... souvent, enfin, je sais plus, il s'était pendu devant, enfin, accroché, pardon, non, pas pendu, mais il s'était accroché devant le ministère de l'écologie. Il avait fait ça aussi, du coup, sur la 69, sur l'un des arbres qui devait être tronçonné et tout. Et là, en ce moment, il redevient un peu médiatique parce qu'il y a cette histoire de canicule. Et puis là, malgré ce qu'on subit là encore cette semaine, la semaine prochaine, il va faire 36.
0: Est-ce que Bernard Arnault subit aussi?
1: Est-ce que Bernard Arnault,
2: c'est toi.
1: Mais
2: exactement. Non mais voilà. c'est aberrant et puis comme vous dites, enfin on a des problèmes écologiques majeurs et à contrepartie genre on crée des lois qui sont plutôt cool pour l'ultra fast fashion parce que du coup tu te dis enfin on met en disposition des choses en place qui peuvent un peu limiter le truc. Mais à côté.
1: Et encore, c'est un protectionnisme, parce que j'ai bien compris, il y a genre. Zara, c'est moins concerné.
2: Ouais, c'est ça. Les entreprises françaises ne sont pas concernées du tout par le.
1: Alors que c'est à peu près pareil.
0: C'est juste un peu plus cher, mais c'est la même production, mais en fait, on le vend un peu plus cher.
3: Si on était aligné avec Temu et tout, on n'aurait jamais fait de loi là-dessus. On aurait été en mode let's go, on s'en fout.
2: Totalement. Je pense que c'est juste parce que c'est une entreprise française et que du coup, forcément, ça fait marcher le pays.
0: Et bonne nouvelle sur Temu, parce que tu disais autoroute, on gagne du temps, mais moi, j'ai tellement de pubs Temu où c'est impossible de cliquer sur la croix que je vais gagner énormément de temps. Donc je pourrais faire un Toulouse-Castres, tu vois, j'aurais économisé mon temps avec les pubs Temu.
2: Exactement,
0: donc,
2: pas besoin d'autoroute au final.
0: Exactement, franchement.
3: Et pour faire un petit retour foot, juste, le Japon aussi a été éliminé hier par le Brésil. Suite à un match, ma foi, fort agréable à regarder. Et je suis deg aussi pour le MHSC, personnellement. Ouais. On nous avait même promis Ilkay Gundogan qui viendrait à Montpellier si jamais le club était racheté, donc je suis très très triste. Et fin d'anecdote, hier je sais pas pourquoi je me suis tapé un délire, j'ai regardé les buts de la Coupe du Monde 2002 et 98 que j'avais totalement oublié en fait.
1: C'est la méta en ce moment.
3: Mais je me suis fendu la poire du niveau des gardiens et de la défense, mais je me souvenais plus que c'était aussi catastrophique. Mais c'était un truc de fou avant. Je veux dire, les Gaules, ils faisaient des jumps comme ça, genre vraiment en mode. C'était n'importe quoi, c'était la foire.
1: D'accord.
3: J'étais impressionné, je m'en souvenais plus du tout.
1: Donc le niveau des gardiens a augmenté.
3: Ah, mais il a stratosphériquement augmenté. Okay. Et c'est une des raisons, je pense, pour lesquelles on voit moins de coups francs directs, de trucs comme ça. Parce que avant, mais les gars, tous les trois matchs, il y avait un coup franc direct, pleine lucarne, des trucs. Et le goal,
1: ce qui est exceptionnel maintenant.
3: Alors comme maintenant, ça n'arrive plus, c'est normal. Mais...
0: Et pour rebondir sur le foot, moi j'ai regardé, je suis tombée sur un truc, des Simpsons, vous avez vu, qui prédisaient. Enfin, il y a plein de mythes qui disent. Les Simpsons ont tout prévu, etc. Et là, les Simpsons ont quand même parlé de cette Coupe du Monde, mais il y a à peu près 30 ans, si je ne me trompe pas. Et ils ont prévu une finale Mexique-Portugal.
1: Oui, où le ballon, il fait que le tour de quelques joueurs et tout, ça joue qu'en défense. Un match
0: exactement.
1: Très chiant.
0: Voilà, un match très chiant où il y a un 1-0, je crois.
1: Ça vient de là.
3: Ah, c'est de là.
1: Ça vient de là. C'est
0: donc,
1: épisode.
0: Affaire à suivre, mais s'il y a un Mexique-Portugal, moi, je vais devenir complotiste en fait.
1: Le Mexique s'est qualifié.
4: Vous avez aussi oublié nos amis marocains qui ont éliminé les Pays-Bas à 3h du mat.
3: Alors, incroyable.
1: Intéressant, je crois que les Pays-Bas, j'ai vu passer la stat, mais les Pays-Bas n'ont jamais vraiment perdu, si ce n'est en prolongation au tir au but. Et là encore, du coup, ça continue. Voilà. Et je vous voyais noter des trucs, c'était la rédaction là. C'est
0: non, moi c'est pour garder mes idées.
3: Les trucs.
0: J'ai écrit Simpson en grand.
5: Et du coup, dernière info niveau foot, le MHSC n'est pas revendu. Mais le MHSC féminine avait lui été revendu en novembre et ils dévoilent bientôt leur nouvelle identité, je crois, visuelle et aussi leur nouveau nom.
2: Oui, c'est vrai, j'avais vu ça qui était passé il n'y a pas très longtemps. Donc franchement, affaire à suivre. Et en vrai, c'est plutôt cool pour le club au final.
5: Ouais, qui gagne son indépendance et
1: c'était
5: tout ça.
1: C'est une bonne saison, je crois, pour...
3: Elles se sont maintenues.
5: Voilà, c'était pas
3: une
5: la
3: bonne saison.
5: Saison
3: ouais.
1: Je sais pas, je me souviens juste qu'elles ont gagné face à Saint-Etienne à un moment. Mais bon, voilà.
5: Mais des meilleures saisons à venir, peut-être.
2: De toute façon, en équipe féminine, c'est le basket qu'on a ici qui est super fort. Voilà, moi, je les soutiens de ouf à la tête. Ou, voilà.
3: Même le volley aussi.
2: Ouais, peut-être. Je suis pas trop le volley, j'avoue.
3: Bah, elles sont européennes au volley, donc dans le top. Ouais.
2: Bah, bravo les volleyeuses montpelliéraines.
1: Bravo.
3: Enfin, c'est l'AT Montpellier, quoi, mais ouais.
2: Ouais, l'AT Montpellier. Oui. Mais c'est pareil, c'est la région. C'est... Et tout de suite, je vous propose une première pause musicale où on écoute Pokémon de Wet Leg.

0: Vous êtes en direct sur Radio Campus Montpellier 102.2 FM et on vient d'écouter Pokémon de Wet Leg. Et tout de suite, je vous propose d'écouter Clémentine.
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2: Alors aujourd'hui, je vais vous faire écouter plusieurs extraits issus des top 50 à travers plusieurs pays du monde. C'est-à-dire qu'on va écouter une des chansons les plus populaires dans un pays. Il va falloir que vous me disiez quel est le pays avec point génial. Bonus si vous avez le titre de la chanson ou le nom de l'artiste ou du groupe. C'est bon pour tout le monde ?
3: Trop bonne idée.
4: Okay.
5: Trop bien.
0: C'est bon.
2: Alors...
0: Je vais perdre.
3: le mental.
2: Le mental, il faut y croire. On peut passer au premier extrait.
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3: C'est trop bien, même.
2: C'est pour ça que c'est dans les top titres du pays.
3: Je crois que j'ai une idée.
4: Le début, ça faisait très Pharrell, mais c'est pas ça.
3: Du pays ?
2: Ouais.
3: Moi, je dirais Roumanie.
2: Ok.
4: Turquie ?
2: Non, ah, c'est ni Roumanie, ni Turquie.
5: Macédoine.
4: Ouais, ouais.
3: Éthiopie.
2: Non plus.
3: Ah, on n'a pas la...
5: C'est un pays de l'Est.
2: Un pays un peu au nord, peut-être.
3: Ah. Russe ?
2: Non. Bravo,
0: ouais. Est-ce que c'est un pays d'Europe ou d'Asie ?
2: Europe.
5: Suède.
0: Europe.
4: Ouais,
2: pas loin.
4: Un Nord. Finlande.
3: Danemark.
2: J'en ai eu plein en même temps. Redites. Pas Suède, pas Norvège.
3: Danemark.
0: Lituanie.
4: Finlande.
2: Non. Finlande.
4: Ok. Wow. Finlande.
3: Et est-ce qu'on peut avoir le titre parce que
2: bien
3: c'est
2: sûr.
3: Un belge.
2: Du coup, le titre c'est Valokuvi de Jamie Faltin. C'est une chanson sur des photos sur lesquelles le chanteur est retombé et qui le rend nostalgique d'une relation passée. Enfin, une vraie chanson de lover, quoi, made in Finland. Elle comptabilise plus d'un milliard de streams.
3: Oh, oh wow, ouais, c'est un banger, hein.
2: Valokuvi de Jamie Faltin. On peut passer maintenant au deuxième extrait.

0: C'est japonais, non?
1: C'est japonais.
2: Bravo. Ouais, J-pop.
1: Le titre, c'est Raven de Kenshi Yonezu. Kenshi Yonezu, qui est un artiste japonais qui a commencé à diffuser de la musique sous le nom de scène Ashi en 2009, avant de prendre son vrai nom, donc Kenshi Yonezu. Et si sa voix ou son style vous sont familiers, c'est peut-être parce que son titre Peace Sign est l'opening de la saison manga. 2 de My Hero Academia.
2: Ouais, ouais.
1: Ça fait très chaud, ça se reconnaît
0: ouais,
1: totalement.
0: Ça se reconnaît de... ouais. Vraiment, je suis un peu d'accord parce que sur le coup, je me suis dit, mais ça... pareil, premier truc, je me dis, ah, cette voix, je la connais. Mmh. Du coup, forcément, j'associe voix, bon, bah, opening
1: anime,
0: d'anime,
1: ça,
0: ouais,
1: ouais,
0: forcément. Donc, Japon.
3: Bravo.
1: Bravo.
0: Mais j'avais pas l'artiste.
2: Ouais, ça va.
1: On passe au prochain extrait.

0: Portoricain.
1: Ouais. C'est compliqué parce qu'il y a beaucoup de pays.
2: Cuba,
1: Venezuela.
2: Ouais.
1: Venezuela. En fait, j'accepte deux réponses.
3: Et, en fait, elle nous dit ouais, je vais tout perdre.
1: Ah, c'est clair.
0: Non, mais j'ai juste dit des noms hispanophones au pif.
3: Bah, bravo.
0: Hein.
1: Donc ça, c'est une chanson qui s'appelle Mere Uso de Danny Ocean, de son vrai nom Daniel Alejandro Morales Reyes. C'est un chanteur et compositeur donc vénézuélien. J'aurais aussi accepté Équateur parce que cette chanson elle est dans le top
0: Équateur
1: en ce moment aussi.
0: Mais l'artiste n'est pas
1: il est vénézuélien. Okay. Et le titre qu'on vient d'entendre, c'est pas une nouveauté, il est sorti en 2016, mais il continue d'être populaire. Il a 2 milliards de vues sur YouTube par exemple, enfin, c'est un gros titre, mais qui est pas très populaire en France, qu'il a pas.
0: Et est-ce qu'il est populaire depuis sa sortie ou c'est vraiment genre cette année qui est
1: remonté depuis sa sortie?
0: Ah ouais.
3: Julien, faut que tu commences tes chansons par Babylon Girl.
0: Voilà, ça, le cheat. Et après, tu deviendras ultra populaire en France. Tu deviendras dans le top pays France.
3: Et en Corée, il y aura des quiz et on dira c'est Julien qui l'a fait.
2: Ouais,
3: c'est
2: Babylon Girl.
0: Ouais, c'est français.
2: Je pense que tu commences ta musique par Wonder. Babylon Girl en France. C'est
0: après, tu peux dire la même chose, tu peux dire Babylon fille, Babylon fille.
2: Ça peut être
1: encore mieux.
4: Mais 2 milliards de vues sur YouTube, enfin, il y a une époque où il y avait que Gangnam Style qui était à ce niveau-là et maintenant il y en a plein mais qu'on connaît même pas, enfin,
0: ouais, c'est vrai.
3: Voilà. Bah, le finlandais là, c'est vrai qu'il sort inconnu pour nous au bataillon quoi.
1: Ouais, il y a plein de trucs qu'on connaît pas. Faudrait faire un classement maintenant des vidéos YouTube les plus vues parce que ça je me rends pas compte.
3: C'est une trop bonne idée.
1: Ouais. Du coup, quatrième extrait.
3: Alors là.
5: Inde.
2: On est au Maghreb.
3: Turquie.
1: Turquie.
2: Ah,
1: point pour Jeanne.
2: Aïe.
1: Le titre c'est Ilili de Manifest et Ajda Pekkan. Manifest c'est un girls band turc formé grâce à une émission de télé-réalité musicale populaire, donc j'imagine un peu Star Academy mais version turque.
2: C'est les L5 quoi. L5 de Turquie.
1: C'est les 6 membres qui forment le groupe Manifest, elles ont toutes remporté l'émission et elles ont suivi une formation de 6 mois en chant et en chorégraphie du style K-pop. Voilà, fun fact.
0: Mais il y a de plus en plus de K-pop entre guillemets qui se popularise dans le monde. Enfin, du coup, pas en mode Korean pop, mais en mode pays pop. Avec ce côté. Ce que je veux dire, c'est avec ce côté genre girls band, boy band.
1: Un groupe qui est vraiment formé.
0: Qui va être vraiment formé à la chorégraphie, à la performance, au chant, mais qui n'est pas forcément en Corée. Je trouve qu'il y a de plus en plus cette mode entre guillemets qui
3: était partie parce qu'en France à l'époque on avait eu des boys bands
0: carrément même
3: c'est revenu
0: et là c'est grave revenu je trouve avec un peu le phénomène K-pop.
3: Total.
0: Je sais pas si c'est bien ou pas parce que c'est vrai que l'industrie de la K-pop elle est pas bonne du tout. Est-ce qu'après c'est adapté dans les autres pays avec des règles un peu moins strictes?
2: Qui y croit?
0: Qui y croit? Personne.
2: Vraiment.
0: Personne.
3: Ouais, je pense que dès que t'as le mot industrie, ça sent pas bon.
0: Ouais, c'est ça, en fait, c'est ça.
4: Et qui incarne un peu ces bands en France, est-ce qu'il y en a encore qui existent?
0: Des quoi?
4: Des bandes genre.
3: Il y a la reformation des filles là, qui ont fait.
2: Des
3: L5. Qui reviennent.
4: Ils ont reformé.
3: Pour un dessin animé. Comment ça s'appelle ce dessin animé?
2: Pas de patrouille.
3: Pas de patrouille.
0: C'est vrai?
3: Ouais. Et donc elles reviennent
4: pas
3: en trio.
4: Okay.
3: Ah non.
2: Ah ok.
3: Vraie info.
0: Ils avaient fait aussi sur Prime Video, je crois, ils ont fait un espèce de biopic en série sur les To Be Free.
4: Ah oui.
0: Voilà.
4: Oui.
0: Je l'ai pas vu personnellement, mais. Mais voilà, je sais pas, fun fact.
3: Moi j'attends impatiemment le retour de Tragédie. Parce que tu m'entends. Et oh, j'adorerais que ça revienne. Voilà, c'est sincère.
1: Et bah si Tragédie nous écoute, rend déjà de reste. Et on peut passer au dernier extrait.

0: Asie du Sud un peu.
1: Asie de l'Ouest, non?
2: Thaïlande.
3: Indonésie.
1: Inde.
4: Vietnam.
3: Inde.
2: Inde. Mais Bang a
1: troisième point pour Elise, tu gagnes ce quiz.
4: Waouh. Juste zéro.
1: Je suis choquée de moi-même. En fait,
3: sur qu'Elise, elle joue au poker, elle dit « Oh, je sais pas jouer ». Et en fait, elle est très forte.
1: Elle sert une camouflage. Donc ça, le titre, c'est « Bayran » de Banjaré. Avec plus de 216 milliards de streams sur Spotify, Bayran de Banjaré est en ce moment un des titres les plus...
4: 216 milliards ?
1: 216 milliards, ouais, sur Spotify. Si j'ai bien vu, si je sais compter, mais je crois.
4: C'est
1: énorme.
3: Après, ils sont beaucoup là-bas.
1: Ils sont beaucoup.
3: Ouais, c'est vrai.
4: Non, mais 216 milliards, c'est genre... je sais pas combien de fois la population mondiale, on est 7,7.
0: C'est 21 fois la population
4: mondiale. Ouais.
1: Bah on a tous écouté au moins 21 fois cette musique.
4: What the fuck.
1: Mais c'est un des titres les plus écoutés en Inde et derrière se cachent deux frères originaires d'Haryana, un état au nord de l'Inde. Et leur nom Banjari veut dire nomade car ils disent de leur musique qu'elle ne reste pas à un seul endroit et a pour ambition de faire un pont entre les racines brutes et authentiques de l'Haryana et les sonorités modernes du rock alternatif et du blues. Donc voilà, je vous propose d'ailleurs qu'on se l'écoute tout de suite en pause musicale pour mieux se l'entendre.
4: Let's go.

0: 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Et je tiens à faire mon mea culpa parce que je ne sais en effet pas compter et pas lire les chiffres. Et c'est 217 millions de streams sur Spotify, ce qui est plus plausible.
1: Que milliards.
0: Que milliards.
1: Mais moi j'avais compris que c'était beaucoup. Sur YouTube les milliards.
0: Ah oui, non, en plus non. Oui. Non.
1: Parce que du coup sur YouTube il y a quand même pas mal de vues. Enfin, parce que les streams Spotify. Enfin, faut avoir Spotify. Déjà, alors que YouTube, tout le monde regarde les vidéos sur YouTube. Enfin, je sais pas si c'est clair.
2: Oui, totalement.
1: C'est très clair ce que j'ai dit.
2: Non, moi, j'ai pas Spotify, par exemple.
1: C'est vrai, t'as pas Spotify ?
2: Non, j'ai Apple Music.
3: Apple Music. Bah,
2: désolé, mais Radiohead, il avait cancel Spotify et c'est mon groupe préféré, donc j'étais passée sur Apple Music.
4: C'est tombé bien parce que c'est cancel. Donc, non, c'est pas, je crois pas.
2: De quoi, Apple Music ?
4: Ouais, non, rien. Spotify, non ?
2: Ah, bah oui, peut-être. Ouais.
4: Radiohead aussi, moi, je suis pas sûre.
2: Radiohead, c'est cancel ?
1: Radiohead,
5: non,
1: c'est vrai?
5: Non, écoute pas ce que je dis.
1: Non, non je
2: il insémine le doute dans ma tête et après il dit non, j'ai rien dit.
4: Poursuivons.
2: Avec un regard de jugement, putain, je me remets en question.
1: Et justement, tout de suite, je vous propose d'écouter Julien avec Déjà Vu.
5: Justement.
6: J'ai déjà vu ça.
7: Mais moi aussi, Léo.
2: Le mec cancel.
8: Ouais, ah je me fais trash talk en direct. Et bien bonjour à toutes et à tous pour cette dernière petite déjà vue de la saison. Déjà. Et voilà. Et donc, du coup, aujourd'hui, un autre concours d'exception. Alors, du coup, concours un peu spécial cette fois-ci. On va écouter des extraits que j'ai diffusés cette année. Et tout l'objectif est de retrouver des fois qui, des fois quand, des fois de quoi parle-t-on. Ouh. Ça va être sauvage.
2: J'adore.
8: Alors, je vous le dis, moi, mes règles sont simples. C'est le zoo. Hein, la première personne qui donne la bonne réponse, je la prends et c'est réglé.
4: C'est okay bien de le dire.
8: Voilà, comme ça, il n'y a pas de questionnement. On va commencer tout tranquillement.
9: Et je dis aux Français, réveillez-vous parce que dans quelques temps, ils casseront la porte des immeubles et ils rentreront dans vos appartements.
4: Bardella.
8: De qui parle-t-on ?
1: Moi, je crois qu'on parle des... C'était le moment où il y a...
4: Supporter
2: ah, de
4: du PSG.
2: Qui parle-t-on ?
1: Non, je crois pas.
8: Supporter c'est... de PSG, il a dit.
1: Ah, c'était ça ?
8: C'était ça.
1: Ah, merde.
4: Désolé. Il m'a dit c'est le zoo, du coup je coupe.
8: C'est un point pour Mathieu, c'est un point pour Mathieu, exactement. Donc non, c'était bon, un petit exemple simple. Mais tu voulais dire quoi du coup ?
1: Non, c'est bon. Je voulais dire les supporters du PSG. Oh.
2: Mais du coup, on écoute l'extrait et après tu nous dis qu'est-ce qu'on doit deviner.
8: Exactement.
4: Ok.
8: Extrait suivant.
9: Nous discutons avec les bonnes personnes et elles ont tellement envie de conclure un accord. Vous n'avez pas idée à quel point. En fait, ils ont fait quelque chose d'incroyable hier. Ils nous ont fait un cadeau et ce cadeau est arrivé aujourd'hui. C'est un très gros cadeau d'une valeur inestimable. Je ne vais pas vous dire de quoi il s'agit, mais c'était quelque chose de vraiment significatif.
1: C'est Trump!
8: Alors, Trump s'exprime, mais ma question c'est de qui parle-t-on? Donc, de qui Trump parle? Quand ouais. Il parle de cadeaux, etc.
10: Bah, des dirigeants iraniens.
8: Exactement, oh point pour Johan. Et la deuxième question, c'est quand a-t-il dit ça dans le mois en quel mois a-t-il dit ça? En sachant que tous les extraits de cette année ont été diffusés, en sont passés cette année.
2: Allez, avril au pif.
1: Fin mai, début juin.
8: Avril, fin mai, début juin.
4: Fin juin.
8: Février.
10: Je vais dire au mois de mai, moi.
8: Et non, c'était mars. J'accorde le point à Clem.
2: Bien joué.
1: Bravo,
8: donc c'est depuis mars qu'ils cherchent des accords et que vraiment ils donnent tout pour. Hein, ça se remarque d'ailleurs. Extrait suivant.
11: On va vous demander de rentrer en campagne et on va vous demander de faire campagne. C'est-à-dire de produire des idées, de produire des documents. Quand on n'a pas cette culture-là, qu'on arrive de nulle part parce qu'on n'a pas fait de politique avant, ben on se dit ben, « je ne sais pas faire ». Et là, on a quelque chose qui s'appelle ChatGPT.
8: Qui peut me dire de quoi parle-t-on dans ce petit extrait ?
2: Bah, d'une campagne politique pour les présidentielles 2027.
1: Ouais,
4: alors, avec l'IA.
8: C'est pas pour les campagnes 2027.
1: Municipales 2026.
8: C'est pour les municipales 2026, en effet. Et est-ce que quelqu'un sait quelle faction politique parle là, à ce moment-là ?
1: Quelle quoi ?
8: Faction politique.
2: Ah. Là, je vais dire le PS.
4: Ouais, ça sonne les PS.
8: Non.
1: Moi, j'aurais dit RN.
8: Exactement.
4: Ouais, logique.
8: C'était le RN, donc, qui conseille à ses membres d'utiliser ChatGPT pour pouvoir répondre aux questions qu'on leur pose durant les campagnes.
2: Ah, je pensais qu'il critiquait un autre parti, mais en fait, il donne des conseils à son propre parti.
8: À son propre parti, on est bien là-dedans.
1: Mais non, mais c'est
8: juste qu'ils
1: sont équipés.
8: C'est un formateur,
4: un cadre,
8: un cadre du RN.
2: Sacre. Ouais.
1: Il faut vivre avec son temps, les gars. Vous comprenez pas.
8: Moi, pour Élise, et il y avait un autre point qui s'est perdu, c'était qui ?
2: Clem a gagné
1: Clem,
2: un point.
1: Elle a gagné un point tout à l'heure.
8: J'ai déjà mis.
4: Joanne, t'as quand même trouvé que ça parlait de l'Iran.
2: Ah, c'était Mathieu au départ qui parle du PSG, je sais pas quoi.
8: Non.
4: Tu peux mettre un deuxième.
8: Non.
1: Les municipales.
8: C'est qui avait dit les municipales ?
2: Nous deux, en synchro.
1: je le donne à Jeanne si vous voulez, parce que sinon non, après on va dire que je suis mauvaise joueuse.
2: Non, on peut
8: allez,
2: en
8: je
2: avoir
8: donne
2: un
8: à
2: chacun.
8: Jeanne, ça fait un point pour tout le monde, sauf
4: que
8: pour
4: de courtoisie, c'est Radio Courtoisie.
2: Le maillon faible, je sais, allez, donne-lui à elle.
8: Non, on enchaîne, point. on enchaîne.
3: C'est bon enfant.
5: Tout bon enfant.
3: Comme quoi, faut mettre du cochon. Le cochon fait fuir. Avec du cochon, t'es tranquille.
5: Sur les 4000 personnes, t'en as 3999. C'est du Le Pen ou du Barbera. C'est sûr.
2: Les canons français.
8: Le canon français.
2: Mais oui, il a pas buzzé, mais j'attends.
8: Jeanne a dit avant. Jeanne a dit
2: c'est,
8: avant.
2: C'était en Normandie.
6: Le zoo.
8: Et c'était. J'ai pas noté où c'était, mais je crois que c'était en Normandie en vrai.
2: Franchement, on l'avait tous les deux au même moment. On peut peut-être avoir un point.
8: Allez,
2: franchement,
8: un point on peut chacun. Partager un point. Allez, un point chacun. On est démocrate ici. Extrait suivant.
5: La dernière fois que vous êtes présenté à la primaire, vous avez fait un point.
12: Pascal Pro.
5: Non,
12: c'est inexact.
5: Ah bon?
12: Non, j'ai fait 0,3%. Bon.
2: Mais de quelle primaire parle-t-on?
8: Qui a fait 0,3%?
2: Oh là là.
13: Primaire de la droite.
14: Xavier Bertrand?
8: Non.
6: C'est pas les Verts?
8: Non.
13: Non, c'est quelqu'un de droite.
8: Oui.
14: David Kisnard?
8: Non.
13: Ah putain. Jean-Frédéric Poisson?
8: Non.
13: Jean-François Copé?
8: Exactement.
13: 0,3%.
8: Oh Jean-François Copé,
13: 0,3%. Jean-François Copé, quand même.
6: J'adore, vous avez fait 1%. Et non, j'ai fait 0,3%.
8: C'est magnifique. Moi, j'adore
13: cet extrait. Et le pain au chocolat coûte 15 centimes.
8: Ouais, ouais, mais c'était c'est pas cette année, donc je peux pas... Bon, voilà. Extrait suivant.
14: Jean-François Copé n'a pas trouvé les mots.
15: Essayons de la courtoisie républicaine.
16: Je sais que c'est un effort pour vous de m'accueillir, mais en même temps, il faut bien que de temps en temps, il y ait des gens qui soient...
15: Je vous dis que vous êtes un bon
16: père. Des crypto-marxistes pour venir donner un peu de finesse à tout ça.
15: Le fond du fond, c'est que vous représentez un des personnages, un des acteurs du désastre français.
16: Mais c'est énorme. Pendant mais au nom de quoi? Mais non, mais jamais. Mais... Je peux pas vous laisser dire un truc pareil, mais au nom de quoi?
6: Très drôle.
13: Alors, soit quelqu'un de Reporter sans frontières.
8: Non, c'est suite d'extrait, c'est aussi Jean-François Copé avec Pascal Praud. Moi, la seule question que je voulais vous demander, c'était dans quel gouvernement Jean-François Copé s'est-il illustré, du coup?
13: Fillon 2.
6: Moi, j'aurais dit LFI.
13: Oula, non.
14: Chirac.
8: Non.
13: Copé,
6: c'était Sarko.
13: Oui, c'était Sarko.
8: Copé, c'était Sarko.
13: Ouais. Non, mais du coup, c'était Fillon. Le premier ministre.
8: Je sais pas.
6: Ça... Il veut choper un point de plus.
8: Moi, je non, mais je
13: ah non, faut
8: juste
13: dire le PM.
8: Non, mais je demandais juste la période présidentielle durant laquelle il a été. Ouais, désolé.
13: Ah bon, bah,
8: j'ai mal demandé.
6: Ah oui, j'ai pas compris la
17: c'est
6: question.
17: C'est vrai que c'était pas très clair. Non, je rigole.
18: Je croyais qu'il était chef de. Je croyais qu'il était chef de l'UMP à l'époque.
8: Il a été chef de l'UMP après après que Sarko. Ouais, voilà.
13: C'est le pro Sarko. Et Fillon, c'était l'anti Sarko.
8: C'est ça. Ouais, enfin.
13: Enfin bon,
8: voilà, ouais. On met des guillemets quoi. Enchaînons tout de suite.
17: Donc j'ai un petit point ou pas ça
19: la dictature et le capitalisme, quand ça marche ensemble, effectivement, ça donne des résultats. Bon, bon. Et c'est le cas évidemment avec la Chine. Donc vous avez vu ces images-là. Je ne souhaite pas évidemment la même chose forcément pour mon pays, mais parfois, un pays tenu, ça, c'est pas mal non plus.
18: C'est moi ou ta chronique, elle sert de quota pour les propos de droite.
8: On va écouter principalement de ça, ouais, principalement. Ma question est la suivante. Pourquoi Pascal Praud s'est-il senti de dire ce qu'il pensait en fait? De quelle situation est-il en train de commenter en direct?
17: Il parle de la Chine, qui est un pays bien tenu.
13: D'une parade militaire où ça marchait droit et...
8: Pas de parade militaire.
13: Ok.
8: C'est à propos de la Chine.
17: C'est interdiction dans les réseaux, non? Internet, je sais pas.
20: J'ai pas...
17: Les caméras qui filment tout le monde.
8: Non. Et... C'est beaucoup plus récent que ça.
13: En Chine.
8: Une
13: en
8: actualité Chine. Qui a été beaucoup plus récente que ça, ouais.
20: Est-ce que c'est le... Non. Non, j'allais dire...
18: L'affaire Liana?
8: Non.
20: J'allais dire...
8: Pas
20: c'est...
8: en Chine.
20: C'est quand même... Parce qu'en Chine, c'était pas... Enfin, la rencontre entre Xi Jinping et Vladimir Poutine ou un truc comme ça?
8: Dommage.
20: Non, ou c'était Kim Jong-un? Non.
8: Non.
20: Trump?
8: Ah ouais, oui.
20: Le troisième,
8: oui,
20: en fait.
8: Élise, oui, c'est ça, exactement. C'est à l'occasion d'un coup de la rencontre entre Trump et Xi Jinping, où le président américain avec tout son étalage de ministres se sont aplatis devant les Chinois, et j'avoue que Praud a trouvé ça tout à fait magnifique en fait. Voilà, tout
20: bah
8: simplement.
20: Oui, mais
8: tout
20: ça simplement. L'est, ça l'est.
8: C'est...
20: Ça l'est pas du tout. Ça
8: c'est spécial
20: l'est pas du tout.
8: En tout cas. On enchaîne.
21: Une pièce de théâtre qui se comporte comme de la propagande. Et ça, cette propagande immigrationniste, eh bien non, quand on est Rassemblement National, quand on est un maire Rassemblement National, évidemment, on n'en veut pas.
8: Oui. Qui se souvient de la ville qui a donc censuré une pièce parce qu'elle était propagande immigrationniste?
18: C'est Castres.
8: Exactement, bien joué, oh, Johan, exactement.
17: Bravo. Est-ce que c'est par rapport au rugby que t'es...
13: Trop fin.
8: Et oui, la pièce d'Alexis Michalik.
0: Je pense que je suis d'actualité aussi.
8: Ça se voit, ça se voit.
0: C'est Michalik, je crois.
8: Michalik, ouais, mais moi j'ai dit Michel. Ouais, non, mais peut-être Michalik ou Michalik, je sais pas comment ça se prononce.
0: Michael.
8: Et
7: Michael.
8: Ça, c'est sûr
7: Michael.
8: Que non. Et sa pièce, du coup, passeport sur le voyage d'un érythréen. On enchaîne tout de suite avec un super extrait que j'adore, un de mes préférés.
22: Quand vous vous retrouvez dans un collège difficile de Seine-Saint-Denis ou de banlieue, l'enseignement ressemble à du domptage. Et que vous passez votre temps à faire de la discipline.
23: Alors je vais enlever le mot domptage. On va quand même l'enlever. Parce que les mots aujourd'hui, on dompte des animaux. Donc on va on va enlever ce mot-là parce qu'aujourd'hui,
24: c'est de la discipline.
23: Oui. Non mais j'entends bien, mais vous comprenez bien.
22: Là, on est là parce que malheureux prof.
23: Et Luc, faut que vous m'écoutiez là. Faut que vous m'écoutiez.
22: Écoutez, le mot. Mes mots, c'est pas les vôtres. Hein.
23: Oui, mais c'est pour ça que
22: Si on me fait un procès, je me débrouillerai. Vous en faites.
23: Je suis d'accord avec vous, mais c'est à vous, quoi. C'est à nous qu'on le fait le procès.
22: Si on peut plus, même chez vous, on est obligé de parler la langue de caoutchouc, c'est
23: quoi?
22: Chez vous, on peut pas dire la
23: Mais c'est pas ça,
8: J'adore cet extrait, vraiment cet extrait.
7: Par Pascal Praud, ça veut dire que t'es allé trop loin.
8: Ah ouais.
24: J'enlève.
8: Et le même chez vous, on peut plus être raciste, quoi, je comprends plus. Alors, ma question est la suivante. Où Luc Ferry a-t-il enseigné pour connaître aussi bien la banlieue?
7: À Paris.
8: La banlieue. Je vais devoir demander un tout petit peu
0: de Henri IV.
24: Neuilly.
8: Pardon, t'as dit quoi?
0: Henri IV.
8: Non, pas Henri IV.
20: Ah, faut dire le nom du lycée ou.
24: Ouais, mais un truc chicose quoi.
8: J'accepte assez largement, mais après Paris, c'est un peu trop large.
7: Neuilly?
24: Ouais, Neuilly-Nanterre. Non, pas Nanterre.
8: Non.
7: Dans le 11e.
24: Clamart.
8: Clamart, je connais pas.
20: Dans le 8e.
0: Dans le 16e?
24: On doit faire toute la couronne.
8: Non, mais en fait,
7: Versailles.
8: Je vais pas connaître la localisation de l'école ou
7: l'académie de Versailles. C'est le nom d'école.
8: Ouais, je cherche un nom. C'est des trucs que vous connaissez forcément de nom. Non.
7: Sciences Po.
24: Ah, Stanislas.
7: L'ENA. C'est un lycée ou c'est plus.
20: Stanislas, c'est à Cannes.
8: Non, c'est une école et une université. Et deux universités.
0: Sorbonne.
8: Non.
24: Assas.
8: Oui, Assas.
24: Ok.
20: C'est pas très étonnant au final.
8: Et il y a aussi École Normale Supérieure.
7: C'est
24: vrai que c'est compliqué là-bas. Oui.
8: Et oui, et donc vous vous doutez bien qu'avec une telle expertise, il peut donner son avis sur ce genre de questions. Bien joué Mathieu.
24: Et cette semaine, il a réitéré.
8: Alors même hier, j'ai envie de te dire.
24: C'était
8: hier, je crois. Hein.
24: Le temps passe vite.
8: Mais j'ai vu l'extrait, je me suis dit que si je mettais ça, on allait trop rigoler, donc c'était mort. Maintenant, étude de cas.
7: Ouh.
25: Et on apprend également qu'un policier hors service a été condamné à 2 ans de prison, dont 14 mois ferme, pour avoir sorti son arme de service et l'avoir braqué sur le conducteur et le passager d'un véhicule.
8: Quelle a été la raison du flic pour avoir braqué des gens dans un véhicule avec son arme de service? Son excuse.
7: Il paraissait jeune.
24: Il était alcoolisé, je crois.
20: Non, je crois que c'était pas genre.
24: J'étais bourré.
8: Il a raison.
20: Ouais, pardon,
8: on va s'écouter ça tout de suite.
25: Braqué sur le conducteur et le passager d'un véhicule. J'étais ivre, a dit le policier. Je ne sais pas pourquoi j'ai fait ça.
20: Ah, voilà.
8: Le flic était ivre. Oui, oui,
7: je pensais que c'était. Il pensait. Ah, mais ça n'a plus de sens.
20: Moi, j'avais compris ça aussi. C'est pour ça que je tombe. Bah, c'est bizarre, mais ok, genre.
8: Non, non, c'est.
20: C'est ça.
8: Le flic ivre. Bah, lui, il l'a compris. Hein.
20: Oui, non, non, mais.
24: Mais à l'échelle judiciaire, genre, justement, est-ce que ça lui enlève une sanction? Je sais pas. Enfin,
20: ça l'aggrave en fait. Il était déjà hors service, non? Donc,
8: il était même
20: cas,
8: pas en service, ouais.
7: Il était même pas en service.
24: Mais il se balade avec son arme, donc c'est pas normal.
20: Il était pas en service parce que, genre, il travaillait pas ce jour-là, ou est-ce qu'il était pas en service parce qu'on lui a retiré de ses fonctions?
8: Parce qu'il travaillait pas ce jour-là, je pense.
20: Oui, voilà, ok.
7: Il était au bar en fait.
8: Ouais, c'est ça. Il a vu un truc, il s'est dit, je sors mon arme et je les braque.
24: Le pire after work.
8: C'est vraiment terrible. Alors, on enchaîne avec un petit qui est-ce.
26: Un ex-grand patron condamné à 6 ans de prison avec incarcération immédiate pour financement du terrorisme.
24: Ah oui, putain, la farge.
8: Exactement, félicitations.
7: Bravo,
8: encore une fois,
7: Mathieu
8: qui est vif, Mathieu est vif.
20: Moi j'aurais pu le dire, mais j'avais la solution sous le nez en fait, donc je l'ai pas dit.
8: Ah,
20: non, mais j'ai pas toutes les solutions, mais là pour le coup il y avait vraiment marqué Lafarge.
24: J'ai pas le nom du patron.
7: J'ai vu la ligne en dessous.
20: Tu triches.
7: Et toi,
26: l'ex-PDG du cimentier Lafarge a été accusé avec 7 autres responsables d'avoir mis en place un véritable système de financement des djihadistes pour pouvoir continuer à faire tourner une usine en Syrie.
24: pas à la race. Hein.
8: Ah, Bruno ouais. Lafont, donc le 13 avril 2026, a écopé de 6 ans de prison ferme avec mandat de dépôt, de 225 000 euros d'amende ainsi que la confiscation de 2 millions d'euros déjà saisis. Ouais, voilà, hein, bon, après. C'est le minimum, j'ai envie de dire.
20: Oui.
8: C'est vraiment le minimum.
20: Le strict.
8: Mais on en est là, quoi. On en est là au niveau des entreprises françaises. Alors attention. La dernière mise en condition. Il faut se mouiller un petit peu la nuque, les amis. Hein. On est une fois de plus sur CNews. On est début février et vous allez devoir deviner.
1: C'est compliqué de se débarrasser de tous les asociaux qui sont au QTF. Regardez ce que fait Trump aux États-Unis. Il le fait. C'est-à-dire qu'il a décidé une politique et une politique dur, d'envoyer des forces qui sont dures aussi et qui commettent parfois des erreurs.
8: Qui ici, attention, hein, peut deviner ce que va proposer Arnaud Klarsfeld, avocat sur le plateau de CNews pour gérer les OQTF.
20: Je pense que c'est de faire aussi en France une police de l'immigration, non, ou quelque chose comme ça.
8: Il y a un mot hyper précis qu'il va utiliser.
24: Ah, mais ICE. Ah, oui. J'ai peur de le dire, mais rafle, c'est ça. Ouais.
8: C'est exactement ça. Ouais, c'est exactement ça.
24: Genre, c'est chaud. Genre.
8: C'est parti.
1: Si on veut se débarrasser des OQTF, il faut organiser comme fait Trump. Avec ICE, des sortes de grandes rafles un peu partout, organisant des grandes rafles, c'est-à-dire en essayant d'attraper le plus d'étrangers en situation irrégulière, on commet aussi des injustices. Ah, oui. On peut pas faire ça sans commettre parfois des injustices.
8: Est-ce que c'est bon pour vous?
20: Non, c'est pas bon du tout pour nous.
8: C'est chaud de malade.
24: Mais il a été attaqué pour ça?
8: Il a, j'ai pas vu en tout cas de trucs. C'est février.
20: Ouais.
24: Ah, quand
8: même. Février, donc du coup, voilà, on propose de faire des rafles.
20: Et il l'assume, il le dit deux fois.
8: Ah oui, il le dit deux fois. Et un peu plus tard, même dans l'émission, du coup, il se justifie en disant qu'il est descendant de personnes déportées. Et que du coup, il connaît mieux que n'importe qui le sens de ce mot. Voilà. Wow.
3: C'est le genre de propos qui vous fait vriller.
8: Oh, oh.
24: Pas mal. Ah, mais je viens de l'avoir, c'est bon. Ouais.
8: Allez, je voulais juste finir tout ça avec un petit extrait. C'est juste gratuit parce qu'on adore ça.
4: Oui, la solution ici, comme ailleurs, Apolline, c'est plus et pas moins de liberté. Ce qui tue les automobilistes, c'est l'assistanat. Je plaide pour une immense simplification de nos routes. Supprimer les feux rouges, les lignes blanches, les panneaux de signalisation.
8: Ce mec est premier degré, il existe premier degré.
20: Oui, c'est
8: Louis Sarkozy. Yes,
20: alléluia. Putain, tous en Ferrari et bam.
8: Oh, non, mais
20: lui aussi il devait être bourré, c'est pour ça.
8: Non, mais lui il est bourré dès la naissance. Il a vraiment sorti.
24: Je sais pas si c'est l'alcool qui l'a dans le pif, mais bon.
20: Je sais qu'il parlait de sa ville là où il s'est présenté en disant ouais, mais c'est comme une femme. Finalement, je l'ai prise un peu trop rapidement. Il faut lui laisser du temps. T'es là, non, mais tu parles de qui en fait? De quoi? Très problématique ce mec.
8: Très problématique.
20: Toute sa famille est problématique au final.
8: Totalement.
20: C'est un gène qui a dans le sang Sarkozy, ça doit être ça.
8: Il y a moyen en vrai. Mais félicitations à Mathieu pour cette victoire.
24: Ah, j'ai gagné. Let's go. Trop bien.
8: Bravo.
20: Le mec,
8: bravo.
20: Il est même détaché de sa propre victoire.
8: Ouais. Ah, j'ai gagné.
24: Bon, non, mais c'est évident.
8: Vous n'avez pas vu. Merci. C'est parti.
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20: C'est fou parce qu'avec Jeanne depuis tout à l'heure on est en mode ouais on a un point, Mathieu est en mode ouais non mais c'est évident que j'ai gagné.
24: Non mais je rigole.
20: Mais on était des challengers. Ouais, franchement on a pas du tout bien répondu mais on a bien répondu.
8: Si vous êtes bien débrouillés tous.
20: Non, c'est franchement, c'était
24: bien. Tu peux raconter ton process créatif pour écrire ces chroniques. Tu te poses devant la télévision.
20: T'as suivi psychologique après avoir écrit ces chroniques.
8: Non mais
24: parce que là tu tires pas tout du vu seulement là, genre tu vas fouiller les émissions toi-même.
8: Ouais, j'en regarde quelques-unes. Des fois en x2 quand même, faut pas déconner. Mais oui, j'en mate quelques-unes. Après, je ne me cantonne à faire ça que le week-end. La semaine, je suis quelqu'un de sain d'esprit. Et sinon, en vrai, le process créatif, c'est juste j'écoute des trucs, ça me choque. Et du coup, je me dis, ok, comment je peux faire pour le rendre plus digeste, pour comprendre que c'est choquant, mais sans non plus que je sois dans un truc de la vie, c'est de la merde. Voilà, globalement, c'est ça.
20: Bah, bravo.
24: T'es une soupape.
20: Ouais, bravo.
8: Une
20: c'est
8: soupape.
20: Vrai, exactement. Non, mais c'est même pas une blague. T'es une vraie soupape.
8: Merci, peut-être.
20: Et tout de suite, je vous propose une nouvelle pause musicale où on écoute The Love Buzz avec leur titre Harp.

0: Vous êtes en direct sur Radio Campus Montpellier 102.2 FM et on vient d'écouter The Love Buzz avec leur titre Harpe. Et tout de suite, on laisse place à Jeanne.
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2: Alors j'avais une petite question, est-ce que vous êtes écolo ?
3: Bien sûr.
2: Bien sûr ?
4: Bah ouais, je pense. Hein.
2: Ouais.
3: Ouais, ouais, ouais.
2: Ok. Non, parce que moi j'essaie, mais il y a un truc que je comprends pas. Même si chaque Français triait parfaitement ses déchets, il resterait encore plus de 90% du problème. Parce que les déchets, c'est pas juste mon petit pot de yaourt, c'est le BTP, l'industrie, les chaînes de production. Donc en fait, on nous demande d'être irréprochable en fin de chaîne, pendant qu'au début de la chaîne, c'est open bar. Et c'est pareil avec les canicules, on nous dit fermez les volets, buvez de l'eau, nickel, mais si nos villes deviennent inhabitables dès qu'il fait chaud, le problème c'est vraiment que j'ai oublié ma gourde en inox, ou c'est qu'on a coupé les arbres, on a coulé du béton, supprimé de l'ombre et appelé ça la ville de demain. Alors je dis pas que les petits gestes ça sert à rien, gardons-les, mais gardons surtout cette idée en tête pour 2027. Si quelqu'un nous parle d'écologie, mais fait tomber les arbres, bétonne les sols et nous conseille de fermer les volets, le problème c'est peut-être pas qu'on en fait pas assez, c'est peut-être que eux font n'importe quoi.
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4: Mais oui, en vrai, c'est vrai. Enfin, le truc, c'est que toutes les productions, dans tous les cas, de, comme tu disais, genre un peu toutes les industries, quand on en parlait tout à l'heure, genre ça a toujours un côté néfaste et ultra... bah un peu disproportionné, enfin
2: ouais, bah, l'autoroute que... le flash info, tu dis on fait l'autoroute et après on dit non, franchement les pailles en plastique, voilà. On dit non,
4: ouais, c'est...
2: et en fait ça nous met dans une situation où on sent tellement impuissant qu'en fait il y a de l'éco-anxiété, enfin on sait que toutes les générations de jeunes ils sont vraiment touchés par cette espèce d'anxiété parce qu'en fait on sent totalement voilà, on n'a pas les armes pour, et on cache derrière la responsabilité individuelle les grandes politiques publiques qui seraient d'interdire cette A69 pour 20 minutes d'économie de trajet, qui serait faire un vrai plan climat, et t'entends Macron qui dit qui aurait pu prédire les canicules et voilà tout ça, je trouve ça assez fou, et peut-être que le problème c'est pas nous et c'est peut-être des politiques.
3: Mais est-ce que le problème c'est pas juste le capitalisme?
2: Et si quand on remonte, on le voit, c'est peut-être ça le problème, ouais.
5: Heureusement qu'on n'est pas sur
6: heureusement qu'on n'est pas sur Radio Vinci Autoroute, hein, t'aurais pas pu la faire celle-là.
2: Je pense qu'ils vont pas me contacter,
4: Non c'est possible,
7: peut-être, mais oui, non, mais ça a été mis comme une proposition politique, en fait, de faire de l'écologie sur cette fin de chaîne de production, vraiment, sur les pailles, les chargeurs, les machins et tout. L'électrique aussi, mais en fait, ça pose plein de questions aussi en début de...
2: Enfin,
7: toutes tes chroniques, c'était par exemple sur les voitures électriques, le tote bag qu'on porte, le...
2: Et ouais, en fait, c'est devenu un nouveau capitalisme, mais vert, parce qu'en fait, il est fait en coton et puis en plastique. Et parfois, il est fait en plastique pour lutter contre le plastique. Et c'est vrai que c'est assez fou. Moi, je trouve ça révoltant.
4: Non, vas-y, pardon.
7: Non, mais puis c'est passionnant aussi de s'intéresser à l'écologie sur, ce qui rend le truc vraiment politique, c'est au lieu des petits gestes, etc. Enfin, si on les fait, tant mieux, mais je veux dire, tout l'autre pan est hyper intéressant à penser, et dans la politique actuelle, on ne nous incite pas tant à réfléchir sur, s'intéresser, même en tant que citadin, je sais pas, sur une manière agricole de faire les choses. Mm-hmm. Si on remettait des bocages, des trucs et tout, si... je sais pas, sur la construction des villes, l'aménagement des villes.
2: Et tout cet argent public, par exemple, rien qu'au niveau de l'agriculture, il y a 10 milliards par an, donc c'est quand même pas mal comme budget, qui est donné sous forme de PAC, politique agricole commune, aux agriculteurs. Mmh. Et évidemment, 90% va aux plus grosses exploitations, celles qui sont les plus néfastes pour l'environnement. Et tu te dis, mais on a déjà des leviers économiques. Parce que parfois, on nous fait croire, ouais, mais on n'a pas d'argent. Mais en fait, si, il faut juste peut-être le rediriger dans des bonnes pratiques, quoi. Et il y a une super émission d'Élise Lucet, moi, ce qu'elle fait sur le plastique, et tu vois que maintenant il y a des espèces de grands rassemblements, que je trouve d'ailleurs bien, de ramassage de plastique sur les plages à Marseille, etc. Et tout ça, c'est subventionné par Coca-Cola, Nestlé, etc. Donc
7: génial,
2: en fait, c'est des gens qui donnent beaucoup d'argent pour dire « Oh ben regardez, en fait le but c'est de ramasser le plastique que vous, consommateurs, vous utilisez, et le problème c'est nous et nous. » Et en fait, c'est Coca-Cola qui finance ça pour se dire « Ben on va pas m'emmerder avec mes 10 milliards de bouteilles de plastique par an. »
7: Et puis c'est qu'un beau geste, en fait, on est en train de ramasser des déchets sur la plage, donc c'est incritiquable en fait.
2: Oui, exactement, tu peux pas, mais moi je trouve ça d'ailleurs bien, tu vois. Et quand j'ai vu que, d'ailleurs tu ramasses le plastique et tu l'as dans des sacs en plastique qui sont produits par Coca-Cola, tu vois déjà des petites incohérences, et voilà, donc c'est bien de faire le tri, c'est bien d'aller en vélo, etc., mais on ira quand même droit dans le mur si les politiques ne changent pas.
7: C'est aussi de la politique et pas que de la pratique aussi au quotidien.
3: Mais au-delà de tout ça, même l'écologie c'est un business. C'est un business. Oui. On l'a
2: enfin,
3: vu
2: c'est
3: aussi avec
2: un
3: la taxation au CO2 des entreprises et tout. Ouais. C'est devenu un business. En fait, c'est à chaque fois qu'une action est faite pour tenter de réguler le marché ou en tout cas la pollution, ça devient un business.
2: Et c'est là où tu as totalement raison, Julien, quand tu creuses un chouï plus, c'est capitalisme. Ouais. Le problème est là. Et en fait, l'écologie devient. Enfin, si l'écologie ne sert pas le capitalisme, l'écologie ne sera pas. Et peut-être qu'en fait, il faut qu'il le soit. Et donc, en 2027, c'est quand même important de regarder ces programmes.
7: Ouais, votez bien.
2: Ouais. Ouais, et de les lire, quoi. Pas se dire, ah ben, j'aime bien lui. Mais vraiment de se dire, OK, écologiquement, si on ne veut pas cramer en 2027, 2028, 2029, ben, il faut peut-être qu'il y ait des vraies ruptures au niveau des pratiques écologiques, politiques écologiques.
3: Même à plus long terme, j'ai envie de te dire, il faut avoir une cohérence à un moment donné. En fait, je pense qu'il faut comprendre que même pour des gens qui se disent, OK, il me reste peut-être que 30 ans à vivre, et ben, en fait, en 30 ans, il va vivre le moment où. Il va mourir de chaud en fait, mais premier degré, pas genre
2: on
3: meurt
2: déjà,
3: de chaud.
2: Hein, franchement, les personnes âgées là, au niveau des canicules, t'es enfermé dans un. On a eu une super chronique sur les tramways qui se stoppent avec la chaleur. T'as 80 balais, t'es dans un tram, bah, même eux, ils sont en première ligne en fait. Et ils ont souvent des enfants, des petits-enfants, bah voilà, pensons à tout le monde.
3: Totalement.
4: Et puis même, je sais pas si vous avez vu, mais on nous dit, enfin genre faites le tri et tout ça. Et en vrai, c'est cool, faites le tri, ouais, c'est vraiment bien. Mais par exemple, je sais pas si vous avez vu ça, mais moi, cette semaine, il y a eu la métropole qui est venue chez moi pour nous dire, oui, on a mis des petites poubelles agroalimentaires dans votre boîte aux lettres. Sauf que en fait, c'est pas du compost parce que le compost c'est des produits, enfin c'est, il y a pas tout qui se composte. Genre, il y a les coquilles d'œufs, oui, mais il y a les fruits, légumes et tout ça, mais là dans leur petite poubelle agroalimentaire, tu peux mettre le poisson, tu peux mettre la viande, et en fait, ok, c'est cool, mais le truc c'est que qu'est-ce que tu fais une fois que t'as tout mélangé, parce que tout ne se dégrade pas de la même manière.
2: Exactement.
4: Tout ne va pas après au même endroit, tu vois, le compost, bah c'est super pour ceux qui font du potager et tout ça, mais quand t'as de la viande ou du poisson à l'intérieur, qu'est-ce que tu t'en fais?
2: Ils le crament, en fait, ils vont le cramer, ils vont en faire des méthaniseurs, et ça c'est encore des particules fines, enfin voilà, c'est toujours
4: c'est ça.
2: Voilà. Et en fait toutes les matières organiques qu'on composte, parce qu'ils avaient donné, ils donnent encore, et ben ça va jamais faire du compost pour les villes, ça va juste être cramé dans des gros méthaniseurs pour faire de l'électricité pour qu'on roule avec bagnole électrique. Enfin, et donc du coup, et parce que finalement le compost, et t'as totalement raison, c'est aussi une science, c'est un rapport entre le carbone, l'azote, enfin, tu peux pas faire un compost comme ça au pif. Non. Et donc il faudrait qu'il y ait des maîtres composteurs, d'ailleurs c'est un métier qui se développe, être maître composteur, je trouve ça assez cool, on dirait un sommelier de compost.
7: C'est vrai, maître kebabier. Ouais.
2: Le maître kebabier, le maître composteur, et en gros ça créerait beaucoup de liens, tu vois, dans les 10 milliards, dans tout cet argent public, avoir des maîtres composteurs dans chaque quartier qui créent du lien avec les gens, les petites mamies qui viennent déposer leurs trucs, ils font du super compost et tout ça va dans les parcs. Là, je dis super pratique.
4: Oui, parce qu'en soi, le compost, c'est super. Mais bon, après, voilà, forcément, si tu mets n'importe quoi dedans, ton compost, il ne te sert plus à rien. Et au final, c'est juste genre détourner le problème autre part. Quoi.
2: Exactement. Bah, totalement d'accord. Franchement.
7: Puis penser l'écologie par aussi des trucs de relations sociales, justement, de
3: proximité
7: avec ton quartier, etc. Et
2: et d'ailleurs, petite info, si jamais il y a une pétition qui tourne sur l'argent de la PAC, sur ces 10 milliards par an, qu'on se trouve sur lanouvellepac.com, où voilà, vous mettez pétition PAC et on peut la signer pour justement repenser la PAC en tant que citoyen avec un référendum sur la PAC. Donc je trouve ça hyper intéressant. Là,
3: après,
2: pour le coup, on redevient un peu acteur.
3: Après, si je dis pas de bêtises, est-ce que la PAC n'est pas aussi subventionnée par l'Union européenne?
2: Totalement,
3: donc,
2: si.
3: Du
2: si.
3: Coup, dans tous les cas, il y a tellement de biais, enfin de leviers qui sont actifs ou pas pour changer ce genre de choses.
2: Oui, mais c'est vrai que dès qu'on se mobilise et qu'il y a des pétitions avec beaucoup de signatures, bah, ça peut rentrer dans les débats européens. Je ne dis pas que c'est sûr et que ça va se passer, mais ça donne un peu d'espoir. C'est possible que ça bouge un petit peu si on se mobilise.
3: C'est quand la dernière grosse vague de signatures qui a changé quoi que ce soit
7: à l'échelle européenne.
3: De tête, là, comme ça. Non,
2: c'est
3: tête,
2: bon, c'est on est genre... tous morts au capitalisme.
7: C'est fini.
4: Et Jeanne, tu voulais nous proposer un petit quiz, si je ne me trompe pas.
2: Ça vous tente?
4: Ouais, carrément.
2: Donc un petit quiz sur les fruits et légumes. Je vais vous dire des fruits ou des légumes. Et vous allez me dire si c'est effectivement un fruit ou un légume. Je vais donner les points. Et à la fin, je vous dirai la règle pour qu'on puisse jamais se tromper sur ce jeu. Et Tom, si tu veux jouer, personne n'a les réponses. Alors, on va commencer par un facile mais un polémique. La tomate.
5: Fruit.
2: Ok, magnifique. Vous avez tous un point.
4: Ouais.
2: Alors.
4: Boum.
7: Et pourquoi? Ah, tu le dis à la fin.
2: Ah, à la fin, je vous dis la règle. Okay. La salade.
3: Légumes.
2: Ah, vous êtes trop fort. Ok. Ensuite, la courgette.
4: Légumes.
6: Fruits, je dirais.
4: Non, moi, je dirais légumes.
3: Moi, je dirais légumes.
2: Alors, légumes. Et qui dit fruit?
6: Moi.
2: Ok.
4: Il y a une tension dans le studio.
2: Ensuite, le radis.
4: Moi, je dis racine.
2: Ouh.
6: Oui, donc légumes.
2: Donc légumes, il y a un début de règle.
3: Légumes.
2: Ok.
3: Ouais, légumes. Les mecs qui t'écoutent juste.
2: L'avocat. L'avocat.
4: Fruit.
6: Fruit.
2: C'est trop fort. Il y a eu des erreurs déjà.
4: C'est vrai.
2: Ouais. Je vais vous dire aussi, allez, la courgette. Non, l'aubergine.
6: Fruit.
7: Ouais, fruit.
4: Légumes.
3: Légumes.
2: Ok. Et un petit dernier pour la route, un piégeux. Qu'est-ce que je pourrais dire? On va parler de la patate douce.
6: Ah.
4: Ni l'un ni l'autre.
3: C'est de la viande. Non,
7: féculent.
6: Non. Bah, je vais dire ça légumes. Hein. Allez, tant pis si je me trompe.
3: Moi aussi, j'aurais dit légumes en vrai.
4: Moi je pars du principe que la pomme de terre, c'est pas considéré comme ni un fruit ni un légume. Donc je dis oui, la patate douce, c'est pareil.
6: C'est un okay. Féculent.
2: Bon, et un dernier, comme ça, je vais pouvoir expliquer à partir de ce dernier-là, le concombre.
6: Fruit.
4: Légumes.
7: Je sais même pas comment ça sort, ce truc.
4: Tu sais, c'est la même chose qu'une courgette, mais en meilleur.
7: Non, je sais, mais...
4: Pardon, ah, Clémentine.
7: Ah, courgette, c'est pas mal.
8: On va pas rentrer dans les débats.
2: Alors, tu dis fruit ou légumes, Mathieu?
7: Fruit.
2: On dirait que t'es pris en otage.
6: Ah oui, alors... d'ailleurs, la Clémentine, fruit ou légumes?
2: Ah,
4: fruit. Ça dépend laquelle.
2: Qui dit légumes?
3: C'est fruit, hein.
2: Que je ouais, le... donc, en gros, bah, je crois que, Johan, tu as la règle parce que t'as eu tout bon. Tu as gagné...
6: Quoi?
2: Oui, t'as eu tout bon.
6: Moi?
2: Ouais. Ne fais pas l'étonner, comme ça.
7: Ah, je préfère ta réaction. Elle est pas mal.
2: Et donc, est-ce que vous savez quelles règles en botanique on a pour différencier les fruits et les légumes?
3: Est-ce que c'est par rapport aux pépins ou aux graines?
2: Totalement, il y a un gros rapport avec ça.
4: Moi, je pense que c'est par rapport à ce qui sort du sol.
7: Et des arbres.
4: Et des arbres, enfin, genre la race.
2: C'est des bonnes réponses.
6: La légume, ça se plante en terre et la... Et la...
3: Le fruit.
7: Fruit.
6: Le fruit, ça vient sur des branches, sur un arbre?
2: Pas forcément, parce qu'on peut avoir des légumes sur des arbres. En gros, la grande différence, c'est que le fruit part toujours d'une fleur. Donc si j'ai une fleur, oui. Ça fait qu'ensuite j'ai le fruit, et dedans il y a des graines, parce que le fruit c'est l'organe de reproduction d'une plante. Donc la tomate, ça vient d'une fleur, et ça fait le fruit. La courgette, c'est un fruit. Le concombre, c'est un fruit. Tout ce qui a des graines à l'intérieur est un fruit. Alors que tout ce qu'on mange qui ne vient pas d'une fleur, bah, comme les feuilles pour la salade, comme les racines pour le radis,

0: racines. Tu vois ce que je veux dire? En fait, toutes les 80% des plantes font des fleurs. Mais par exemple, la salade fait des fleurs et des graines. Mais ce qu'on mange, c'est des feuilles. Tu vois ce que je veux dire?
1: Ok, je vois ce que tu veux dire. Ok, c'est l'état dans lequel on le consomme, en fait, qui importe.
0: Ben, en fait, c'est est-ce que ça vient d'une fleur qui a fait un fruit ou est-ce que ça vient, tu vois, d'une écorce? La cannelle, par exemple, c'est une écorce. On mange souvent des feuilles, on mange souvent.
1: Mais du coup, la pomme de terre, c'est un fruit?
0: Mais non! Ah là là, il a rien suivi de mon quiz!
2: Légumes, c'est la racine.
0: La pomme de terre, ça pousse dans le sol, oui. Donc c'est de la racine. Oui. Mais la pomme de terre, si t'as déjà vu un plant de pomme de terre, ça fait des feuilles et des fleurs.
1: Oui.
0: Jaunes.
1: Oui.
0: Et ben ça fait des fruits, mais qu'on ne mange pas. Mais tu vas manger la racine.
1: Donc c'est par rapport à l'état dans lequel on le mange.
0: Exactement.
2: Oui, okay, fleurs de patates. C'est ça.
0: Il y a des fleurs de patates, ouais.
2: Waouh! Wow. Faut qu'on aille tous toucher un peu d'herbe pour.
3: Ouais.
4: Ayez tous des fleurs de patates chez
0: vous. Haricots, fruits.
2: Ok.
0: Pois chiches, fruits. Ben oui. Ça vient de la fleur et ça fait des graines.
4: Ok.
0: Voilà, voilà. Mais t'as eu toutes les bonnes réponses, Yoann. Bravo, oh, tu as gagné ce quiz.
5: Oh, bah merci.
4: Et tout de suite, je vous propose justement de passer à l'actu sport de Yoann.
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8: Bonjour à toutes et à tous. Aujourd'hui, pour la dernière émission de la saison, et à la manière de mon collègue du mardi, Cyprien, on le salue, j'ai eu envie de répondre à une question juridique et politique, mais avant tout sportive. Quelle est la différence, on dirait le début d'une blague, quelle est la différence entre une ligue et une fédération?
4: Waouh.
8: Mais cette question, je vais pas y répondre tout seul. Jeanne, tu m'as dit il y a pas longtemps, est-ce que tu pourrais faire une chronique tout en imitation? Eh bien chiche.
0: Merci, je suis trop contente.
8: Eh bien chiche. Et tout à fait, cher David, on entend parler des fois dans l'actualité les échos de la Ligue et de la Fédération et leurs relations qui peuvent être tendues. Mais qu'est-ce qui les distingue? Déjà, qu'est-ce qu'une fédération? Il s'agit d'un regroupement de plusieurs associations ayant quelque chose en commun en une seule grosse association qui sert d'instance dirigeante.
9: Par exemple, les différents clubs français de football sont tous reliés à la Fédération française de football, qui prend les grandes décisions au sujet de leur sport. Le truc, c'est que tous les clubs sportifs ne se ressemblent pas. Certains font leur pratique sportive en amateur, ils ne sont pas payés pour faire du sport, ils font autre chose à côté qui leur rapporte des sous. Alors que d'autres font du sport en professionnel. Ils ne font que ça, c'est leur gagne-pain. Et comme on ne gère pas le sportif du dimanche et le sportif de tout le temps de la même façon, c'est là qu'intervient la Ligue. La Ligue, c'est une structure créée exprès pour gérer les sportifs professionnels tout en gardant le lien avec la Fédération. En gros, la fédération s'occupe de l'amateur et aussi de l'équipe nationale et laisse à la Ligue le soin de s'occuper du professionnel tout en gardant un œil dessus.
10: Oui, un schéma qui ne concerne pas tous les sports. En France, il n'y a que 6 disciplines sportives qui possèdent une ligue professionnelle. Le football, le mien, le rugby, le basket, le handball, le volley et le cyclisme. Et pour les financer, il y a les subventions publiques mais aussi les partenaires privés. Et certains peuvent jouer sur plusieurs tableaux.
11: Par exemple, l'enseigne Intermarché est partenaire en football de la fédération, donc de l'amateur, de l'équipe nationale, mais aussi de la Coupe de France qui rassemble tous les clubs sans exception. Alors qu'en rugby, Intermarché est partenaire de la Ligue, donc du professionnel.
8: Je sais pas si je vais y arriver. De son côté, l'enseigne spécialisée Intersport est partenaire de la Fédération Française à la fois en foot et en rugby. Par contre, la banque Société Générale, sponsor historique du rugby français, est partenaire à la fois de la Fédération et de la Ligue. En résumé, chacun place son argent un peu comme il le veut.
9: Mais d'un côté, ça permet au sport d'avoir de combiner tout ce qu'il faut, n'est-ce pas? Et de l'autre, aux entreprises de gagner en visibilité. Ainsi, lors de la finale du Top 14 samedi soir, une compétition gérée par la Ligue, on a pu voir les partenaires de la Ligue, n'est-ce pas? Comme Société Générale, GMF, Intermarché, Total Énergie, la grosse moulaga, affichée tout autour du terrain devant des milliers de spectateurs. et des mines.

0: millions de téléspectateurs. Je crois bien que ça fait longtemps que j'ai pas fait Jean-Marie Le Pen aussi longtemps.
1: Et oui, une finale remportée par Toulouse face à Montpellier, 28 à 20. Merci pour les hommages, Julien. Le Stade toulousain remporte ainsi son 4e titre de champion de France de suite, son 25e au total, un record. Félicitations tout de même à Montpellier pour cette excellente saison, ponctuée d'un titre en petite Coupe d'Europe et d'une finale en championnat. Sachez enfin que c'est ce soir que l'équipe de France de football jouera son 16e de finale de Coupe du Monde face à la Suède. Ce sera à partir de 23h, match à suivre en direct sur M6 et beIN Sport. Merci pour cette saison et bon été à tous.
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3: J'avais pas tous les persos.
4: Ouais, moi non, j'ai essayé de les noter, mais quelle performance. Bravo,
3: quelle performance.
4: Bravo.
3: Oh,
4: et on peut faire un quiz sur qui la meuf qui adore les quiz.
5: Ouais, c'est carrément ça.
4: Alors, j'ai essayé de noter.
0: Qui c'est qu'il y avait, il y avait...
4: J'ai vu Koff, Jean-Pierre Koff.
0: Ah non. Ah. Eh ben tu vois, ça veut vraiment dire que niveau évitation, je suis pas.
5: Mais moi, ça veut dire
4: que j'étais Koff.
5: Ça veut dire que tu peux rajouter une voix à ton palmarès. Ouais.
4: Exactement.
6: Mais c'est de la merde.
0: C'est de la merde.
6: Pas mal. Mais ouais, non,
0: il y avait Nelson Montfort, oui, il y avait.
4: Il y avait Altrad.
0: Non.
5: Jeanne, t'es vraiment nul.
4: J'arrête.
0: Il y avait Nelson Montfort, il y avait Roland Courbis.
7: Il y avait Donald Trump, non, à mon moment.
4: Moi, si j'étais Homer Simpson, à mon moment.
5: Moi, j'ai vu Éric Zemmour.
0: Non, mais il y avait Jean-Marie Le Pen. Donc,
4: ça, oui.
7: Il y avait Didier Deschamps.
0: Il y avait Didier Deschamps, il y avait Roland Courbis, il y avait Jean Castex, il y avait Stéphane Bern. Et il y avait Jean-Marie Le Pen, il y avait Pascal Praud.
4: Trop fort, bravo, c'était...
5: Il y avait beaucoup de monde dans cette petite mairie.
0: Il y avait Didier Deschamps aussi.
4: On est serré,
5: c'est ça. On a eu plein de personnalités qui sont venues en fait juste pour attaquer Julien en justice après toutes ces chroniques. La moitié des personnes qu'il a imitées, c'est des personnes que t'attaques dans tes chroniques, c'est genre
7: vrai.
5: C'est tout.
7: C'est vrai.
6: C'est vrai que la dernière fois, t'en as mis une sur Deschamps.
7: Comment ça?
6: Non, pas Deschamps, mais sur Montfort, non?
7: Oui.
6: Ouais.
7: Bah en même temps c'est un trou de balle donc bon.
4: C'était gratos. Non
7: non.
4: Non c'est pas gratos. C'est pas gratos.
7: Montfort qui va sur CNews maintenant hein, et qui fait des trucs en mode.
4: Je sais pas, moi je regarde pas CNews.
7: Et il lâche des phrases du style oh mais c'est un super ambiance sur votre plateau vraiment. Littéralement.
4: Il est pas encore venu sur Radio Campus.
7: Et non.
5: Mais il a pas très bien
7: fait de la finale de rugby.
0: Hein quoi?
7: T'as pensé quoi de la finale rugby?
0: Ah bah, on n'a pas été ridicule, mais on n'a pas été assez réaliste pour pouvoir vraiment rivaliser jusqu'au bout avec Toulouse. Ils nous ont trop fait déjouer. Ils nous ont pris à notre propre jeu sur le physique, qui était l'un de nos points forts. Et puis eux, ils ont l'habitude des grands matchs. Hein, qu'est-ce que tu veux que je te dise? N'empêche, on n'est pas passé si loin. On n'est pas passé si loin. On les a bien embêtés, mais au final, Toulouse a gagné encore une fois pour la 4e fois d'année de suite. Mmh. C'est d'ailleurs dans le rugby. Ça n'était arrivé que deux fois. Le Stade Bordelais de 1904 à 1907 et le Stade Toulousain déjà de 1994 à 1997 et là encore Toulouse 2023-2026 série en cours. Si la saison prochaine il le remporte pour la 5e fois de suite, ce sera du jamais vu.
7: Ok.
6: Sacré data.
5: Et là la Coupe du Monde de rugby que tu parlais tout à l'heure, est-ce que c'est
0: la Coupe du Monde de football, tu veux dire?
5: Ah, de football. Ok, j'avais pas compris. C'est pour ça que je me disais, est-ce que j'étais perdue parce que comme la dernière fois tu nous parlais d'une espèce de Coupe du Monde qui était pas vraiment une Coupe du Monde en rugby et tout.
0: Ah oui, non, le championnat des nations.
5: Oui, voilà. Ok, donc c'est moi qui ai pas suivi.
7: Il y a pas dans le foot.
0: C'est pas la même chose. Non, le championnat des nations, ce sera cette la première phase, ce sera au mois de juillet.
5: Au mois de juillet, voilà. Et là, du coup, Coupe du Monde ce soir, c'est 16e, c'est ça?
0: Ouais. C'est 16e de finale, oui.
4: Et vous avez des pronostics?
0: Non.
7: Il y aura 3-1 pour la France, minimum.
6: Ouais.
5: Vous pensez?
6: Il y a cette habitude-là, 3 points d'écart.
5: C'est contre qui, ce...
0: Suède.
5: Ok.
7: Ils ont chié.
5: Parce que là, du coup, là, la France, elle est première de sa poule. Et la Suède, elle est première aussi ou elle est seconde?
0: Ah non, la Suède, elle était troisième, je crois.
5: Ah, parce que, voilà, comment ça se passe? C'est genre les premiers avec les derniers.
6: un petit bonus.
0: Oui, quoi. Oui, c'est ça, ça équilibre un peu. Enfin,
5: ouais, du coup, non, ça équilibre pas, quoi.
0: Non, mais je veux dire, un premier contre un troisième, un deuxième contre un deuxième, genre de truc. Voilà. J'ai pas exactement la. Comment dire la, j'ai pas exactement la répartition, mais.
5: Oui, voilà, oui, donc là, la Suède est statistiquement moins forte.
0: Oui, la France est favorite. La France est favorite de ce match.
5: Bon, bah.
7: Même de la compétition. Donc,
5: Oui, c'est vrai.
7: En fait, il n'y a pas un seul adversaire contre lequel on va tomber, on va se dire ah, ils peuvent nous rouster. Normalement, c'est pas possible.
5: Mais,
7: en
5: théorie, ah ouais
7: en théorie.
5: Pourquoi il n'y a pas genre Argentine, Brésil et tout ça qui.
7: Mais en théorie, on leur roule dessus. Ouais. Hein. Enfin, vraiment.
0: Si on retrouve l'Argentine, ce sera en finale.
5: Ah ouais, ouais. Ça sera encore, si jamais on retrouve l'Argentine, ce sera encore finale Argentine-France.
7: Normalement, l'Argentine ne peut pas arriver
5: Pourquoi
7: en finale. Parce qu'ils sont. Il joue encore sous le même système qu'il y a 4 et 8 ans, avec Messi en plein milieu de toute la rotation.
6: Balais,
7: et
6: lui,
7: le problème, c'est que Messi, il est à 37 balais, 38. Ouais. Genre, à un moment donné, c'est difficile.
0: Et le Portugal a toujours Ronaldo.
7: Alors, mais le Portugal, j'en parle même pas. Moi, je comprends même pas qu'on puisse mettre une pièce sur cette équipe. Hein, personnellement.
5: Sur le Portugal, quoi.
7: Ah, mais impossible. Impossible.
5: Mais les Simpsons l'ont fait.
7: Ils sont gangrénés. En fait, ils ont des super joueurs, mais ils sont gangrénés par un système de jeu qui ne peut pas marcher. Parce qu'ils comptent sur un joueur qui ne marche plus.
5: D'accord. Ah ouais.
7: Malheureusement.
5: Ronaldo, il est un peu off en ce moment.
7: C'est difficile, hein. C'est très difficile. Hein. Tu le vois jouer, t'es là. Ah
5: moi, j'ai pas du tout suivi pour l'instant, j'avoue,
7: mal.
5: Je vais pas vous mentir.
7: Ça fait
5: donc,
7: mal.
5: Ok. Mmh. Et donc, du coup, là, le pronostic, c'est. France favorite de la Coupe du Monde.
4: En finale, vous dites qui
7: France.
5: France
7: en tout cas, au stade auquel on est, France, genre. Espagne est de notre côté ou pas?
0: Je crois.
6: Genre, on pourrait tomber sur l'Espagne en finale, c'est ça?
0: Non, avant. Tomber sur l'Espagne avant.
7: L'Angleterre,
4: donc on peut tomber sur l'Argentine, on peut tomber sur l'Angleterre.
0: Je crois que l'Angleterre est de l'autre côté.
7: Ouais.
0: De l'autre côté du tableau.
5: Et l'Angleterre, assez bon pronostic ou pas? Parce que moi, j'avais jamais entendu parler d'eux, à part là récemment que tout le monde en parle de l'Angleterre. Je me dis, mais depuis quand ils sont. Enfin, je suis désolée, mais dans ma tête, ils étaient pas non plus.
6: Ils ont inventé le foot.
5: Ah si, ils ont une super
4: bonne. Il y a eu Cantona, non?
5: Ouais, mais j'avais jamais. Enfin, moi, je suis très pas bien calée en foot en fait.
4: Cantona, il a joué aux États-Unis? En Angleterre?
7: Oui, mais dans les clubs.
4: Ah, ok. Je suis une footix de base.
7: Ça t'inquiète, ça s'est vu là.
5: Ouais, c'est ça. Je sais qu'il y a des bons. Il y a des bons clubs, je sais, en Angleterre, mais je savais pas qu'ils avaient une bonne équipe nationale, tu vois.
7: Mais en général, l'Angleterre est un de ces rares pays qui arrive encore à garder ses joueurs nationaux dans leur championnat.
5: Ok.
7: Donc du coup, ils évoluent, ils se connaissent ensemble et tout. Et l'Angleterre, c'est juste qu'ils ont souvent une bonne équipe aux Mondiaux, aux Européens, enfin aux Championnats Européens, etc. Mais ils ont un manque de réussite extrême. Mais au point où eux-mêmes se disent maudits. Mais vraiment, ils ressentent une sorte de malédiction sur leur vie.
5: Ça me fait un peu de la peine quand même.
7: Vraiment. Bon après, ils ont tout pour gagner, hein. S'ils gagnent pas, c'est qu'ils le méritent pas pour la terminer.
5: Donc on peut croiser les doigts pour une troisième étoile sur maillot à la fin de.
7: On peut croiser les doigts, ouais.
5: Allez, on espère, hein.
0: L'Espagne, on peut l'avoir potentiellement en demi-finale.
6: Ah, j'aimerais bien.
5: Pas mal. En vrai, ça serait sympa.
0: Et si on gagne notre 16e de finale, au tour suivant, on affrontera le Paraguay qui a sorti l'Allemagne.
5: Oui, c'est vrai. On en parlait tout à l'heure.
0: Ils ont sorti l'Allemagne au tir au but.
7: Ouais.
4: Donc ne partons pas trop confiants.
7: Non,
4: on voit que parfois.
7: L'Allemagne sont éclatés au sol aussi.
6: Ouais,
5: c'est vrai, ça fait.
6: Je pense qu'on arrive en quart si on gagne le match de soir. C'est déjà un peu acté.
7: 8e.
6: On peut parler.
5: Oui, c'est 8e.
7: Ah, oui, par rapport à. Oui.
6: Et ensuite, c'est Maroc peut-être en quart.
0: Maroc
7: a sorti.
6: Et Maroc a déjà eu en quart la dernière Coupe du Monde.
5: Mais pourquoi? Peut-être, genre, il n'y a pas d'autres possibilités que le Maroc. Genre, moi, j'ai l'impression que.
7: Vu que le Maroc a battu les Pays-Bas, on considère que quand même le niveau est, tu vois, compétitif.
4: Ouais, ça vend la peau de l'ours un peu quand même.
5: Ouais, je suis un peu d'accord avec Jeanne en vrai. Hein. Moi, je m'y connais pas trop en Coupe du Monde ni en foot.
0: En plus, en 8e de finale, le Maroc affrontera le Canada. Et
7: Canada à domicile.
0: Ouais, mais bon, ils ont pas non plus l'habitude de faire des phases finales, le Canada. Donc,
7: totalement.
0: Alors que le Maroc, la dernière fois, ils sont allés jusqu'en demi-finale. Et c'était d'ailleurs la toute première fois qu'un pays africain allait aussi loin en Coupe du Monde.
5: Okay.
0: Demi-finale, c'était jamais arrivé. C'est arrivé avec le Maroc.
7: Ouais. Après, faut pas oublier que. Faut pas oublier qu'en 2010, le Ghana est éliminé par l'Uruguay suite à un acte d'anti-jeu. Historique pour moi, la main de Luis Suarez qui arrête le ballon littéralement avec les mains. Okay,
0: il a fait son Maradona.
7: Et ils sont... Non, c'est pire que Maradona. Moi personnellement, je l'ai vu en direct quand j'étais jeune ce match. Wow. Et j'étais. Mais mec, j'ai
6: un peu d'histoire en toi.
7: J'ai été traumatisé.
4: T'es vieux.
7: À 2010, j'ai 15 ans. Donc.
5: Ah ouais.
7: Ouais, ouais
6: 5
7: hein.
6: ans.
4: Ça arrive au meilleur hein, d'être né en 1995.
7: Ça arrive au meilleur même, j'ai envie de dire. Non mais vraiment j'ai été traumatisé par cet acte d'anti-jeu et le gagnant aurait dû du coup à mon sens hein, arriver aussi en quart mais bon voilà. Voilà, la vie quoi. Et j'ai un autre exemple aussi, Cameroun-Angleterre, bon là ça commence à remonter de fou, mais pareil, l'arbitre qui n'arrête pas le match alors que le Cameroun mène 1-0 depuis genre 7 minutes de temps additionnel de trop et l'Angleterre qui égalise et égalise. Ensuite, mais vraiment, en fait,
6: d'ailleurs,
7: ça fait serrer.
6: Le Brésil-Japon d'hier, il était un peu terrifiant parce que du coup il y avait le temps additionnel et encore, vu qu'il y avait la célébration du but, il y avait encore, bref, ça a dépassé beaucoup et j'ai un peu peur, tu vois.
7: Ouais, après, bon, là il y avait des raisons quoi.
6: Oui, oui.
5: Et tout de suite, je vous propose une nouvelle pause musicale où on écoute Juno de Flip Turn.

0: Et vous venez d'écouter Fit Turn avec leur titre Juno sur Radio Campus Montpellier 102.2 FM. Et tout de suite, la méridionale laisse place à un petit point météo.
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0: Aujourd'hui, en ce mardi 30 juin 2026, pour sans grande surprise, on aura du soleil. Voilà, hein, tout le monde le sait. Avec du vent qui ira de 20 km/h avec des rafales allant jusqu'à 45 km/h dans l'après-midi. Les températures iront de 24 à 36 degrés. Le soleil s'est levé à 6h07 et se couchera à 21h31. Et aujourd'hui, on souhaite une joyeuse fête aux Martiales.
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0: Vraiment jusqu'au bout, hein. Il y aura eu des fêtes un peu spéciales.
7: Martial, c'est un prénom...
0: Martial.
8: Je pense qu'on dit Martial.
0: Tu crois qu'on dit Martial?
9: On dit Martial, on dit Martial.
7: Sûr et certain.
10: Et ben, peut-être qu'il y a des Martial qui veulent s'appeler Martial et on les respecte aussi.
0: C'est, voilà.
9: C'est tout un art, Martial.
7: Pas mal, pas mal.
11: L'homme des jeux de mots, en fait. L'homme des jeux de mots.
10: Et très, très rapide.
0: Ouais, c'est vrai, tu les dégaines à la chaîne.
9: Le sniper.
0: Exactement.
10: Exact, le sniper.
0: Exactement.
12: Ouais. Comme en Buffy. Ouais.
9: Attends, c'était qui ça?
12: C'était Ardisson.
9: Ah, oh, ouais.
0: Oh, waouh.
9: Ah, waouh.
0: Ah, je l'avais pas du tout. Désolé.
9: Sur ce. Ok, moi.
0: C'est.
10: Je suis sûr que tu parles bien animé aussi.
12: Les grosses têtes.
0: Et Paul Mirabel.
10: Et Paul Mirabel.
0: Ah, ouais, je veux voir Pierre Niney et Paul Mirabel.
12: Dans le ah, fauteuil. Paul Mirabel, il suffirait de parler un petit peu comme ça, parce qu'il élève pas trop la voix.
10: C'est bien.
12: On se demande d'ailleurs comment c'est possible. D'habitude, les humoristes, ils ont des éclats de voix, alors que lui, il arrive à faire rire en ayant une voix un peu basse.
10: C'est vrai.
12: Vraiment très basse.
0: Ah, c'était pas mal.
10: En plus, il met super bien, j'ai appris, il a officialisé sa relation avec Laurie Tillman.
12: Non.
10: Si,
12: Miss gossip. France 2011.
10: Exactement, qui est vraiment pas mal.
8: Qui c'est quand même.
0: Ah, qui est vraiment très jolie.
12: C'est la nouvelle animatrice de Rendez-vous en Terre Inconnue.
8: Ah oh, putain, je connais pas non plus.
0: Ouais, moi non plus.
10: Non, toi, tu connais que Pascal.
11: Je crois qu'ils ont croisé. J'ai une culture très tunnel, tu vois. Alors.
0: Il regarde que ses news, Julien. En fait, on dirait pas comme ça, mais en fait, il adore ses news.
9: Vous voyez, Antoine de Maximi, j'irai dormir chez vous là.
12: Oui.
9: J'ai des potes qui l'ont croisé hier au Foch. Oh, je lis que y a plus de vie privée, le pauvre.
11: Okay.
9: Mais ouais, il est à Montpellier.
0: Ok.
9: Ouais,
0: ouais. Bah, peut-être qu'il va venir dormir chez toi, Mathieu.
9: Non. Non, oui, il fait 30 degrés constant, moi. Non, ouais. Faut pas venir chez moi, non.
10: Bah, ça veut dire qu'il fait bon, moi, il fait 35 chez moi, je vais venir chez toi. Hein.
0: Ouais, c'est clair.
8: T'habites sous les toits, toi.
10: Ouais. Ouais. Mais ouais. Faut pas que je parle.
11: Ouais,
10: je sais que.
11: On t'entend tout le temps.
10: Bernard Arnault va s'énerver après, j'arrête.
0: Bon, sur ce, notre émission. Touche à sa fin.
9: Non.
0: Mais l'après-midi ne fait que commencer sur Radio Campus Montpellier et ouais. Tom va nous dire le programme de ce petit mardi.
8: Tout à fait, tout de suite après, ça sera l'instant animation. À 17h, le rencard avec The Psychotic Unicorns. À 18h, Novorama. 19h, le jour du soigneur. 22h, Campus Local Club. Et 23h, Campus Club. Et puis, j'en profite pour te remercier, Élise, de la part de toute l'équipe, hein, pour cette belle année d'émission. Et, ouais. Et voilà, et de chronique, et pour ta gentillesse, et tout ça, tu nous as régalé. Et puis voilà. Merci, Élise.
9: Ouais,
10: merci beaucoup, Élise.
12: Merci.
10: Bah, magnifique.
0: Moi aussi, je tenais à vous remercier un peu pour cette jolie expérience, hein, parce que.
8: T'as dit qu'il pleurerait pas.
0: Non,
8: attention,
0: je pleure
8: hein.
0: Pas. Je pleure pas. J'ai mes larmes, elles sont pas coulées. Elles sont à l'intérieur de ma tête, mais elles sont pas
10: sorties. Après, tu fais de l'anti-jeu, Tom, parce que c'est trop mignon ce que t'as dit. Mais
0: moi,
10: oui,
0: je suis un peu d'accord. Moi, je dis, on aurait dû censurer Tom. Voilà. Mais en tout cas, ouais, merci beaucoup parce que j'ai vraiment passé des moments formidables dans cette émission. J'ai aussi beaucoup appris et j'ai vraiment fait des super rencontres. Merci Tom, Lily, Yanis, Clem et Alex de m'avoir fait confiance aussi pour animer ces 9 mois de matinale/méridionale. Et aussi merci à Hugo de m'avoir tenu compagnie en tant que service civique et on s'est bien fendu la poire, c'était un peu drôle. Sauf le moment où il a mis un doigt d'honneur dans mon bureau, je le retiendrai toujours et si un jour je le recroise, voilà. Mais franchement, à part ça, merci à tous aussi, évidemment merci à vous tous qui ont géré les chroniques dans les matinales slash méridionales, hein, autant que vous êtes, parce que là, il y a un petit échantillon autour du plateau, mais en vrai, vous êtes bien plus que ça et vous m'avez tous beaucoup apporté. Vous avez été super patients avec moi. Les premières émissions, c'était pas ça du tout. Et bah, merci de m'avoir accompagné et d'avoir géré avec moi au final. Hein. J'ai vraiment passé des super moments et c'était trop cool. Voilà. Merci. 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Et puis rendez-vous à la rentrée de octobre 2026 avec une nouvelle matinalière et une nouvelle équipe de matinale et des nouvelles matinales. Au final, ça va être trop cool. Même si ça
8: tu la détestes déjà, c'est
0: je,
8: ça
0: je la déteste déjà. Mais non, c'est pas vrai, je lui apporterai plein de soutien. Et puis peut-être, voilà, peut-être que je serai là, peut-être pas, on sait pas. Mais en tout cas, plein de soutien à cette future personne. Et sur ce, bah, belle journée et on se quitte en musique.
13: Je dis ça à chaque fin d'année parce que je sais pas si je serai encore là, mais je voulais aussi remercier Radio Campus Montpellier pour ses 5 saisons à leur côté. Merci de m'avoir fait une place, merci vraiment pour tout, voilà.
0: Ouais, merci à vous.
8: Merci à toi, Yoann.
10: Un grand merci aussi.
11: Ouais, ouais, vive merci, Radio Campus et vive l'amour.
10: Et ouais. Merci à toute l'équipe de Radio Campus, vous êtes géniaux et tous les chroniqueurs, c'est des rencontres super. Moi, ouais, ça vraiment. Je me réveille avec vraiment envie le matin quand je viens ici et merci à tout le monde pour ça.
0: Bah, ouais. Voilà, c'est un peu émouvant. J'ai un peu les larmes à l'œil, donc on va clôturer maintenant parce que sinon après je vais pas tenir ma promesse de pas pleurer en pleine émission. Donc sur ce, on se quitte en musique avec Pyramid of Health de Viagra Boys. 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
1: 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Et DC, Disney, Pixar, sans oublier Artman Studio et Ankama. 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C'est la semaine de l'édition 2026 du Festival International du Film d'Animation d'Annecy, et c'est toujours de l'animation. Vous l'aurez compris pour ce nouvel épisode de cette 9e saison, le 234e de l'Instant Animation, diffusé sur Radio Campus Montpellier sur le 102.2. C'est un grand résumé de ma semaine au Festival International du Film d'Animation d'Annecy qui vous attend. Alors installez-vous confortablement dans votre fauteuil avec votre radio, votre programme du Festival d'Annecy édition 2026, et préparez-vous pour un débriefing comme vous n'en avez jamais vu, avec plein de nouveautés et de très belles surprises dans ce nouvel épisode qui commence maintenant.
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2: Et bonjour à toutes et à tous et bienvenue dans ce nouvel épisode, enfin dans ce 334e épisode de l'Instant Animation et 19 de cette 9e saison. Nous sommes donc sur Radio Campus Montpellier sur le 102.2 ainsi que sur Twitch. Alors pour cet épisode, je vais essayer de vous résumer en un peu moins de 1h30 tout ce que j'ai vu et fait au Festival International du Film d'Animation d'Annecy, édition 2026. Et vous allez voir qu'en 7 jours, j'ai pas chômé. Alors, c'est parti. Récap donc du coup de la semaine du Festival d'Annecy. Donc, mon récap d'1h30 sur ma semaine du Festival International du Film d'Animation d'Annecy, édition 2026. Et ça va être chaud parce que d'habitude, j'ai deux fois 1h30. Bref, allons à l'essentiel avec mon arrivée. Le dimanche. Alors, après avoir récupéré mon accréditation et avant la cérémonie d'ouverture, je fais généralement une séance type masterclass avec de maîtres d'animation pour m'échauffer. Cette fois, c'est le studio Artman qui a fait une magnifique vidéo promotionnelle du festival, d'ailleurs, pour cette édition, qui est à l'honneur dans cette très sympathique masterclass. Vous allez voir qu'il y avait du beau monde. Alors, d'abord, il y avait les deux tauliers du studio qui l'ont créé, Peter Lord et David Spronton, rapidement rejoints par le réalisateur Nick Park. Ensemble, les trois compères sont revenus sur l'histoire d'Artman, le studio fondateur. Le duo fondateur, Nick Park et Peter Lord, ils se connaissent depuis l'enfance et ils ont rappelé que tout a commencé avec un projet de court-métrage d'abord en animation 2D, puis rapidement en stop-motion avec l'iconique personnage de Morph. Le petit bonhomme orange que tout le monde connaît, enfin, tous ceux qui connaissent le studio d'Artman, bien sûr. Ensuite, ils nous ont replongé dans les souvenirs des différentes créations du studio avec des extraits comme l'incroyable course-poursuite en petit train dans Un mauvais pantalon. C'est 3 mois de travail, quand même, sans motion control, donc sans contrôle informatique pour vérifier le placement des trucs, des personnages. Parce que la stop motion, on fait image par image, on déplace des objets, etc. Bref, et après, ça fait un assemblage qui donne l'illusion du mouvement. Et puis, surtout, beaucoup de points techniques à gérer pour cet extrait, pour cette époque-là. Ils ont ensuite continué avec leur passage du court-métrage au long-métrage, avec Chicken Run, la grande évasion, mais avec les poulets, jusqu'au projet numérique. Ils ont une sorte de rétrospective assez cool, qui a ensuite laissé place à plusieurs informations sur des nouveaux projets, actuels et futurs, avec d'abord Shaun the Sheep, The Beards, of the Moosey Button, soit Shaun le Mouton, la bête d'Halloween, qui est normalement prévu pour cet automne. C'est évidemment une comédie avec quelques éléments effrayants. Donc, pour ce qui est du résumé, alors que les citrouilles de l'année sont détruites, Shaun tente de sauver Halloween, mais se tournera vers des expériences scientifiques aux résultats surprenants. J'ai vu un extrait plutôt drôle avec des références assumées dans le style Hitchcockien et films d'angoisse à suspense du même genre. Projet suivant, Let's Go Timmy, une série très cool, un univers apprécié du studio. On y suivra le jeune mouton Timmy et ses amis avec un univers en stop motion mais aussi de l'animation 2D qui permettra de montrer le monde au travers des yeux du personnage principal. Sorti au printemps prochain du côté de la BBC, et en France cela arrivera sûrement un peu plus tard. Maintenant voyons le nouveau partenariat, car oui, des fois le studio Artman s'associe à d'autres grands noms ou studios pour des projets communs. Première collaboration avec Lego et le film Boop, un petit film de 5 minutes déjà disponible sur le compte YouTube de Lego, plutôt drôle et mignon. Autre projet, pas une collaboration, mais une adaptation, The Almost Haunted Story of Danger d'Elia. C'est une adaptation d'un ouvrage de Olivier Jeffers. Le projet met en scène une jeune fille qui réalise qu'elle est un simple personnage dans une histoire de quelqu'un d'autre. Et pour sauver son monde de la disparition, elle devra prendre son destin et son histoire en main. Le projet est en cours de développement. Après, petite surprise avec une collaboration surprenante d'une licence de jeux de cartes et vidéos, et aussi de dessins animés, où il faut tous les attraper. Ouais, vous l'aurez compris, et vous aussi, vous serez un jour le meilleur dresseur. Bref, nouveau projet, donc Pokémon Tales, The Misadventure of Surfish and Pichu. Cette série en stop motion est prévue pour l'an prochain, J'ai vu quelques images test d'animation et même un plan final. Le résultat est encore pour moi incertain. Je reste sceptique. Bah, évidemment, hein, j'adore l'idée du projet et je trouve que les images sont plutôt jolies et les personnages sympas. Mais je trouve que le côté stop motion n'est pas très visible. Du coup, bon, bah, faudra attendre pour se faire une réelle avis. À la fin, il y a eu une annonce finale assez sympa aussi, un partenariat entre Artman Academy, la branche formation du studio, et la Royal College of Art, RCA. En bref, c'est un diplôme de type Master of Fine Art, MFA, qui est mis en place avec une année à Londres, une autre en résidence à Bristol, chez Artman. Après donc les annonces de formation en stop motion en Bretagne, mais aussi chez Gobelin à Paris, ces nouvelles générations d'artistes en fait de stop motion qui pourraient donc émerger de ce nouveau partenariat, c'est une affaire à suivre donc. Maintenant, c'est le moment de parler de la cérémonie d'ouverture. Alors, je passe sur la partie discours et trucs un peu pompeux de différents intervenants, maire d'Annecy, président de CITIA, Marcel Jean, et qui présente le jury de cette année. Notez juste que le maire d'Annecy a rendu hommage à Marjane Satrapi, qui nous a quitté cette année, mais aussi évoqué l'ouverture de la Cité internationale du cinéma d'animation cette année. Je vous en parlais justement, en chantier depuis des années, avec musée exposé et hier qui ancre encore un peu plus Annecy en mention. Et ensuite, il y a deux projections importantes. D'abord, Horrifique, Monitor, de Michael Rindinessi. Et ensuite, projection en avant-première du long métrage d'animation Les Trois, des Mignons et des Entertainment, et Pierre Coffin, donc le réalisateur. Le duo a dévoilé deux plaques avec empreintes de leurs mains qui viendront orner la cité de l'animation. Alors, d'autres mains de créateurs et d'animateurs les rejoindront au fil des ans. Ensuite, ils ont un peu présenté le film et puis il a été projeté. Du coup, je vais vous lire le résumé de ce film et qui est actuellement au cinéma. Une histoire aussi rocambolesque qu'absurde, mais bien sûr, Les Mignons, mais bien sûr totalement véridique. Il raconte comment, partis à la conquête d'Hollywood, sont devenus des stars de cinéma pour finalement tout perdre en libérant une bande de monstres déchaînés avant de s'unir pour tenter de sauver la planète de ce nouveau désastre à leur actif. Du coup, je vous donne rapidement mon avis. C'est une réussite pour moi, aussi bien visuel que narratif, même si le film est un peu classique. Enfin, la résolution du problème, pas la fin du film, qui, elle, est plutôt sympa. Bref, c'est un film qui possède énormément de références à des univers cinématographiques aussi bien français qu'américains, notamment dans leur début. Puisqu'on y voit des sorties des usines, on y voit les temps modernes de Chaplin, bref, comme ça se passe, comme le film veut que ça se passe à cette époque-là, du coup on avait beaucoup de références à ces films d'époque-là. Voilà. En gros, ça retrace un peu l'âge d'or du ciné français et hollywoodien, ainsi que l'arrivée du parlant. C'est très drôle, avec des nouveaux personnages et des dialogues toujours aussi incohérents des Mignons, mais tellement drôles à entendre. Alors, si vous aimez Les Mignons, vous allez forcément adorer ce film. Et donc, sans plus attendre, on passe tout simplement à lundi, parce que, le dimanche est passé. Donc, je commençais par aller voir un très joli et touchant film documentaire sur un grand réalisateur de films d'animation que j'aime beaucoup. Le nom de ce réalisateur, c'est Don Bluth. Et si ce nom ne vous dit rien, alors sachez que c'est le réalisateur du Petit Dinosaure, Brisby et le Secret de Nîmes, Fievel et le Nouveau Monde, sans oublier l'incroyable long métrage d'Anastasia que j'imagine à tort un Disney. On pensait que c'est un Disney. Or, le film appartient à la Fox. Oui. Je sais à racheter la Fox, donc il appartient à Disney maintenant. Ça va faire les malins. Alors, si l'Anastasia a longtemps été mis au rang d'un Disney, c'est surtout parce que Don Bluth a appris beaucoup de choses durant le temps où il était animateur pour Disney. Et en tant qu'animateur sur des films La Belle au Bois Dormant ou Robin des Bois, pour ne citer que eux, entre autres. Et le documentaire retrace son parcours justement et sa vision de l'animation et de la manière dont il a mené sa vie. Le long métrage est composé d'extraits de films, de documents d'archives, vidéos, comme des interviews ou

d'anciens documents vidéo ainsi que des interviews récentes faites pour l'occasion. Ça explique des choses, hein, comme par exemple par de Don Bluth de chez Disney avec d'autres animateurs. Il raconte qu'il est parti quelques années au Walt Disney car il estimait ne plus retrouver la vision du créateur de Mickey Mouse avec l'action et les changements. Alors, nous apprenons aussi qu'il a participé à des jeux dont certains ont connu un véritable succès, Dragon's Lair. Si ce nom vous dit quelque chose, sachez que du Don Bluth dessin. Enfin, le jeu est véritable jeu vidéo d'ailleurs. Il en est des réussites et des échecs, hein, mais pour sera fier des faits et se dire que c'est un peu à cause de la rivalité qui s'est créée entre son studio et celui de Disney dans les années 70-80, plutôt dans les années 80, ce dernier a réussi à rebondir et à retrouver ses lettres de noblesse Disney en sortant des films comme La Petite Sirène. Donc voilà, selon lui, le studio Disney ne voulait pas se faire dépasser par un petit studio comme le sien, et Disney a donc mis toute son énergie et son talent pour sortir de très grande qualité, comme le Roi Lion ou des choses comme ça. Alors bref, je ne vais pas vous raconter tout le documentaire, hein, j'ai pas le temps, mais retenez sur que je l'ai aimé, parce qu'il était touchant et intéressant. Voilà, il y avait plein de choses et assez fascinantes, puis ça a permis d'apprendre pas mal sur l'histoire de l'animation américaine et de comment évoluer. Donc voilà, maintenant passons à la séance événement de Warner Bros. Et il y a eu beaucoup d'annonces et de choses à montrer. Alors je vais essayer d'aller à l'essentiel encore une fois avec cette séance événement de Warner Bros. Il y a eu entre autres des extraits vidéo et des présentations plutôt sympas de Bad Fairies, coproduit avec Locksmith Animation. Le film Megan Kull-Dong et Olivier Safilas doit être en fait proposé au cinéma en mai 2027, hein, donc Bad Fairies. Il est décrit comme une comédie musicale punk qui suit une bande de fées qui va bouleverser son monde magique. Alors, deux musiques ont été présentées en avant-première, l'une interprétée par Cynthia et l'autre par l'actrice Serana Suling Bliss. Le tout accompagné de vidéos pas complètement terminées, mais clairement, cela donne bien envie de voir le résultat final. L'interprétation de lèvres et des différents personnages a été assez cool, hein, d'ailleurs. Donc, ouais, c'est un truc qui me dit bien, ça. En plus, j'aime bien le card design des différentes fées et de leurs différents styles et des armes ou des objets qui les accompagnent. C'est pas mal, c'est marrant. Autre annonce, un futur film sur les super nanas et un sur les Thundercats, mais ou les Cosmonauts, hein, c'est comme vous voulez, mais rien qui ne soit complètement officiel, bien sûr. Par contre, nous avons eu beaucoup d'explications et pas mal d'images sur le prochain film d'animation centré sur deux personnages de l'univers DC Comics, assez intéressant et qui est lui un projet très officiel et bien commencé. Le film a pour nom Dynamic Duo et il va se concentrer sur l'histoire de deux Robin, Jason Todd et Damian Wayne. Il mélangera aussi. Alors, pour ceux qui ne savent pas, Jason Todd, de mémoire, est le troisième Robin, je crois. Il apparaît après. Oui, il me semble, c'est ça, je crois. Ou le deuxième. Ah, j'ai un doute. Bref, il apparaît en tout cas après Nightwing. Mais je ne sais plus s'il apparaît après Nightwing, avant Tim Drake, ou après Nightwing et Tim Drake. Bref, et Damian Wayne, c'est le fils de Bruce Wayne et de Talia al Ghul. Bref, il mélangera donc du coup ce film, Joe Dynamic. Il mélangera plusieurs... Dynamic Joe, pardon. Il mélangera plusieurs techniques d'animation avec des marionnettes et de l'animation par ordinateur 2D. Et peut-être de la 3D un petit peu aussi. Un film assez intéressant qui donne vraiment envie. Il y a aussi eu des images montrées. Alors d'ailleurs, on a eu plusieurs séquences montrées qui étaient plutôt bien, plutôt sympathiques. Enfin, en tout cas, il y avait du potentiel. On espère que le film va être bien abouti et bien finalisé, évidemment. Donc, il y a eu aussi des images montrées d'un prochain film de Noël avec une rapide présentation. Hein. Le titre, c'est Margie Close, et en gros, comme le Père Noël est kidnappé par Jack Frost, Margie Close doit pour la première fois quitter le pôle Nord pour aller le sauver. Donc les images avaient l'air très intéressantes, hein, comme le film. Je pense que ça peut être une bonne comédie d'animation spéciale Noël. D'ailleurs, on a vu des extraits plutôt sympas en plus. Alors après, ils ont aussi montré plusieurs images et extraits de la nouvelle adaptation en film d'animation du Chat Chapoté. Et là encore, c'est incroyable. Il y avait beaucoup de rythme, de couleurs et une animation plutôt réussie. Alors, je ne sais pas si ça a vraiment un intérêt de faire une nouvelle adaptation du Chat Chapoté, mais en tout cas, celle-là semblait intéressante. Donc, on verra bien si elle fonctionne. Du coup, j'irai forcément le voir, hein, je pense. Et enfin, car c'était l'événement principal de cette séance, le nouveau court-métrage d'animation des Looney Tunes avec Daffy Duck en personnage principal. Saison Daffy,
un court-métrage original Looney Tunes présenté en avant-première mondiale à Annecy, réalisé par Todd Wilson.

0: Hilderman et Hamish Grieve, produit par Suzanne Slager-Roger, avec des décors de Rachel Daniel Gallo, inspiré par l'œuvre bien sûr emblématique de Maurice Noble. Donc, c'est quoi l'histoire ? Eh bien, c'est un petit bijou d'animation qui a fait peau neuve avec un nouveau style graphique très différent, disons, plutôt moderne et ancré dans son temps. L'histoire a été bien racontée. Alors, juste donc, oui, pour l'histoire, hein, en gros, Daffy, c'est le moment de la chasse au canard et Daffy est prêt à accueillir, à ce que le chasseur Elmer le poursuive. Sauf que Elmer, en fait, ne veut pas parce qu'il est hypnotisé et captivé par le football. Voilà, et chez lui, avec des écrans géants, tout ça. Et c'est un peu à cause de Bugs, qui lui aussi aime le football et a décidé de jouer certainement un tour à Daffy en rendant Elmer accro au football. Et donc Daffy fait tout pour que Elmer s'intéresse à lui. Arrive entre-temps Speedy Gonzales, puis plus tard Sam le Pirate, Porky Pig et la copine de Bugs. Voilà. Qui vont du coup eux aussi être accro au foot, ce qui du coup va rendre compliqué à Daffy la possibilité de pouvoir tranquillement se faire chasser par Elmer. Alors, est-ce qu'il va arriver à attirer son attention ? Ça, c'est la question. En attendant, c'est donc un petit bijou d'animation, comme je le disais, qui a fait peau neuve avec un nouveau style graphique très différent, disons plutôt moderne et ancré dans son temps. L'histoire a été bien racontée, hein, les gags et références étaient remarquables, bien recherchés, le travail visuel ainsi que l'animation sont vraiment très techniques. Alors, donc, on y retrouve d'ailleurs toutes les spécificités du personnage de Daffy, hein, tous les gags qu'on attend. Mais je ne sais pas si c'est un style qui me plaira, enfin qui me plaît à moi, car je suis de la vieille école hein, pour ça. J'aime beaucoup plus les cartoons originaux des années 30-50 des Looney Tunes. N'empêche que c'est un très beau court-métrage d'animation à la fois drôle, avec une bonne histoire et qui a une vision artistique technique très visible. Alors il y a clairement eu beaucoup de travail hein, sur la réalisation de ce court-métrage. Et maintenant nous allons chez Ankama, afin de voir où ils en sont de leur futur projet de série d'animation. Du coup, la séance était animée par Anthony Rooks, dit Tot, et Malek, qui sont revenus sur leur parcours du studio Ankama. C'était assez sympa, hein, ils ont parlé de la saison 5 de Wafu, évidemment. L'idée de la saison 5, c'est de faire voyager les personnages à travers tout le royaume. Ils ont rappelé que comme Hugo et Amalia sont maintenant rois et reines. Ils ont donc des enjeux beaucoup plus élevés qu'avant, notamment dans leurs déplacements. Hein. Pour eux, ça dépasse l'aventure des cinq compagnons qui partent en mission pour sauver le monde. Hein. Là, ils ont des responsabilités par rapport à leur sujet et par rapport à les endroits où ils vont, parce qu'ils y vont en tant que roi et reine. Comme ils expliquent, hein, il fallait en apprendre beaucoup plus sur la différentes tribus du royaume Salida, donc on va en apprendre beaucoup plus sur ça. Ils ont aussi expliqué qu'ils voulaient aller faire des graphismes plus matures hein, et adultes, moins cartoonesques, comme c'était le cas dans les premières saisons. En résumé, une saison 5 qui fait voyager avec des enjeux toujours plus élevés. Nous avons vu un extrait pas fini de l'épisode 12 de la saison 5, un combat entre Hugo et le comte Arbour. C'est l'un des méchants hein, de cette saison. Et c'est une saison qui revient d'ailleurs à son format classique avec 26 épisodes de 22 minutes environ, comme dans la première saison. On y verra aussi parce que ça a été demandé enfin, par les fans, donc finalement ils vont le faire. Comment le fils du coup de Pépin et son grand-père hein, vont vivre leur aventure, puisqu'ils sont maintenant ensemble à la fin de la saison 4. Bref, donc on verra ça aussi. Donc voilà pour la saison 5, après on a eu le droit à la diffusion du premier épisode de leur nouvelle série, Waven. C'est une future série encore en développement, hein. Elle devrait se dérouler dans un grand nombre d'années après Wakfu, et le royaume cette fois est presque complètement recouvert d'eau. Alors, je reviendrai un peu là-dessus dans l'émission, en attendant, l'épisode était très intéressant, quoique je vais peut-être revenir maintenant, hein, oui, parce que ce sera plus simple, mais bon, en gros, oui, c'est un épisode assez intéressant, notamment dans cette scène d'action et de combat. Il y a un beau visuel avec les décors sympas et les nouveaux personnages, notamment la capitaine du navire, hein, qui sont plutôt bien réussis, y compris l'ennemi que la capitaine affronte sur l'île, où elle arrive avec son équipage, hein, donc oui, puisque il va y avoir en fait dans cet épisode, on découvre une capitaine avec son équipage qui vogue à la recherche d'îles qu'ils peuvent entre guillemets piller pour faire se ravitailler, parce que maintenant quasiment tout le royaume est recouvert d'eau presque, et ils vont tomber sur une créature étrange hein, qui va mettre en déroute tout l'équipage. Et puis quand la capitaine va l'affronter, bah, elle va mieux gérer, forcément. Voilà. Bref, je vous en dis pas plus, hein, parce que justement, je vous dirai rien hein, sur l'identité de cette personne qui affronte le capitaine, hein, qui était sur l'île quand elles sont arrivées, quand la capitaine et son équipage est arrivé, parce que bah, j'ai pas envie de vous spoiler. Et pourtant, ceux qui étaient à la séance savent qui c'est, puisque Todd l'a accidentellement révélé le nom de cette personne. Voilà. On passe à une autre séance, Monkey Quest. Alors là, c'est une week. Donc c'est une work in progress à la salle Pierre Lamier, pour le coup. Donc c'est... Alors, Monkey Quest, c'est un projet épique produit par la Toei Animation pour 2027. Alors, l'idée de l'étincelle de créativité, hein, c'est un projet qui a commencé il y a 10 ans avec le producteur. Ils ont parlé de l'anime original et comment essayer de toucher un public plus large. Ils expliquent que l'anime reste avec son public année après année. Hein. Ils ont réfléchi donc à ce qu'ils voulaient créer comme nouveauté. Après plusieurs idées et recherches, ils sont arrivés à l'idée d'un projet basé sur le Roi Singe, mais ils ont d'abord relu les œuvres originales et des autres versions et réalisé que cette très vieille histoire avait passionné beaucoup de monde au fil du temps. Du coup, ils ont imaginé une histoire un peu particulière et différente, une histoire d'un moine qui doit aller vers l'Inde pour ramener des documents. Puis après, il y aura tout un autre contexte en plus. Hein. Ils ont pensé à le faire dans l'espace et ils ont essayé de chercher l'idée de la famille retrouver le tout dans un univers de science-fiction et en respectant un peu l'histoire d'origine. Donc c'est un peu confus comme ça, mais en gros, on va avoir le roi singe à une époque très moderne et spatiale, en quelque sorte. C'est un film pour la famille, donc il faut en fait que cela puisse plaire aux parents. Donc il y aura plusieurs niveaux de lecture. Ça, c'est important de le noter, parce que c'était une vision, une volonté qu'ils avaient aussi, de se dire qu'ils ne voulaient pas que les parents s'ennuient. Donc ils ont essayé de penser le film de telle manière à ce qu'il soit aussi bien appréciable par les enfants que par les parents, mais pour différentes raisons. Donc il y aura différents styles d'animation dans ce film, une bonne partie d'animation 3D et aussi de l'animé 2D japonais plus classique. L'idée c'est qu'il n'est pas forcément possible par manque de temps de faire tout en 3D ou en 2D, donc c'est un mélange des deux avec un certain équilibre et aussi une sorte de logique notamment pour représenter en 2D qui correspond à une dimension différente de celle des personnages principaux qui eux sont en 3D. Donc le monde des humains en 3D hein, et le monde des êtres magiques en 2D, si on veut résumer un peu rapidement. Donc c'est grâce au talent des animateurs que ces différences de transition d'animation a marché, malgré des équipes différentes et qui ne sont pas forcément au même endroit hein, d'ailleurs, faut le rappeler, c'est ce qu'ils ont expliqué aussi. Donc c'est un vrai travail international et d'équipe. Le réalisateur a dû s'installer au Japon, par exemple, pendant plusieurs années pour le projet. Donc le personnage principal, c'est un singe rouge et il fallait trouver sa personnalité. C'est un héros avec un peu de bleu, du blanc et du jaune, voilà, pour accentuer son pelage rouge comme complément. Hein, donc du coup, voilà. Il y a la sentinelle Okon. Hein, donc Okon, c'est le nom du singe. Et puis la sentinelle Okon, c'est quand le singe active son pouvoir, une sorte de samouraï ou ninja protecteur. Il y a deux personnages principaux aussi humains. Il y a Adam, qui a un an, et là, il y a aussi une fille qui a 13 ans, elle. Donc, il y a le méchant Vex, complètement en noir, car il vit sur une planète sans soleil et lumière. C'est un peu aussi une sorte de vampire, il a une cape particulière et une allure de chauve-souris. Alors, après, il y a eu la thématique un peu des éléments, avec le feu pour le singe, l'étoile pour le bébé, avec ses cheveux notamment. Le singe, c'est le symbole un peu du feu quand il est normal, de la lumière avec l'anneau sur la tête, et enfin, en jaune, genre flamme en super mode. Bref, il y a plusieurs lieux, hein, car c'est un voyage long qui fait voyager, du coup, donc il y aura plusieurs lieux dans le film qu'on va explorer. Et ils ont cherché à travailler les décors pour être le plus logique précis. Il y aura aussi un peu de chansons, notamment une berceuse pour calmer le petit garçon. Il y aura donc un problème en fait dans l'acte 1, et il sera séparé de ses parents, et dans l'acte 2, s'il y a beaucoup de choses que les enfants arrivent à surmonter, il y aura aussi des problèmes plus sérieux, comme lorsque le garçon manque de mourir, et c'est justement l'écoute de la chanson, enfin de cette berceuse, qui va redonner de la force à la sœur. Donc c'est une musique qui est importante avec un travail de distanciel et un orchestre, donc voilà. Donc au compte c'est le nom du singe, donc en fait oui c'est pareil, pour faire la musique et tout, ils sont tous travaillés à distanciel, donc c'était compliqué. Donc ils sont là actuellement en post-production et ils sortira prochainement, mais pas encore maintenant. Voilà, donc on arrive à peu près à la fin du lundi, avec notamment New York, Myriam et moi. Alors, enfin, pour finir la soirée, j'ai vu un film très sympa, aussi bien touchant que drôle, qui traite quand même d'un sujet sérieux, hein, New York, Myriam et moi. C'est un long métrage d'animation de Léane Vivier Chapa et Rémi Chapman, adapté de The Nazi My Father and Me de Robert H. Lieberman. L'œuvre dure 1h22 environ, il est produit pour 2026, pour une sortie 2027 certainement, ou plutôt on verra. C'est une coproduction France-Luxembourg, hein. Il est à destination des enfants, c'est un film d'aventure historique en animation 2D par ordinateur. Maintenant voyons l'histoire qu'il raconte. Alors New York, 1941, après la disparition mystérieuse de son père, Steven mène l'enquête avec Myriam, une réfugiée autrichienne férue de romans policiers. Leur recherche les conduit bientôt au cœur d'un vaste complot. Alors moi j'ai beaucoup aimé ce film parce que je l'ai trouvé l'histoire et l'animation très sympa, il y a un récit bien construit et une animation avec un style graphique 2D qui fonctionne bien aussi. Les décors, hein, c'est bien avec les décors que les personnages ou les couleurs pour le style graphique. Et du coup, j'ai fait une interview avec Léane Vivier Chapa et Rémi Chapman. Et je vous propose d'écouter un extrait. Donc c'est parti, petit extrait. Alors dans cette interview, il parle du processus de création de la recherche graphique et du style d'animation.
1: Plusieurs phases de recherche différentes. La première phase, notamment, c'était le producteur qui avait proposé qu'on soit dans un style un peu comics américain, donc un peu plutôt réaliste avec des ombres noires très assumées, très ancrées. C'était pas mon univers, mais on est quand même parti là-dedans. Donc après, il s'avère que c'était une piste qui n'était pas forcément la plus la plus adaptée au public qu'on souhaitait avoir. On avait déjà dans l'idée de que ce soit un film pour les enfants et leurs parents. Et donc il y a eu plusieurs, à la suite de ça, plusieurs, au fur et à mesure des années, d'autres développements graphiques qui ont été faits en fonction de ces différentes leçons qui ont été apprises de ce premier développement. Et au final, on est arrivé au stade où, quand Léane est arrivé sur le projet, on a essayé d'identifier ce qui nous plaisait vraiment dans tout ce qui avait été fait. Il s'est avéré qu'on avait besoin de quelque chose de plus assumé, de moins réaliste aussi, de plus enfantin. Et on a abouti à ce qui est désormais le design du film, et qui est selon moi le meilleur qu'on ait pu trouver parmi toutes ces années. Donc c'est pour ça aussi que j'ai envie de dire que ces 9 années de développement ont été vraiment nécessaires à la fois pour bonifier le scénario, mais aussi pour trouver les graphismes qui étaient vraiment les plus intéressants pour l'histoire.
2: Et pour ce qui est du travail d'animation, l'enjeu c'était vraiment d'essayer de faire quelque chose qui nous plaisait et qui racontait vraiment... et qui racontait vraiment ce qu'on voulait, mais aussi qui coûtait pas trop cher, parce qu'il y avait vraiment un enjeu de financement sur ce projet, comme sur tous les projets aussi en ce moment en France. Hein. Mais donc voilà, sur l'animation, on a quand même essayé de faire quelque chose de relativement économique, de pas mettre trop d'intervalles d'animation, de faire des ellipses assez rudimentaires. Mine de rien, on s'est plutôt inspiré de tout ce qui est plutôt animation japonaise. Enfin voilà, les mentons ne bougent pas par exemple quand les personnages parlent, ou des choses comme ça qui font quand même gagner du temps.
0: Voilà, donc du coup pour cette interview assez sympathique, et pour que vous ayez une bonne idée de comment le film s'est un peu créé et s'est fait sur les recherches graphiques et le style d'animation. On passe à mardi du coup, alors comme maintenant, on passe à la journée de mardi avec une séance de long métrage en compétition, hein, où j'ai vu le film In Wave. Alors In Wave, c'est un long métrage d'animation réalisé par Plung Mei Nguyen, adapté de In Wave, une BD de presque autobiographique, hein, de Heidi Dungo. Le film dure 1h31 et il devrait sortir le 1er juillet 2026 au cinéma. C'est une coproduction France-Belgique. Alors le public, c'est des adolescents, les jeunes adultes, les adultes aussi. On est dans un genre de drame, un peu, quand même, beaucoup. Et pour la technique, c'est de l'ordinateur 2D, ordinateur 3D. Et maintenant, petit point sur l'histoire. À Los Angeles, AJ, un lycéen, rencontre Kristen. Elle est passionnée de surf, lui de skateboard. Il tombe follement

0: parler de la manière dont les vagues, qui sont des éléments importants du film, ont été imaginées et créées. Puis vous allez entendre juste derrière AJ Dongo, en anglais, l'auteur de la BD, que le film adapte, pour donner son avis sur ce travail d'adaptation justement et sur le film. Donc je vous traduirai après ce que AJ a dit, et pour l'instant on écoute l'interview.
1: En fait, on pouvait pas faire des vagues un peu à la Pixar ou Disney très réalistes et tout ça. Et il fallait aussi. Et puis en fait, ça m'intéressait pas forcément en fait de le faire. Enfin, artistiquement parlant, en fait, c'est déjà fait et c'est pas quelque chose qui m'attire forcément. Même si je trouve ça voilà très cool. Mais et du coup voilà, c'est aussi en allant vers autre chose, vers le côté un peu plus peinte. Et là, on a dû passer 6 mois à avec l'équipe de Paul Zachner qui a fait le travail de supervision en fait des FX, des effets spéciaux, et lui en fait il a développé pas mal de choses en fait pour le film, pour qu'on puisse faire les vagues en fait sous les différents angles de mise en scène. C'est d'ailleurs par exemple une vague en contre-champ, en dessous de l'eau, au-dessus de l'eau, de loin, de près. Enfin voilà, du coup il fallait réfléchir aussi à toutes ces typologies en fait de vagues, parce que le film, on sait qu'on allait devoir faire une mise en scène qui est autour de ça, et que c'est le cœur en fait du film.
2: I am a huge fan of the film. Like if my name wasn't attached to it, I would be in the crowd here at ANSI, like cheering along, because I think what they've done is truly elevated the bande dessinée in a way that I could have never imagined. Like there are choices that were made, there are things that were changed, but all of that, like it all makes perfect sense at the end. There's just so much heart that was poured into it from everyone involved, starting from like from Mai, and then obviously the production team and the people who made the visuals happen, the animators, CG artists, background painters, storyboard artists. You know, the score, the voices, there's so much more that is, so much depth that you get from a film that your imagination can only provide when you read a book. So with all that said, like it's truly, truly like the greatest gift to receive is to like have them bring Kristen back to life and tell this story again so that it can be shared with the world now. So it's really awesome.
3: Okay, thank you.
0: Voilà, donc je vous traduis un peu ce que AJ, alors vous avez entendu ce que la réalisatrice a dit sur la manière dont elle a pensé et voulu créer les vagues, et ce que AJ Dongo a dit, à l'auteur de la BD dont le film s'inspire. Je vous traduis rapidement, hein, mais si, donc il dit, si mon nom n'y était pas associé, hein, je serais parmi la foule, je les applaudirais pas, car je pense qu'ils ont vraiment sublimé, enfin je les applaudirais parce que je pense qu'ils ont vraiment sublimé l'œuvre d'une manière que je n'aurais jamais imaginé. Leur choix, leur modification, tout cela prend parfaitement son sens au final. Un travail colossal qui a été fourni par tous ceux qui ont contribué, hein, à commencer par moi-même et bien sûr par l'équipe de production et les créateurs des visuels, animateurs, infographismes, décorateurs, storyboarders, la musique, les voix. Il y a tellement plus encore, c'est une profondeur que seule l'imagination à travers la lecture du livre peut offrir. Le plus beau cadeau qu'on puisse recevoir, c'est de voir Kristen revenir à la vie. Il parle en termes de revenir à la vie de façon d'animation et raconter à nouveau son histoire pour qu'elle puisse être partagée avec le monde entier. C'est vraiment génial. Voilà. Donc ensuite, je suis allé voir une séance événement pour découvrir les premières images du projet long métrage d'animation de DreamWorks. Et en fait, c'était plutôt. C'était plus que ça. Alors du coup, le titre du film dans c'est l'île des souvenirs des studios DreamWorks, et ce sont les scénaristes et réalisateurs Joey Crawford et Samuel P. Mercato qui sont venus en parler, vu que c'était leur œuvre, hein, inspirée des personnes qui ont marqué leur vie. Les scénaristes et réalisateurs Joey Crawford et Samuel P. Mercato ont consacré près de 6 ans à affiner et façonner l'histoire de l'île des souvenirs. Ancrée dans la mythologie des Philippines, le film explore le pouvoir de l'amitié et des souvenirs qui nous définissent. Ils sont revenus sur la fabrication du film et le travail de plus de 400 artistes de renommée mondiale. Ils ont montré beaucoup de vidéos promotionnelles et expliqué comment le visuel avait été, et ils avaient essayé de représenter fidèlement la Philippine authentique, celle qu'ils connaissent, avec ses bons et mauvais côtés. Ils ont surtout parlé aussi de l'animation et de leur envie de repousser les limites graphiques et visuelles en proposant un incroyable mélange de plusieurs univers d'animation avec des graphismes et des visuels très colorés, d'ailleurs, notamment pour les parties du film qui se passent sur l'île.

0: ou quand les personnages racontent des histoires et des légendes. Nous avons eu le droit à la diffusion de 15-20 premières minutes du film, et ensuite, une annonce a été faite à la fin de la séance. Ils ont ouvert une séance avec réservation pour le lendemain 8h30 dans la même salle, afin de voir le film en entier, pas complètement fini, mais disons, on va dire à 95%. Et du coup, bah, j'y suis allé, hein, le mercredi matin, et c'était vraiment trop bien. J'ai vu le film en entier, et c'est un véritable merveille d'animation, notamment au niveau technique et visuel. Il y a clairement beaucoup de travail dans l'esthétique et l'animation pour ce long métrage, et l'histoire est très intéressante car c'est un bon sujet, l'amitié et la famille. Voilà. Ensuite, j'ai vu une WIP, hein, donc une Work in Progress à la salle Pierre Lamy, encore une, comme lundi, avec Monkey Quest, sauf que cette fois, bah, ça parlait de pas de singes, mais de loups. Et c'est le prochain film français du studio Zian qui a produit J'ai perdu mon corps, Oggy les cafards, Tous à l'ouest, le film sur Lucky Luke et bien d'autres encore. Ce long métrage est, d'après son réalisateur, une fable sur la masculinité adaptée de l'œuvre de Jean-Marc Rochelle. Prévu pour 2027, les réalisateurs ont raconté le processus de créatif de leur long métrage. D'ailleurs, justement, hein, l'équipe de réalisation se compose de Fusty Tessier et Benjamin Massourbe, connu notamment pour avoir travaillé sur J'ai perdu mon corps de Jérémy Clapin. Les deux cinéastes sont venus présenter leur premier long métrage en commun, qui est donc l'adaptation d'un best-seller. Et avant de vous en dire un peu plus sur cette whip, un petit point sur l'histoire. Alors, au cœur du massif des écrins, Gaspard, un berger endurci et hanté par la mort de son fils, mène une vie solitaire avec son troupeau. Mais l'irruption menaçante d'un loup errant fait voler en éclats son apparente quiétude. Et lorsqu'une nuit, celui-ci massacre son troupeau, Gaspard s'engage dans une vendetta suicidaire. Au final, c'est donc un long métrage de 1h30 qui va mélanger animation 2D et 3D par ordinateur et qui parle donc d'une fable sur la masculinité, ou plutôt sur comment un homme réagit à son chagrin par l'isolement social et le renfermement sur lui-même. La quête est à la recherche du loup et pour l'équipe de création un prétexte pour pousser le personnage du film à se poser des questions sur lui-même et à s'interroger sur sa vie et sur son obsession à se renfermer sur lui-même pour éviter de montrer sa souffrance et sa peine à ses proches, et ceux qu'il aime, évidemment. Au départ, le loup va obséder Gaspard et il voudra le tuer à tout prix, et ensuite il va finir par devenir, d'après le réalisateur, une sorte de guide pour lui. Au final, ce fut une séance assez intéressante, hein, où on nous a montré plusieurs extraits, pas complètement finis, ainsi que des recherches graphiques, notamment sur la conception des animaux, comme le loup. Il a aussi été expliqué que l'équipe du film a fait plusieurs voyages dans les massifs montagneux, à différentes saisons de l'année, été, hiver, etc., pour avoir une sorte d'inspiration graphique importante, et pour essayer de rendre les réactions et les déplacements de Gaspard en montagne crédibles, tout comme l'esthétique des paysages. L'équipe voulait être à la fois fidèle au décor montagneux d'origine et aussi à ce que fait un homme en montagne durant certaines situations et ce qu'il ne pourrait pas faire, ne serait-ce que physiquement parlant. D'ailleurs, hein, le réalisateur l'expliquait, hein, au début de leur écriture, de scénario, le personnage enchaînait beaucoup de situations dangereuses en montagne et après leur propre excursion, ils ont dû se revoir le scénario car un homme aussi fort soit-il, bah, il pourrait tout simplement pas enchaîner autant de situations qu'ils avaient prévues, qui sont aussi périlleuses, quoi. Bref, une séance très intéressante. Et après, je suis allé voir l'univers du jeu vidéo et de l'animation. Donc ça, c'était assez intéressant. En gros, l'idée, c'était une compétition qui nous montrait différentes cinématiques de jeux vidéo et de bandes-annonces. Hein, donc, c'était assez sympa. Il y avait plusieurs studios qui étaient là. Voilà, donc c'était pas mal. Il y avait de la 2D, de la 3D. On avait du Beat'em Up sur Marvel. On avait encore un empire romain aussi, avec du côté musical. Bref, on avait un certain nombre de choses qui étaient pas mal du tout. On avait de la mythologie grecque aussi. Et après, le soir, eh bien, arrivé, je suis allé voir en avant-première le tout dernier film d'animation, Batman. Et c'est vraiment génial, ce film. Il est vraiment super chouette. Donc, Batman, Nightfall, partie 1, Nightfall. C'est un long métrage d'animation de 1h20 à peu près, produit par Warner Bros. Animation et DC Comics Animation. Il s'agit de la première partie d'une trilogie qui adapte pour la première fois le comics Batman Nightfall. Pour ce qui est de l'histoire, eh bien, lorsque un mystérieux colosse connu sous le nom de Bane relâche tous les ennemis de Batman de l'asile, Darkham, le justicier masqué, est poussé dans ses derniers retranchements, tant mentaux que physiques. Alors évidemment, hein, ce n'est pas que ça, c'est plus encore. C'est d'abord un film avec une magnifique scène de combat dans une animation classique 2D par ordinateur. Hein. L'animation, à défaut d'être révolutionnaire et de grande qualité, est bien aboutie. Le film s'offre même le luxe de rajouter le sang et tout ce qui va avec dans un style Mortal Kombat très appréciable et qui est parfaitement cohérent avec l'intrigue. Bref, un vrai petit film d'animation de Batman que j'ai apprécié regarder sur grand écran aussi, surtout. Alors, comme mardi, hein, j'ai fait une séance spéciale Dreamworks et que le mercredi matin, j'allais voir un film du même studio en avant-première mondiale, je vous propose une pause musicale avec la chanson Holding Out for a Hero, extrait du film d'animation Shrek 2, hein, sorti en 2004 et chanté en VO par Jennifer Saunders. Il s'agit évidemment d'une reprise de la chanson écrite par James Steadman et Dean Pitchford. Elle est interprétée par Bonnie Taylor à l'époque et lancée en 1984 sur la bande sonore du film Footloose. Mais j'aime beaucoup cette reprise du film Shrek, hein, donc on va se l'écouter. Allez, go.
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0: Et voilà, quelle magnifique chanson incroyable, Holding Out of Us, a Heroes, extrait du film d'animation Shrek 2 sorti en 2004. Bonjour à toutes et à tous, pour ceux qui nous rejoignent, cette chanson était chantée en VO que vous venez d'écouter par Jennifer Saunders. Et nous, nous sommes sur Radio Campus Montpellier sur le 102.2 dans l'instant animation spécial récap de la semaine que j'ai passée au Festival International du Film d'Animation d'Annecy, édition 2026. Et nous avons parlé donc du coup du dimanche, du lundi, du mardi, et maintenant forcément on attaque le mercredi. Accrochez-vous, c'est parti, on passe la deuxième. Nous sommes donc mercredi et à la moitié de la semaine, et comme je l'ai dit, je suis allé voir l'avant-première à 8h30, un truc pas prévu, en séance événement, l'avant-première mondiale du film L'île oubliée de DreamWorks. Comme expliqué plus haut, ce long métrage d'animation m'a beaucoup plu aussi, bien que son animation, ses personnages, ses visites, ainsi que ses visions et les décors et son histoire soient incroyables, sans oublier les musiques qui sont aussi très sympas. Ensuite, j'ai repris la suite de mon programme, à savoir la séance événement spéciale Netflix. Donc voici rapidement ce qui a été présenté dans cette séance événement intitulée Netflix. Des aperçus exclusifs de Charlie contre Chocolaterie, une suite qui se passe quelques années après, et l'histoire originale. On a eu une vidéo de présentation. Voilà, assez cool, et ça m'a franchement donné envie de regarder. Une petite vidéo promotionnelle de The One Piece, la série reboot qui doit concerner certains épisodes pour des intrigues plus claires et une narration plus fluide. Alors c'est intéressant, après ça reste du One Piece, moi j'aime bien, donc pourquoi pas. L'animation est un peu différente, pas sûr que cela plaise à tout le monde. Allez, next. Cette session a aussi réuni notamment les producteurs exclusifs Jason Reitman et Jill Kennan, ainsi que les showrunners Ben Ibbon et Elliot Callan, qui ont dévoilé en exclusivité mondiale les premières images de la série Ghostbusters produit avec Sony Pictures Animation. La vidéo qu'ils ont montrée avec un contrôleur et son train fantôme était très sympa et à regarder, assez intense d'ailleurs. Il y a un super travail d'animation qui semble avoir été fait pour cette série, affaire à suivre. Ensuite, Brad Bird, et oui, le fameux Brad Bird, les Indestructibles, le géant de fer et tout ça, a également partagé les coulisses de la création de Raygun, un projet de passion développé depuis plus de 30 ans avec Sky, alors depuis 30 ans mais pas forcément avec Skydance, mais là c'est Skydance Animation qui s'occupe de le produire. Alors cette rencontre fut animée par Peter Lord, cofondateur et directeur créatif de Artman, qui célèbre cette année son 50e anniversaire pour les studios. Je ne parle pas pour Peter Lord. Bref, voilà le synopsis du film. À Metropia, une ville tentaculaire dans un futur alternatif vu depuis l'année 1939, le détective privé Raymond Gunn est entraîné dans une affaire impliquant des aliens, des meurtriers et une star de médias nommée Venus Nova. Ils nous ont montré plusieurs extraits, dont deux assez intéressants. Le premier, un achat d'un nouveau pistolet par le héros dans un magasin de revente d'armes. Scène assez drôle et avec une très belle animation. Et puis, une scène de baston entre plusieurs personnages bien rythmés avec, encore une animation plutôt fluide dans le mouvement des personnages. Au final, tous ces visuels, plus le reste des explications fournies par Brad Bird, me donnent envie de voir ce film et j'espère qu'il sera aussi bien que ce qu'il fut annoncé et montré. Au final, une séance événement très intéressante à plus d'un titre, et ensuite, je suis allé voir une WIP, Work in Progress, sur Snoopy. Alors, il s'agit donc d'une Work in Progress qui présente le développement en cours de production du film d'animation Snoopy, qui est la suite du premier film Snoopy et les Peanuts, le film sorti en 2015. Et du coup, cette suite sera réalisée par le même réalisateur que pour le premier film, et il était à cette fois pour parler de ce nouveau film d'ailleurs justement du coup. Voici ce qu'il faut retenir. Beaucoup d'images furent montrées et quelques extraits en cours de production. Pour rappel, c'est Charles Schulz qui est le créateur original de Snoopy et il était surnommé Sparky. Ils ont fait un rappel des personnages qu'il y a dans l'univers de Snoopy pour savoir auquel des personnages publics de la salle s'identifiaient le plus. C'était marrant. Alors, il y a 5 ans, le réalisateur a reçu un appel pour des idées d'un nouveau film Snoopy. Il a commencé à y réfléchir. Il y aura de nouveaux décors et de nouveaux personnages pour ce film. C'est le même réalisateur du premier film, comme je le disais, qui réalise ce deuxième film. L'idée, c'est de faire un film encore en 3D en respectant le plus possible le style graphique 2D à la main de l'œuvre originale. Les personnages vivent à travers leurs victoires et leurs échecs et ils vont découvrir la grande ville, ce qui va donner la possibilité de développer de nouvelles idées et séquences pour l'équipe du film. Charlie va avoir un nouveau correspondant qui va influencer sa manière d'agir et de voir les choses. Cet élément des comic strips d'origine est important car c'est ce qui va influencer le récit du film, du futur film. L'idée du correspondant, c'est de l'opposé de Charlie, donc une fille, puisque lui est un garçon, Mia, hein, qui habite à Londres, dans une grande ville, là où Charlie habite dans une petite ville, qui n'a pas de chien, alors que Charlie en a un, et se déplace en fauteuil roulant, alors que Charlie se déplace avec ses deux jambes. Bref, l'équipe créative a fait plusieurs recherches auprès d'instituts spécialisés pour savoir comment bien représenter une fille en fauteuil roulant, donc ça c'est intéressant. Et d'ailleurs, la comédienne qui fera la voix originale de Mia est également en fauteuil roulant, donc... Ça peut être sympa aussi pour la justesse du ton et pour tout ce qu'il y a avec. Comme les acteurs du premier film ont grandi, hein, l'équipe aura dû recaster chaque personnage pour avoir toujours des voix d'enfants, des acteurs enfants. Chaque personnage a des cheveux spécifiques qui ont aidé l'équipe de création pour arriver à bien définir l'attitude et l'aspect de chaque personnage. Sur les dessins originaux, il faut savoir, donc sur le comic strip, Ryan est symétrique, ce qui est un problème pour créer des personnages en 3D. Donc il aura fallu trouver différentes techniques, hein, pour corriger ce problème. Mia est quand même un personnage assez positif et dynamique malgré son handicap. Autre nouveauté, hein, enfin nouveau personnage, un petit chien perdu, 100 mètres, mais qui en voudrait un. Au départ de l'écriture, le chien 100 mètres ressemble un peu trop à Snoopy dans sa manière d'agir, donc avec le temps, ils ont modifié ça. Le chien errant marche sur quatre pattes, passe deux comme Snoopy, et sa voix est aussi à l'opposé de Snoopy. Son aspect visuel est évidemment aussi différent. Donc les scènes qu'ils nous ont montrées, eh bien, c'est celle avec le chien et Charlie et ses amis qui arrivent dans la grande ville et qui découvrent un peu tout cet univers. Alors comme la grande ville n'existe pas dans les œuvres originales, hein, il a fallu tout imaginer, et notamment son style graphique et son aspect. L'idée c'était d'essayer de créer quelque chose, hein, d'intemporel, ni trop moderne ni trop ancien. Il y a un travail de couleurs utilisé pour illustrer les choses ou lieux familiers et ceux qui ne le sont pas. Une petite bande-annonce très sympa fut aussi montrée. À l'arrivée, je suis impatient de voir ce film en version finie, surtout que j'avais aimé le premier et que celui-là semble encore plus intéressant et prometteur que voilà. Donc comme je le dis, hein, affaire à suivre. Le soir est arrivé et je suis allé voir un long métrage d'animation en compétition. Le dossier de l'aube, c'est un long métrage d'animation réalisé par Rupert Wyatt et Émilie Puong. Il dure 1h40 environ. C'est une production entre la France et le Luxembourg. Le public cible, c'est les adultes. Le genre, c'est un drame et historique. Et la technique utilisée, c'est l'ordinateur 3D. Son intrigue. Alors, c'est l'histoire vraie de la relation complexe entre les services secrets israéliens et un célèbre couple de chasseurs de nazis, racontée à travers le regard d'un agent secret. Elle parle de la passion qui anime les gens obstinés et du désarroi de ceux qui tentent d'oublier la passé. Au final, c'est un film assez intéressant avec un sujet fort. Il y a beaucoup de tensions et d'émotions dans cette œuvre. La manière dont le film commence et ensuite comment l'histoire du passé, qui est le récit principal du film, prend... le relais est un peu étrange, mais sur le fond, hein, le sujet est très bien traité, je trouve. L'idée, c'est qu'un couple essaye désespérément de faire condamner un ancien de SS nazi qui échappe depuis trop longtemps à la justice. L'animation est particulièrement intéressante et un peu bizarre, mais par moments, c'est quand même, ça va quand même. Donc, en résumé, c'est un film qui traite d'un sujet très important et il le fait plutôt bien. Voilà. Et du coup, avec tout ça, eh bien, nous arrivons par la force des choses à jeudi. Et donc, qu'est-ce qu'on a dans le jeudi ? Là encore, hein, j'ai bousculé mon programme, hein, pour aller voir un long métrage d'animation en compétition que je n'avais pas prévu d'aller voir, et j'ai bien fait, je vous verrai à la fin. Ce fut donc ma première séance du matin, et le film a pour titre Le Corset. Donc c'est un long métrage d'animation réalisé par Louis Clichy, hein, qui a fait les films Astérix, Le Secret de la Potion Magique, et Astérix, Le Domaine des Dieux, avec Alexandre Astier. Il dure donc, ce film Le Corset, 1h30 environ. C'est une production entre la France et la Belgique. C'est tout public. Donc c'est une comédie un peu dramatique. Pardon. Hein. Le dessin, c'est du dessin sur papier ordinateur 2D. Et maintenant, place à l'histoire du récit. Dans une ferme de la Beauce, Christophe, 10 ans, règle ses pas sur ceux de son père, mais Christophe ne cesse de pencher et de tomber. Il doit porter un corset pour filer droit. Il se passionne alors pour la musique et fait la rencontre de Clara, avec qui tout semble devenir possible. Ok, du coup j'ai adoré, hein, ce film, parce que je trouve le récit super bien raconté, avec plusieurs sujets bien traités et avec du fond. Comme un enfant, par exemple, il y a le sujet de comment un enfant vit sa fin d'école primaire et ses premières années au collège avec un corset qui l'entrave pour plein de choses, même les trucs simples du quotidien. La difficulté pour une famille de fermiers avec trois enfants d'arriver à s'en sortir financièrement. La relation compliquée entre un père qui a du mal à exprimer ses émotions et un fils qui ne connaît pas son père aussi bien qu'il le penserait ou le voudrait, plus une première histoire d'amour, sans oublier une animation plutôt sympa, style aquarelle pour les couleurs, avec côté crayon pour les contours des personnages, et des décors dans un style minimaliste, mais très clair et propre, le tout à l'ordinateur, mais quand même, j'aime beaucoup le rendu, hein, je trouve l'animation assez fluide. Pour moi, c'est un joli coup de cœur, surtout qu'en plus, le casting vocal est assez bon et juste dans le ton, ce qui ne gâche rien. Ensuite, j'ai été, en début d'après-midi, à une séance spéciale DC Comics et Warner qui était plutôt intéressante. Donc du coup, pour cette séance DC Comics et Warner, il y a eu plusieurs annonces concernant différents projets à venir, comme Mr. Miracles, où on verra une nouvelle version de Darkseid, hein, un grand méchant de l'univers DC Comics, dont je ne sais pas encore s'il sera aussi bien que les versions animées précédentes, mais c'est peut-être possible. Je reste prudent. En tout cas, le projet de cette série me semble intéressant, hein, tout que j'aime bien ce personnage, roi de l'évasion et son histoire, hein. Je pense que si la série fonctionne aussi bien que ce qui a été annoncé et montré, ça pourrait être une bonne série. Il y a aussi eu des moments, des annonces pour les projets comme Mes Aventures avec Green Lantern, Starfire, Creature Commando, saison 2, DC Super Power et une saison 2 pour Batman, le Chevalier Noir, Caper Crusader. Pardon pour la prononciation en anglais, bien sûr. D'ailleurs, cette saison 2, au vu de la vie de Batman, hein, cette série nouvelle de Batman, au vu des vidéos promotionnelles qui ont été montrées, semble plus sombre que la première saison et avec plus d'enjeux et de tensions pour les personnages. J'ai vraiment hâte et bien sûr, il y a aussi une nouvelle série d'épisodes My Adventure Wish Superman avec des extraits vidéo qui avaient l'air pas trop mal du coup. Donc c'est les nouvelles saisons de la série qui est déjà sortie, My Adventure Switch Superman. Je crois saison 3 qui devrait arriver du coup. DC Super Power sera surtout une série pour enfants, voire jeunes publics. L'idée c'est qu'il y a l'Académie de la Justice qui est le lieu où les enfants vont pour devenir des héros licenciés, enfin de licence, hein, donc officielle. Donc Superman, Wonder Woman, Batman, Black Canary, Mister Terrific et bien d'autres apparaissent en tant qu'adultes, probablement enseignants à l'académie. Black Lightning, The Flash, Jesse Chamber, hein, pas l'original, Plastic Man, Terra, Aquagirl et Green Lantern, Guy Gardner, pas le premier humain Green Lantern, qui est Hal Jordan, apparaîtront en tant qu'élèves, eux. Donc les élèves commencent avec des pouvoirs de base, mais reçoivent des améliorations de pouvoirs liés au réseau de l'académie lorsqu'ils réussissent. Lightning reçoit le coup de foudre, par exemple, dans l'épisode pilote, et Plastic Man reçoit le durcissement après avoir accompli un acte héroïque. Les extraits étaient marrants, mais comme je ne suis pas le public cible, hein, et vu le ton choisi, je ne sais pas si cette série va me plaire, malgré que j'aime beaucoup l'univers de DC Comics. On verra bien. Même chose, hein, également avec la série Starfire, aussi à destination du jeune public. Surtout que je trouve que le ton est parfois, dans ce genre de série, un peu trop enfantin ou trop comique. C'est assez dommage. Donc, Starfire sera le chef d'une équipe de filles extraterrestres. Les épisodes devraient durer 11 minutes et les extraits montrés me laissent mitigé. Mais peut-être que cette série et DC Super Power sont de bonnes saisons à faire à suivre. Voilà, passons à la suite de la journée. Après ça, j'ai été à un studio Focus pour parler de la création d'une série d'animation basée sur un manga qui se passe à Montpellier. Oui, j'ai bien dit à Montpellier. Donc, Dreamland, du coup, hein, rapidement, c'est un manga français, donc Mangfra, pour les spécialistes qui veulent se la jouer, très célèbre chez les passionnés de manga. Il est écrit par Renaud Lemaire, qui était à la séance avec l'équipe de création. Il existe depuis plus de 20 ans. Il s'est très très bien vendu. Au niveau de l'intrigue, voilà ce qui est dit dans le manga et c'est ce que va reprendre la série. L'histoire se déroule à Montpellier de nos jours. En parallèle de la réalité, il existe un monde où tous les gens vont chaque soir. Le monde des rêves. Dreamland. La plupart y vont sans s'en rendre compte et en tant que simples rêveurs. Cependant, lorsqu'une personne arrive à vaincre sa phobie, il accède au statut de voyageur. Il devient conscient de cet univers et est doté d'un pouvoir lié à cette peur surmontée. Ce monde est également peuplé par des créatures permanentes, dites créatures de rêve, qui n'existent qu'à Dreamland. Terence Meyer, hein, un adolescent de 18 ans, élève en terminale STG, actuel STMG, au lycée Jules Gaze, masse de thèse, sa mère est morte dans un incendie alors qu'il était âgé de 7 ans. Et depuis, il a une peur panique du feu. Mais un soir, alors qu'il rêve une énième fois de sa mère prisonnière des flammes, il surmonte sa phobie en contrôlant le feu qui l'entoure. À partir de cet instant, ainsi que toutes les nuits qui suivent, lors de son sommeil, il se retrouve transporté à Dreamland, le monde des rêves, où il croise plusieurs personnes de son entourage qui sont également des voyageurs et avec qui il finit par former un groupe. C'est aussi en train de devenir une série d'animation, comme je le dis, et c'est justement le sujet du Studio Focus où j'ai pu écouter l'équipe de création ainsi que l'auteur de l'œuvre originale qui ont expliqué comment ils ont réussi à adapter le manga en série animée. Ils ont montré un super trailer qui donnait vachement envie ainsi que des petits extraits et pas mal de visuels et graphiques. C'était assez intéressant et on voit clairement qu'il y a du boulot derrière tout ça. Alors, ça sortira sur ADN, Crunchyroll et France Télévisions qui ont aidé à la création au niveau financier. C'est un projet d'animation vu d'au moins 5 ans qui n'a pas été simple à faire et à mettre en place. Il faut savoir que plusieurs studios, La Chouette et Ellipse notamment, travaillent sur différents épisodes de la même saison, dont ils ont, notamment pour cette saison 1, ils ont expliqué que le réalisateur a dû souvent faire le lien entre chaque studio pour garder la cohérence et n'a pas été évident. Ils ont montré des scènes de baston plutôt cool en vrai et c'est le genre de truc que j'aime bien. Bref, une série certainement prometteuse, on verra bien. Ensuite, je suis allé au campus où on trouve beaucoup de masterclass, donc c'est un truc qui a été rajouté. Donc on trouve beaucoup de masterclass et de conférences gérées par des spécialistes d'animation qui parlent de leur métier et du coup je suis allé voir celle du studio Ankama. La séance était animée par Malek et Christophe Butley. Ils ont montré plusieurs extraits vidéo promotionnels de leurs projets passés, présents et futurs, à savoir Wakfu, Waven et Morshiken. Puis ils sont expliqué comment chacun était arrivé à Ankama, quand et sur quel projet. Ensuite, ils ont parlé de leurs différentes expériences et manières de travailler suivant les projets d'animation. C'était plutôt sympa, même si ça ressemblait davantage à une réunion dans un bar entre deux vieux copains qui se remémorent leur parcours artistique pendant qu'une centaine de personnes les regardent et les écoutent. Alors, il ne manquait que de la bière, mais c'est sympa quand même. Ensuite, je suis allé voir un long métrage d'animation en compétition, mais dans la catégorie contre-champ et non plus officiel, même si ça reste un film en compétition officielle quand même. Je vous ai perdu ? Non ? Bah, tant pis. Allez, j'avance quand même. Donc, Muji, la légende des villes du village des femmes, c'est un long métrage d'animation de Julien Cheng. Il dure 1h30 environ, enfin 1h30 quoi. C'est une œuvre française, le public c'est les adolescents, jeunes adultes et les adultes. C'est une sorte d'aventure, c'est un genre d'aventure. La technique utilisée c'est de l'ordinateur 2D et maintenant il ne reste à vous dire de quoi ça parle. Alors, histoire, Miu, 14 ans, vit, c'est une fille qui vit en Chine dans un village interdit aux hommes. Le jour de la fête des morts, elle invite une troupe ambulante à jouer le célèbre spectacle du beau général. Mais la pièce réveille d'anciens secrets et sème rapidement le chaos. Donc qu'est-ce que j'en ai pensé rapidement ? Eh bien, j'ai trouvé que c'était assez intéressant et pas mal du tout sur le principe, avec une belle esthétique plutôt sympa. L'histoire était intéressante, il y avait des personnages sympas. Voilà, c'est pas un énorme film, mais il m'a bien plu quand même, c'est un film que je recommande. Ensuite, on passe au vendredi où j'ai vu un film en compétition officielle, donc un long-métrage d'animation réalisé par Sébastien Lunderbach, qui a fait Linda veut du poulet avec Ciara Malta. Donc Carmen l'oiseau rebelle dure 1h30, c'est français, le public c'est les enfants, les adolescents, les jeunes adultes, les adultes. C'est un film d'aventure en ordinateur 2D, enfin animation 2D par ordinateur, et maintenant parlons de l'histoire. Dans les ruelles de Séville, Salva, Belen et leur bande de gamins des rues vont affronter tous les dangers pour éloigner la menace qui plane sur Carmen, jeune femme libre et flamboyante, le destin de Carmen, oiseau rebelle, est entre leurs mains. Alors je vous propose, avant de donner mon avis, l'interview avec le réalisateur Sébastien Lunderbach. On s'écoute ça et je vous donne mon avis sur le film après.
1: Ce film, Carmen l'oiseau rebelle, j'ai travaillé avec une équipe de création graphique qui a été assez exceptionnelle. J'étais entouré en fait de trois personnes essentielles. La première, c'est Cyril Pedrosa, qui est un auteur de bande dessinée très reconnu, qui a été l'auteur graphique du film. Donc c'est lui qui a mis en place un peu toute la grammaire visuelle des décors et des personnages. Et je lui ai demandé de travailler autour de l'idée de croquis et d'inachevé. Ce qui m'intéresse dans le travail de Cyril, c'est son rapport à la couleur. Quand on voit des bandes dessinées comme L'Âge d'Or ou Portugal ou Les Équinoxes, il a des couleurs qui ne sont pas naturalistes, qui sont plutôt des couleurs expressives ou sensorielles. Et très vite, à côté de Cyril, sont arrivées deux personnes absolument clés. Élodie Rémy pour les couleurs et les décors. Donc elle a repris le travail de Cyril, elle l'a développé en partenariat avec lui, évidemment. Et Léa Gobé-Mévelec, qui est aussi connue pour avoir co-réalisé les Hirondelles de Kaboul pour les personnages. Et Léa, elle s'est inspirée à la fois de ce qu'avait développé Cyril et à la fois de ce que j'avais pu faire moi dans mes films précédents, notamment La jeune fille sans main, qui est mon premier long métrage. Et tout ça dans une idée, effectivement, d'être plutôt dans la sensation et avoir un croquis, l'idée d'un croquis, l'idée d'un dessin qui ne soit pas totalement achevé. Pour moi, ça transcrit une sorte de mystère un peu insondable, et j'ai l'impression que derrière un croquis, c'est comme si on touchait une sorte de pensée, vous voyez. Et dans le croquis, il y a un espace qui est libre et que le public peut investir. Donc j'aime bien l'idée d'avoir des films qui soient un peu inachevés.
0: Voilà, donc pour cette interview, vous avez compris un peu comment le film s'est créé. Et c'est vrai que c'est un super film où la couleur est vraiment dominante et vraiment importante. Et j'adore la manière dont c'est fait, dont c'est animé, avec ce côté esquisse, comme ça, demi-fini et tout, avec cette palette de couleurs originale. J'adore les différents personnages qu'il y a, le rythmique du film, l'importance de la musique aussi, qui est super chouette. Sans compter, du coup, le vocal des personnages, qui est vraiment intéressant aussi. Donc voilà, c'est un film que j'ai beaucoup aimé, hein, quand même. J'ai eu une belle sélection, hein, cette année à Annecy, hein, faut le savoir. Bref, donc voilà, un joli petit film. Après, j'ai enchaîné avec ma journée spéciale Disney-Pixar du vendredi, car au Festival International du Film d'Animation d'Annecy, le vendredi, c'est Disney-Pixar. Donc commençons par vendredi matin avec l'équipe Disney, notamment le réalisateur Faun Verasumton, Jason Hand et Malcolm Pierce, qui sont montés sur scène au Grand Théâtre Bonlieu afin de présenter deux futures productions émanant du studio d'animation Walt Disney. Donc, Faun Verasumton et Jason Hand ont ainsi dévoilé leur film Billy à la croisée des mondes, X en anglais, le futur Disney de Noël du studio, en proposant pour la première fois au public plusieurs séquences exclusives. La sortie du film est prévue au 25 novembre 2026, tant en France qu'aux États-Unis. L'histoire, eh bien, c'est l'adolescente impulsive et anticonformiste Billy, et qui alors adolescente impulsive et anticonformiste, Billy est tout le contraire d'Alice, sa mère, une femme prudente et réfléchie. Lorsque la jeune fille libère accidentellement des pouvoirs magiques qu'elle ignorait, elle se retrouve propulsée bien au-delà de son domicile vers un royaume magique appelé X, où elle est accueillie par Madame Kill, une plume enchantée, et Elias Kir, un journal merveilleux. Au fil d'un périple riche en rebondissements, Billy découvre des mystères familiaux qui pourraient changer à jamais le monde magique des sorcières. Donc on a eu plusieurs petits extraits plutôt sympathiques. Le visuel, je le trouvais assez sympa. On sent qu'il y a une belle recherche derrière de design, d'esthétique et tout, dans les décors, dans les personnages. Donc ça m'intrigue et ça m'intéresse pas mal du tout. J'ai eu la chance, hein, de pouvoir faire une table ronde d'ailleurs l'après-midi avec d'autres membres de la presse, et Faun Verasumton et Jason Hand étaient là pour parler de leur film, et je vous propose d'écouter un extrait de cette table ronde. Ils vont parler de comment ils font pour chercher la bonne histoire. Écoutez.
2: So we worked on a lot of films together, and our process in our story development is something that we are constantly changing and looking for what's the right story. What the aspect of that story was still a parent-child relationship. That was always the core of the story. And what we found was the strongest story was between a mother and a daughter. That just it spoke to the idea of being a witch. It spoke to this empowerment that she was looking for. So it's really part of our natural process of the storytelling at our studio, and we just don't stop until we find the right one. And once we found this, we knew immediately. Everybody was like, you have these story meetings where you can all look around and go, yes, that's it. Yeah. We need to chase that. And that's what we did. And that's we've done similar things on a film like Zootopia, where we made a major change to the story. It's just part of how we do it. That part's exciting, actually. Yeah. It's kind of scary that we're
3: constantly
2: looking.
3: It's like taking
2: looking,
3: a big swing. You're like, what if it's this safe room? We're going to say some crazy ideas.
2: Yeah.
3: And sometimes that sparks something new, you know, something that that sent us down the path that everyone is excited about. And for me, this story has always been about what if you don't know that much about your mom?
2: Yeah.
3: And you discover a mystery that blows your mind.
2: Yeah. And I will give Jared Bush, our CCO, credit for pushing us to take big swings on everything we're doing. And that's really important to him and is important to us. And as filmmakers, we want to find what's the best story, and we'll chase that until we get it right. And so that's really exciting. It's difficult, but that's part of the challenge. But to Fawn's point, when you find that story core, you know that's the right thing, and you just go for it.
0: Alors voilà, donc je vous résume un peu ce qu'ils ont dit. Donc le développement de notre histoire est un processus en constante évolution où nous cherchons sans cesse la bonne histoire. L'élément central de cette histoire restait la relation parent-enfant, hein. C'était toujours le cœur du récit et nous avons découvert que l'histoire la plus forte était celle d'une mère et de sa fille. Elle illustrait parfaitement l'idée d'être une sorcière et cette quête d'émancipation. Cela fait partie intégrante de notre processus narratif au sein de notre studio et nous ne nous arrêtons pas tant que nous n'avons pas trouver la bonne histoire. Dès que nous l'avons trouvée, nous avons su immédiatement que tout le monde était d'accord. Nous organisons des réunions de travail où l'on se dit « oui, c'est ça, il faut approfondir cette idée ». C'est ce que nous avons fait, hein, d'ailleurs, et nous avons procédé de la même manière pour le film Zootopie, où nous avons profondément modifié l'histoire. Cela fait partie intégrante de notre façon de travailler. Garder de la place, on va vous parler d'idées un peu folles. Oui, parfois, ça donne naissance à quelque chose de nouveau. Vous savez, quelque chose qui nous entraîne sur une voie qui enthousiasme tout le monde. Pour moi, cette histoire a toujours tourné autour de l'idée de ce qui se passerait si vous ne connaissiez pas grand-chose de votre mère. Et puis, vous découvrez qu'un mystère qui vous obsède. Je tiens à remercier Jared, le directeur technique, de nous avoir poussé à prendre des risques. Tout ce qu'on fait est très important pour lui, pour nous aussi, en tant que cinéaste. On voulait trouver la meilleure histoire possible et on la poursuivra jusqu'à ce qu'on la trouve. C'est vraiment passionnant, c'est difficile, mais ça fait partie du défi. Au final, quand on trouve l'essence même de l'histoire, on sait que c'est la bonne chose à faire et on fonce. Donc voilà, les réalisateurs Fan Verhaeghe et Malcolm Pierce ont également, durant la matinée, annoncé l'arrivée d'un court-métrage inédit intitulé Lilo et Scratch. Il sera projeté en avant-première de Billy à la Croisée des Mondes dès le mois de novembre, dans les cinémas participants bien sûr. J'ai pu avec le reste de la salle découvrir un premier aperçu exclusif du court-métrage qui marque le retour de Chris Sander dans le rôle de Stitch, ainsi que de Maya Keloa, qui dans la version originale reprend le rôle de Lilo après l'avoir incarné dans le film en prise de vue réelle sorti au cinéma l'année dernière. Dans cette nouvelle aventure, Stitch fait la connaissance de Scratch, un mystérieux chat aussi espiègle qu'imprévisible, que Lilo accueille comme le nouveau membre de leur Ohana, donc de leur famille. Lorsque la fillette s'absente le temps d'effectuer quelques achats, Stitch se retrouve chargé de surveiller Scratch, avec des conséquences particulièrement chaotiques. Fidèle à l'esthétique du film en 2002, Lilo et Scratch associent animation traditionnelle, images de synthèse et décors réalisés à l'aquarelle, offrant une approche visuelle inédite tout en conservant l'esprit du classique, de l'œuvre originale. Cette annonce a été d'ailleurs faite à l'occasion de 6 Day, la journée mondiale qui rend hommage à Stitch, également connue sous le nom d'expérience 626. Alors pourquoi cette journée-là? Pour le 6e mois de l'année et le 26e jour. Puisque aux États-Unis, on note le mois et après les jours. Bref. Ensuite, du coup, l'après-midi, c'était la séance Pixar et nous avons découvert en exclusivité les premières images de Gato, le prochain long-métrage à l'original réalisé par Enrico Casarosa, qui a fait Luca et quelques autres films, avec des séquences inédites dévoilées pour la toute première fois à Annecy. Trois séquences exclusives d'ailleurs présentées uniquement à Annecy, qui ont également permis aux spectateurs de découvrir tout l'humour et l'émotion qui caractérisent cette nouvelle aventure. Petit point sur l'histoire. Venise, ses canaux, ses superstitions. Après avoir arpenté pendant des années les rues de la cité des doges, Nero, un chat noir au passé bien rempli, commence à se demander s'il a vraiment mené des bonnes vies. Endetté comme jamais auprès de Rocco, le parrain de la pègre locale, il se retrouve dans une situation tellement délicate qu'il n'a plus d'autre choix que de nouer une amitié aussi improbable qu'essentielle qui pourrait enfin lui révéler sa véritable raison d'être. À moins que Venise n'ait le dernier mot. Donc Avi, je pense que ça peut être un film intéressant, il a du potentiel, le graphisme est plutôt cool dans son style. Pour info, j'ai fait une table ronde là encore avec des journalistes et Enrico Casarosa, le réalisateur, et je vous propose d'écouter un extrait. Alors, dans cet extrait, j'ai demandé au réalisateur qu'il nous parle un peu de comment il a réussi à associer les différents éléments du film pour trouver une belle harmonie entre la musique, les personnages et l'histoire. Voilà sa réponse.
2: Yeah, very often I think stories come together with two or three different ideas coming together. So the Street Cats of Venice was one idea that I had. And then I started thinking a bit about what would make a great protagonist. And I started thinking about black cats and superstition and how difficult it would be to be a black cat. So I started thinking, oh, maybe there's a black cat who's, you know, starting to be on his last leg and he's thinking about how do I survive this life? It must be dangerous. And I thought, you'd be the perfect selfish kind of looking for himself kind of character. And I thought, oh, it might be interesting to have another character. And would he become altruistic? Would he be selfish? Or would he do something for someone he connects to? So that was the basic story. And the other element that came in is the music. And I think I've been such a fan of all sorts of Baroque music. Vivaldi, of course, is the most famous, but Venice is such a history of music. So reading a lot about Vivaldi, reading about, you know, amazing violinists made me think about, oh, maybe there's a modern violinist, and that's how we came to Maya. But there's such interesting history in Venice that kind of got me to the music of it. That's how the elements came together. The idea of, oh, maybe the cats are a little organization and maybe a black cat would get entangled in it. And if one of his last jobs, you know, there's something a bit noirish or gangster about it. You know, there's a lot of movies that it's almost like a bit of a story structure. It's like one last job and you're out. And that was an inspiration, you know, for it too. Like, if I can do this one thing, I'm going to finally be safe and be gone, you know. So those are the kind of things that came together.
0: Voilà, alors je vous résume un peu grossièrement ce qu'il a dit. Très souvent, je pense que les histoires naissent de la convergence de deux ou trois idées différentes. Les chats des rues, par exemple, était une idée, et puis j'ai commencé à réfléchir à ce qu'il ferait un bon protagoniste. J'ai pensé au point noir, et enfin aux superstitions, et à l'étroitesse d'esprit, ce qui serait difficile à concilier avec les deux. Alors je me suis dit, tiens, et si on avait un chat noir au bord d'un gouffre obsédé par l'eau? Enfin, comment survivre doit être dangereux. Je me suis dit qu'il serait parfait pour incarner ce personnage égoïste uniquement préoccupé par lui-même. Et puis je me suis dit qu'il serait intéressant d'avoir un autre personnage. Deviendrait-il altruiste? Serait-il égoïste? Ou ferait-il quelque chose pour quelqu'un d'autre? Voilà pour l'histoire de base. L'autre élément que j'intègre, c'est la musique. Je pense que j'ai été tellement happé par toutes ces musiques et autres, alors que du coup, voilà, ça m'a intéressé. Donc voilà pour l'histoire de base. J'ai aimé les musiques baroques, les musiciens classiques, etc. de cette époque-là. Alors voilà pour l'histoire de base. L'autre élément qu'entre nous, donc, c'est la musique. Comme je le disais, les plus célèbres compositeurs de baroque, ça, Venise, et il y a un tel mystère musical aussi. Ah oui, il expliquait aussi, il se demandait s'il serait altruiste ou autre égoïste, bon bref, tout ça. Donc ça, je l'ai dit. Donc il y a aussi un mystère musical qu'il voulait mettre en place. Alors, en lisant beaucoup sur la Venise, sur les violonistes incroyables, etc., j'ai pensé à lui, à un personnage avec un violon. Il y a un violoniste moderne, et c'est comme ça qu'on est arrivé à Maya, donc l'héroïne qui joue du violon. L'histoire de Venise est tellement intéressante qu'elle m'a, en quelque sorte, amené à la musique. Voilà comment les éléments se sont assemblés. Il y a aussi l'idée que les chats pourraient être une petite organisation, et qu'un... Et s'il y a on confierait un type de cette organisation un dernier boulot. Il y a quelque chose un peu plus irlandais ou de gangster là-dedans, mais il y a beaucoup de films qui s'en inspirent. C'est presque comme une structure narrative, un boulot de moins, et c'est fini. Ça a été une inspiration. L'idée, c'était de se dire, si je réussis cette chose, je serai enfin en sécurité. Voilà le genre de choses qui peuvent nous inspirer, en gros. Enfin, Pixar a aussi, donc, du coup, cet après-midi, durant cette séance événement, réservé une belle surprise en annonçant Loving Dory, un tout nouveau court-métrage se déroulant dans l'univers de Nemo, présenté par son réalisateur Lou Amun Leja et sa productrice Marie-Alice Drun. Il s'agit de Dory, le poisson bleu qui n'a pas beaucoup de mémoire. Elle va confondre un sac poubelle avec un animal marin dont elle tombera amoureux. Perso, je ne suis pas convaincu par le court-métrage. Niveau animation, hein, ça va, hein, mais l'histoire, c'est du déjà vu d'une certaine manière. Bref, c'est la fin de la journée du vendredi. Passons au samedi. Allez, c'est le dernier jour du festival. À cette occasion, je suis allé au baigner au lac d'Annecy vers 7h du matin. L'eau était bonne et ensuite j'ai fait deux expositions le matin. Une sur les 25 ans du studio Ankama, assez sympa et riche d'informations avec pas mal de décors et de visuels et un grand tour d'horizon sur les trois univers Dofus, Wakfu et Weaven. Le tout en expliquant comment ils développent leur univers au travers de plusieurs médias, jeux vidéo, séries et livres. Et puis l'autre exposition est celle du studio Leica. Ils ont levé le voile sur leur prochain film avec l'exposition inédite de la cité, enfin à la galerie de la cité du cinéma hein, d'Annecy, donc au Wildwood, à la découverte d'un monde façonné à la main qui crée une vraie immersion dans l'univers mystérieux et artisanal. Avec une scénographie majestueuse, cette exposition offre au public l'occasion rare d'explorer les coulisses du monde de Leica, qui transforme l'art de stop motion en véritable orfèvrerie. Et franchement, l'expo, alors ça c'est ce qui est vendu sur le papier. Hein. Et franchement, moi je vous dis, l'expo était petite mais hyper sympa, avec des très beaux visuels et des explications intéressantes pour présenter au mieux leur prochain film. Ensuite, l'après-midi, j'ai fait une petite séance sur des contes de fées révisités au travers d'une petite sélection de différents courts-métrages d'animation. Du coup, dans cette séance intitulée Le Conte est bon, on pouvait découvrir entre autres l'histoire de Cendrillon version pingouin, La Belle et le Bois dormant version moderne avec crise de narcolepsie, une tendance à s'endormir n'importe où et n'importe quand, sans oublier la véritable histoire de Blanche-Neige, Jack et le haricot magique, les cendrillons, les trois petits cochons et le petit chaperon rouge raconté par un loup très déterminé à se venger, avec en plus un héros Willy qui doit sauver un monde féerique assez étrange qui a pour nom Nyx. Une séance assez sympa et après, le soir est arrivé avec la fameuse cérémonie de clôture, ses diffusions d'œuvres inédites et ses nombreuses récompenses. Encore une belle cérémonie de clôture avec plusieurs récompenses entrecoupées de différents courts-métrages. Certains courts-métrages étaient expérimentaux, d'autres très drôles, comme la rencontre entre Bambi et Godzilla. Oui, bien entendu, Bambi et Godzilla. Voilà, faut imaginer. Hein. On a revu les derniers courts-métrages d'animation sur Daffy Duck et aussi une vidéo rétrospective du festival et des festivaliers, sans oublier un bel hommage à tous ceux qui nous ont quittés cette année. Bref, maintenant parlons des récompenses. Alors, avant, petite information. On va parler vite fait des récompenses. Je vais essayer de faire le plus simple possible parce qu'il y en a énormément. Donc, je vais surtout vous donner les plus importantes. Donc, le long métrage, le cristal du long métrage pour un film en compétition, c'est la violoniste qui l'a emporté. Malheureusement, j'ai pas vu ce film, mais bon, il paraît qu'il est super beau. Ensuite, le prix du jury va au Corset que j'ai vu, dont je vous ai parlé, qui est superbe. Le grand prix contre-champ va à Blaise, que je n'ai pas vu. Prix du jury contre-champ, c'est l'Aube Nouvelle. Alors, prix Fondation Gant à la diffusion, c'est le Corset qui l'emporte. Le prix du public pour un long-métrage, c'est le Corset qui l'emporte. Prix Paul Grimaud, c'est décerné à Descarado. Dans les courts-métrages, il y en a eu plusieurs, donc je ne vais pas tous les citer, mais Dieu est timide a reçu, lui, prix du public pour un court-métrage et prix du jury. Voilà. Alors après, il y en aura encore beaucoup, beaucoup à dire. On va juste s'intéresser à Cristal pour un film de commande dans la partie télévision avec le mal-aimé, vous savez, le loup de Intermarché, la pub du loup d'Intermarché qu'on a vu les dernières et qui a fait un carton. Eh bien, il a reçu du coup un Cristal. Voilà. Alors, il y a eu encore d'autres du palmarès, hein, donc je vous laisserai tout regarder sur le site. Voilà. Parce que je ne peux pas tous vous les citer, mais bon, en tout cas, c'était encore une belle édition. Nous, on se donne rendez-vous l'année prochaine, mais pour le festival, ce sera du 13 au 19 juin 2027, pour la prochaine édition du Festival d'Annecy, qui mettra l'animation colombienne à l'honneur. Donc, merci à Yanis pour la technique, merci à toute l'équipe de Radio Campus Montpellier 102.2 pour son aide et son soutien. Merci à tous les attachés de presse que j'ai rencontrés, à toutes les réalisatrices et réalisateurs qui m'ont accordé une interview. Et surtout, un très grand merci à toute l'équipe d'attachés de presse du Festival d'Annecy, Estelle, Claire et Véronique. Puis évidemment, merci à nos auditeurs qui nous suivent depuis si longtemps déjà. Nous allons nous quitter avec une musique extraite du film d'animation La Violoniste, de Erwin Hans au rôle Garcia avec des musiques de Ricky O et Isabelle Latorne. En plus d'emporter le cristal du meilleur long métrage d'animation, la plus importante récompense du festival, le film a aussi obtenu le prix SACEM pour une musique originale dans la catégorie long métrage. Donc c'est au coup de ça, et moi je vous souhaite de bonnes vacances parce que c'était notre dernière émission. On se retrouve en septembre pour de nouvelles aventures dans l'univers de l'animation. C'est parti.

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4: Bonjour, bonjour à tous. Cette fois, ça se confirme, une nouvelle canicule arrive sur la France, alors que l'on sort à peine du précédent épisode. Pour Météo France, il y aura sans doute un nouvel épisode caniculaire à partir de ce week-end, sans préciser encore sa durée et son intensité. Ce sera déjà le troisième pour le pays cette année. Et Santé publique France a fait le bilan cet après-midi de la première canicule de fin mai. Au moins 300 décès en excès, selon l'organisme, dont la majorité était âgée de plus de 75 ans. On note aussi que la Bretagne et les Pays de la Loire ont été particulièrement concernés, avec une centaine de victimes recensées dans ces deux régions entre le 24 mai et le 28 mai. Notez qu'enfin, après les dernières fortes chaleurs et les orages, plus de 15 000 foyers restent privés d'électricité selon Enedis à Paris, dans le Nord et dans l'Aisne. Une enquête ouverte pour tentative d'assassinat après l'explosion d'un colis piégé hier soir à Monaco. Elle a fait trois victimes, un couple dans un état grave et leur fils plus légèrement blessé. La femme a toujours son pronostic vital engagé selon le procureur général de Monaco. Le suspect principal n'a pas été interpellé. Une manifestation de policiers à la mi-journée devant le ministère de l'économie. Mobilisation à l'appel des syndicats Alliance et Unité pour dénoncer le manque de moyens et de reconnaissance de leur profession, mais aussi des conditions de travail dégradées. Le foot, objectif 8e de finale pour l'équipe de France au Mondial. Elle affronte la Suède en 16e ce soir et le vainqueur du match retrouvera au prochain tour le Paraguay qui a éliminé l'Allemagne au tir au but la nuit dernière. Chez les Bleus, ce sera le retour de Didier Deschamps sur le banc, le coup d'envoi à 23h. Enfin, en natation, Léon Marchand contraint de renoncer au championnat de France. La star des Jeux Olympiques de Paris déclare forfait en raison d'une douleur à l'adducteur droit. Il s'est blessé hier lors des séries du 200 mètres brasse. Le nageur toulousain va être pris en charge par le médecin de l'équipe de France pour des examens complémentaires. Et c'est la fin de cette édition. Bon après-midi à notre écoute.
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14: Salut à toutes, salut à tous et merci d'être avec nous sur Radio Campus Montpellier. C'est le rencard comme tous les mardis en direct à 17h. Aujourd'hui, nous sommes le mardi 30 juin 2026 et c'est le dernier rencard de la saison. Et on remercie bien sûr à la technique Yanis et Emma qui est venue l'assister. Un grand merci à tous les deux. Et dans cette émission, donc, on est très heureux cette semaine de recevoir The Psychotic Unicorns en live et interview. Depuis sa création, le groupe compte plus d'une centaine de concerts à son actif. Un premier 45 tours a vu le jour en septembre 2016 sous le label suisse indépendant Middle Ear Recording Bridge. Bridge, le premier album et dernier enregistré et autoproduit, est sorti en 2019. Le second album, Hidden Creatures, également autoproduit, est sorti début 2026. Et on est très heureux de le recevoir aujourd'hui dans le rencard avec la formation actuelle, du coup, guitare, batterie avec Serval et Givre, qu'on est très heureux d'accueillir dans le studio de Radio Campus Montpellier. Voilà pour le programme, le live de The Psychotic Unicorns, c'est dans une petite minute.
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2: On est en place pour le live de la semaine dans le Rancard. Je vous rappelle que comme chaque émission, on est en direct sur le 102.2 FM, en DAB+, sur le site internet radiocampusmontpellier.fr. On est également en Facebook Live et vous pourrez retrouver la vidéo de la live session sur notre chaîne YouTube Radio Campus Montpellier. Et voilà, comme je disais il y a une petite minute, on est très heureux tout de suite de recevoir The Psychotic Unicorns en live. Les amis, c'est à vous et puis on se retrouve après pour l'interview.

0: C'était The Psychotic Unicorns en live dans le Rancard. Un grand bravo et on se retrouve dans quelques minutes pour l'interview. Juste le temps d'une pause musicale, on s'écoute un extrait du nouvel album Résonance du groupe Acide Arabe. Leur quatrième album qui réunit une belle pléiade d'invités, parmi lesquels l'incontournable Sofiane Saïdi ainsi que la Syrienne Zeina Aftimos et la Marocaine Rita Loudia. Et on s'écoute tout de suite le titre Goulou Maraba avec Rita Lamsami et Sofiane Saïdi.
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1: Allez, merci d'être avec nous sur le Rancard sur Radio Campus Montpellier. Tout de suite, on passe à l'interview.
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1: Et donc ce live de la semaine qui nous a retourné le studio, c'est les Psychotic Unicorns. Salut à tous les deux, Serval, Guivre.
2: Salut. Salut.
1: Merci d'être avec nous dans cette émission pour clôturer le Rancard, là, cette saison 2025-2026. Vous nous avez fait un super live, c'était super cool de vous découvrir. On va discuter avec vous du projet. Je crois que le projet il a été créé fin 2014, mais c'était pas la même formation, vous étiez un peu plus nombreux, c'est ça? Vous pouvez nous raconter un peu comment tout ça est né?
3: Déjà, merci beaucoup de nous avoir invités, donc on est super contents de
1: vous. Ouais, merci.
3: Et c'est ça, c'était, je crois, entre 2013 et 2014 que j'avais recommencé à chercher des musiciens pour jouer en groupe, parce que je jouais en groupe avant quand j'étais ado, mais là je voulais faire un truc un peu plus sérieux. Effectivement, au début, c'était totalement une autre formation pendant un an. On était quatre, donc deux guitares, une basse, et puis moi, batterie chant. Et en fait, la formation a duré qu'un an, parce qu'après, il y a des gens qui sont partis faire des études ailleurs, tout ça. Donc, j'ai dû intégralement rechercher des musiciens, quoi. Et j'ai mis une annonce, et du coup, j'ai recruté encore sur la même formation, donc quatre. Et du coup, j'ai trouvé Guillaume comme ça, en fait, sur Internet. Je postais une annonce pour chercher des guitaristes, et puis il a répondu. Et depuis, il est resté.
1: C'est vrai. Et c'était en quelle année, ça, à peu près?
3: C'était 2014, je crois. Août 2014,
2: ouais.
3: Un truc du style.
2: Ouais, c'est ça, exact.
3: Et après, on était du coup encore sous forme d'un quatuor pour le premier concert qu'on a fait en début 2015. Et après, on est passé à une formule à 3 avec juste le bassiste. Et après, on est repassé à 4, je sais plus quand. Et après, on est passé à 2 en 2019. Fin 2019.
2: Ouais, c'est ça, ouais.
3: Ouais.
2: C'est depuis 2019 qu'on est en duo, du coup.
1: Et du coup, tout ça, c'était à Nantes, c'est ça?
3: Ouais, c'est ça.
2: Ouais.
1: Nantes, ok. Et vous avez des... Tu me disais, tu étais un peu montpelliéraine, t'as un peu vécu ici aussi?
3: Alors moi, je suis originaire de Saint-Nazaire.
1: Saint-Nazaire, ouais.
3: Mais en fait, j'ai fait plein d'allers-retours entre Montpellier et Nantes parce que okay. J'ai fait une partie de mes études ici. Et du coup, ça a toujours été un peu des allers-retours.
1: Ok.
3: Voilà.
1: Donc, il y a eu un premier 45 tours en 2016, suivi d'un album, Bridge. Est-ce que vous pouvez nous parler un peu de ces sorties?
3: Le 45 tours, c'est cool parce que c'était pas du tout prévu au départ, c'était notre toute première démo de groupe. On avait enregistré avec un pote à nous, c'était vachement sympa. Et on avait juste enregistré 3 titres pour mettre sur un CDR et donner ou vendre à la fin des concerts. Et puis en fait, il y a un gars qui était dans un label suisse qui venait juste de créer, qui a liké la page, je sais plus. Ça, en fait, ça m'a vachement surpris et du coup, je l'ai contacté, je lui ai demandé comment est-ce qu'il avait trouvé le groupe. Alors je sais même plus comment il a trouvé le groupe, mais après il nous a proposé de faire un 45 tours, donc c'était super chouette parce que nous on pensait vraiment pas, c'était juste une démo faite à l'arrache et on a fait un 45 tours avec lui, donc c'était vraiment hyper cool. Et après du coup on a voulu aller plus loin et faire un album qui comprend aussi les chansons du 45 tours et là on a enregistré avec le même pote, ça a été un peu plus compliqué, il y a eu plusieurs sessions d'enregistrement différentes, tout ça. Et du coup, il a mis vachement de temps à sortir, en fait, comme on a eu plusieurs sessions. Et on n'a pas eu de chance parce qu'on l'a sorti juste avant le Covid. Genre, je crois, la semaine d'avant. On a fait une release party.
2: On avait prévu quelques concerts et en plus, on n'avait même pas reçu les disques pour la release.
3: Il y avait eu un retard, du coup, on n'avait pas reçu les disques pour la release, donc ça a été complètement foiré.
2: Et les concerts d'après ont été annulés, donc ça a été un peu.
3: Pendant un an et demi, deux ans, je sais plus. Ah ouais, un an et demi, sans concert.
2: Bah ouais, du coup. Comme ça. Enfin, non, on a fait. Après le premier déconfinement, on a fait quelques concerts. Et voilà, c'est à ce moment-là qu'on est allé sur Montpellier.
1: Ok. Et du coup, jusqu'à ce deuxième album, sorti tout récemment, là, c'était en janvier dernier, l'album Hidden Creatures. Est-ce que vous pouvez nous en parler de cet album? Vous avez joué des titres de ce deuxième album? Je crois qu'il y a aussi un troisième album à venir, c'est ça?
3: Oui, c'est ça.
2: Oui, c'est ça.
3: Là, tout à l'heure, on a joué deux titres, hein, ça va, du deuxième.
2: Ouais, deux du deuxième.
3: Du coup, celui-là, en fait, c'était un peu toutes les compos qu'on a eues avant le Covid, pendant et après le Covid, et qu'on n'a pas pu enregistrer à cause du Covid. Et du coup, on avait plein de compos et on voulait vraiment les enregistrer. Donc, on était très contents de finir par le faire, cet album. Et en plus, c'est toujours de l'autoproduction. Mais là, on est allé encore plus dans l'autoproduction parce qu'on l'a enregistré chez des amis à nous Enfin là, c'était vraiment full DIY, quoi, parce que notre ancien pote qui avait enregistré notre démo, il avait quand même des connaissances et du matos de son. Là, on s'est lancé un peu avec des potes qui avaient quelques trucs et quelques connaissances, mais globalement, on est parti un peu de zéro, enfin, je trouve, sur pas mal de trucs.
2: Ouais, c'est vrai, on a enregistré juste la batterie et un peu des guitares, du coup, dans un studio chez des hippies en Dordogne qui sont adorables.
3: Ils sont trop mignons et s'ils nous écoutent, on les aime.
2: Ouais, voilà. Les Arnonymes à Firbex. Voilà, et... si vous passez dans le coin, on recommande.
3: Ouais, ça, là-bas, on a enregistré la batterie, surtout, un peu de guitare. Ouais. Et après, on a fait plein de sessions, genre chez mes parents quand ils n'étaient pas là, ou dans la coloc. Ou...
2: Ouais, on a enregistré un peu tout le reste là où on pouvait, puis on a fait le mixage nous-mêmes. Et on bossait à côté, donc ça a pris son temps.
1: Un clip aussi tourné avec les moyens du bord, voilà, pareil. Du Salagou.
3: Ouais, c'est ça, entre autres,
2: bien
3: ouais.
2: vu. Et au Verdanson aussi, un peu.
3: Au Verdanson aussi, un peu. Et devant la statue des licornes de Montpellier.
2: Ouais. Ouais, on a vu des licornes à Montpellier, il faut qu'on fasse un plan là-bas quand même.
1: Elle est où cette statue des licornes?
3: Oui, c'est sur... pas loin de la fac de médecine, la vieille fac de médecine.
1: Ah, ok.
3: Il y a une place en hauteur,
1: oui,
3: là.
1: Oui, c'est la Canourgue, place de la Canourgue,
3: non? Ah, je connais pas le nom, mais c'est possible, ouais.
1: Je crois que c'est ça. Ouais, Yannis confirme.
3: Ouais.
2: Et
3: okay.
2: Voilà, puis tous les artworks aussi, donc c'est Serval qui les fait, donc ça prend du temps aussi, mais on est content. Enfin, voilà quoi, ça fait partie de ce qu'on fait, de notre univers, quoi, donc...
3: Puis c'est Guivre qui a tout mixé sur cet album-là.
2: Ouais, le mixage. Et on a aussi. On a lancé. Enfin, ça reste confidentiel, mais on s'autoproduit en tant que label associatif. Donc on a fait nos propres cassettes aussi. Okay. Ouais, c'est vraiment une toute petite sortie, mais.
3: Tu as fait tes propres cassettes.
2: Oui, j'ai fait mes propres cassettes.
1: Et voilà. Alors, qu'est-ce que vous avez prévu pour la suite, ce troisième album dans les tuyaux pour l'année prochaine? Des dates aussi à nous annoncer que... Qu'est-ce qui va se passer maintenant?
3: Ouais.
2: Alors ouais, maintenant, du coup, ce samedi, on va jouer à la Secret Place. Donc, ce sera en compagnie de deux groupes d'Aix-en-Provence. Il va y avoir 2004 et After Marie. Donc, deux jeunes groupes qui viennent pour la première fois à Montpellier, qui nous ont invités à jouer avec eux. Donc voilà, du rock, emo, grunge, punk.
3: Post-hardcore. Il y a pas mal d'influences sympas, donc...
2: Vraiment, voilà, venez.
3: C'est leur première date à Montpellier, donc ce serait cool s'il y avait du monde.
2: C'est prix libre en plus. Donc,
3: Et c'est dehors.
2: En plus, c'est dehors, ouais. Ça, c'est cool. Et ensuite,
3: Au sujet de l'album. Ah ouais, les autres dates.
2: Ouais, après, c'est un peu plus loin. Enfin, on joue en Bretagne dans deux semaines aussi. Campénéac. Bon, c'est, pour ceux qui connaissent, c'est l'asso Noom. Mais bon, voilà, concert là-bas. Briançon en octobre. Et fin d'année à Nantes aussi.
3: Ouais, on va sûrement faire des petites tournées l'année prochaine, mais on n'a pas encore, c'est encore en train d'être planifié. Et pour ce qui est de l'album, ouais, on aimerait bien le sortir en début d'année prochaine, parce qu'en fait, du coup, on avait enregistré ce deuxième album début 2024, si j'ai pas de bêtises, c'est ça?
2: Ouais, le prochain album, on a déjà enregistré des choses, ouais.
3: Et le troisième, on l'a enregistré la même année, mais en fin d'année, en fait. Et du coup, on voulait d'abord sortir le deuxième avec toutes les vieilles compos. Et là, le troisième, on a juste une ou deux chansons à réenregistrer qu'on aimerait bien refaire, en plus. Ouais. Et du coup, on espère que ça sortira début 2027.
2: Ouais, on est pressé. On est toujours... enfin, le processus d'enregistrement est toujours long. Alors, les compos sont là. Et puis, on a envie de les enregistrer, mais en fait, on a envie de faire des nouvelles chansons. Donc, en live, on présente des chansons qui ne sont pas encore sorties. Et au final, quand l'album sort, on a déjà envie de passer à autre chose. Quoi. Ouais.
1: T'en files trop vite.
2: Oui.
1: Bon, en tout cas, si on veut suivre tout ça, on peut vous retrouver sur les réseaux sociaux, The Psychotic Unicorns. Il y a un site internet aussi, il me semble.
2: Ouais, du coup, voilà, notre label, bruisance.com. Donc, voilà, vous pouvez retrouver tous les liens utiles. Voilà, on est sur YouTube, Bandcamp, on est même sur SoundCloud, paraît-il.
1: Mmh.
2: Mais...
1: Ouais.
2: C'est pour ceux qui écoutent du punk là-bas.
3: On n'est pas sur Spotify, ça, parce qu'on boycotte, mais...
2: Ouais, là, par contre, on n'est pas là-dessus, ouais.
1: Ok, très bien. Mais en tout cas, merci beaucoup, Serval, merci, Guivre. C'était un plaisir de vous recevoir, de vous écouter. On espère que vous avez passé un bon moment en notre compagnie.
2: Bah ouais, merci beaucoup, Tom, et merci à Yanis et à toute l'équipe de nous avoir... installé, fait le son et tout,
1: chaud,
2: accueilli.
1: Hein.
3: Ouais.
2: Ouais, c'était.
1: Heureusement que la saison se termine parce qu'en juillet-août, ça serait compliqué.
2: Ouais, c'était le rang 40 degrés.
1: C'est ça. C'est ça. Bon, en tout cas, je vous invite vraiment, auditrices et auditeurs, à aller suivre l'actualité des Psychotic Unicorns. Et merci encore à tous les deux.
3: Merci
1: et
3: beaucoup.
1: Et puis voilà, ainsi s'achève cette émission. C'était le Rancard du 30 juin 2026. Merci à Yanis, merci à Emma pour la technique. Et puis merci à toutes et à tous de nous avoir suivis pendant cette année. Merci à tous les groupes qui sont venus. Je crois qu'on a reçu plus de 30 groupes dans cette saison, qui s'ajoutent voilà, à notre belle liste. D'ailleurs, vous pouvez retrouver tous ces lives sur YouTube. En cherchant Radio Campus Montpellier, il y a une playlist qui s'appelle Le Rancard. Il y a un paquet de lives montpelliérains à écouter et à voir. Et puis nous, on se dit rendez-vous à la rentrée hein, pour une nouvelle saison de live, toujours le mardi à 17h. Restez sur nos ondes. C'est pas terminé en tout cas. À 18h, c'est Novorama. 19h, le jour du soigneur. 22h, Campus Local Club. À 23h, Campus Club. Et puis on se quitte en musique avec une nouveauté. C'est l'artiste Evax, moitié du duo Ratatat, un producteur qui vient de sortir son troisième album intitulé Just Like Fire, qui sent bon les années 90 et 2000. On se quitte avec le titre Caroline. Merci à toutes, merci à tous, merci Yanis. Et puis à très vite pour un nouveau rencard. Ciao, ciao.

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1: Salut Clément.
2: Salut Antoine.
1: Et bienvenue dans Novorama pour cette première rétrospective de l'année 2026. Les six premiers mois, nous allons revenir sur les albums qui nous ont marqués. Et pour ma part, je vous parlerai de Daphne, Holy Fuck, Pigeon, Jumpsource, Mathias Aguayo, Boards of Canada. Et toi, Clément ?
2: Et pour ma part, j'ai choisi de retenir de cette première partie de 2026 les albums de Michel Blade, d'Alice Costello, de James Blake, de Thundercat, de Chinese American Bear, de Maniac Mason et de La Sécurité.
1: Ouais, eh bien, ça fait un beau programme. Et pour commencer cette émission rétro 2026, nous allons revenir sur l'album de 21 Lab, le duo italo-suédois que nous avons invité pour notre 20e anniversaire. C'était en mai dernier au pop-up du label, avec leur premier album, qui est aussi une belle découverte et qui est forcément fait partie de nos albums de 2026. Leur album Under the Cover traverse d'ailleurs des atmosphères sonnante et psychédélique, des grooves afro-électroniques et des moments de tension hypnotique, à l'instar du morceau qu'on va écouter maintenant qui s'appelle Mojo.

0: c'était Lucky de Cuckers dans Novorama. Il rappelle d'ailleurs avec ce morceau d'où vient le groupe. New York, donc les nuits qui dérapent un peu et un goût très net pour les sons club. Ce duo est formé par Shani Wise et Jackson Walker Lewis et le duo a quitté l'indie pour aller chercher une énergie plus électronique, plus libre, plus dansante. Et sur ce morceau, bien ça fonctionne à plein, hein. C'est simple et efficace et ça avance avec une vraie allure. Leur premier album est sorti en avril chez Ninja Tune. Et un autre album aussi pour 2026, Clément, que tu as sélectionné, c'est celui de James Blake.
1: Oui, avec son 7e album Trying Times, sorti en mars dernier, James Blake quitte sa major pour l'indépendance, transformant sa colère envers les injustices de l'industrie en une plongée mélancolique où la fureur couve sous la surface. L'album s'ouvre sur des murmures avant d'emprunter à Leonard Cohen sur une méditation hallucinatoire sur le chagrin et la résignation. Sa collaboration avec le rappeur Dave constitue la clé de voûte du disque, une tension contenue illustrant l'empathie face aux doutes et à l'adversité. Après 15 ans de défense d'une vision esthétique intransigeante, James Blake confirme que sa singularité est sa plus grande force. S'affranchir des contraintes de l'industrie du disque lui a apporté une sagesse nouvelle. Cet album, habité et profondément authentique, incarne un artiste accompli qui allie beauté mélodique et rage contenue. Comme vous l'entendrez sur cet extrait de cet album, c'est Make Something Up de James Blake.

0: Waiting So Long, c'était Daphne dans Novorama avec ce titre très solaire, parfait pour l'été et construit d'ailleurs sur une rythmique nette, des boucles qui tournent vite en tête et une vraie touche de disco filtré à la française. C'est dansant, élégant et ça avance avec une énergie simple mais terriblement efficace. D'ailleurs, c'est la première fois, il me semble, que Daphne, DanceNet de son vrai nom, mélange ses deux projets, ici avec Caribou, où on l'entend d'ailleurs clairement. Son album Butterfly fait partie de notre première partie de notre sélection 2026, comme celui de Thundercat, Clément.
1: Oui, après le sacre de l'album It Is What It Is aux Grammy Awards, Thundercat s'entoure d'une galerie d'artistes éclectiques, Flying Lotus, Taylor Graves, Gerald Albright, Beck et Greg Kurstin. Et son nouvel album Distracted, sorti en avril, est riche de 9 titres et se déploie comme un voyage émotionnel partant des tourments du cœur pour atteindre une plénitude romantique avant de replonger dans un désordre sentimental. Cette oscillation permanente entre humour absurde et détresse profonde demeure sa signature, plus que jamais palpable ici. Et malgré sa noirceur apparente, Thundercat transforme sa douleur en joie lumineuse portée par son chant de contre-ténor céleste et ses lignes de basse sinueuses magnifiquement enlaçantes. On s'en écoute tout de suite un extrait, c'est The Thing We Call Love avec Channel Trust.

0: Icebox, Dolly Fuck dans Novorama, content de revoir ces expérimentateurs rock et électro manettes encore cette année. Les Canadiens retrouvent ici ce qui fait leur force, une tension rythmique très physique, des textures électroniques un peu rugueuses et une montée qui avance sans relâche. C'est un morceau nerveux, presque mécanique, mais toujours vivant avec cette énergie brute qui donne envie de tendre l'oreille autant que de bouger. L'album qu'ils ont sorti cette année s'appelle Heaven Beat et on continue maintenant avec Chinese American Bear, Clément.
1: Et oui, le duo de Seattle nous est revenu en mai avec un disque en forme d'antithèse de la sobriété, un buffet à volonté où funk, musique pop chinoise et psychédélisme entrent en collision dans une explosion de couleurs saturées. Dim Sum and Then Sum, c'est le titre de cet album, et il fonctionne comme un collage sonore où l'héritage sino-américain se fond dans une pop solaire et décomplexée. Et derrière une esthétique bubblegum se cache une réflexion pointue sur les arrangements. Bryce Barst ne copie pas les genres qui les inspirent, mais adopte un état d'esprit personnel mêlant l'ADN expérimental des Flaming Lips, le groove de Sly and the Family Stone et les textures de MGMT. Et pour Han Tong, chanter en mandarin est devenu un acte de réappropriation, transformant la vulnérabilité en force. Et cet album Dim Sum and Then Sum capturait aussi des instantanés de leur vie de couple, oscillant entre nostalgie et euphorie.

0: C'était Miami, signé Pigeon dans Novorama, ce groupe au goût très marqué pour les contrastes, énergie brute, texture synthétique et sens du décalage, tout y est effectivement, et leur univers mélange presque cette fraîcheur pop à une écriture plus nerveuse, plus singulière en tout cas, ce qui leur donne en tout cas ce titre une couleur très immédiate. Mais aussi avec un vrai relief et une belle carte postale sonore, un peu bancale en tout cas, et franchement attachante. Maintenant, Clément, tu nous parles de Maniac Mason, qui a retenu notre attention pour cette première partie rétro de 2026, Clément.
1: Et oui, le trio bruxellois Maniac Mason fonctionne comme un laboratoire pop, où l'élégance de l'écriture côtoie un véritable désir de brouiller les frontières entre le jazz, l'électronique et la synth-pop. Composé par ces trois musiciens issus du jazz, bien décidés à faire dériver leurs réflexes vers une avant-pop syncrétique, l'album éponyme sorti en juin a assume une filiation avec la synth-pop sans s'en contenter. Les 10 compositions testent des équilibres différents entre accroches et déviations, évoquant Yellow Magic Orchestra tout en conservant une densité qui échappe à l'esthétisme purement décoratif. Maniac Mason refuse de choisir entre sophistication et spontanéité, jouant avec les synthés, la pulsion pop et l'héritage jazz pour fabriquer une musique ludique, gardant du relief et de l'insolence. Et on vous en fait écouter un extrait tout de suite avec le titre New Museum.

0: Jump Source dans Novorama avec ce titre Shattered avec Elena Deland au chant. Très difficile de leur coller une étiquette, hein, ce duo québécois. Ça fait 10 ans que Patrick Hollande et Francis Latreille, aussi connus sous le nom de Priory, produisent de la musique électronique tous azimuts. Ils ont sorti leur premier album en avril 2026 et c'est un vrai coup de cœur. Il y a autant de l'électronica froide que de la house brumeuse et lumineuse, mais sans être totalement expérimentale, eh bien la pop prend parfois le dessus. On passe souvent d'une atmosphère froide à une ambiance plus solaire et c'est plutôt plaisant. On continue avec Michel Blades maintenant, Clément, qui a sorti aussi un album remarquable cette année.
1: Et oui, après la fin de sa participation au groupe La Femme, Michel Blades nous est revenu en février avec Where To, un album qui approfondit son exploration de la solitude initiée sur l'album précédent Visitor. Née sous la dictature au Panama et ayant grandi orpheline d'héritage familial, elle a transformé ce déracinement forcé en certitude sonore, celle de la retenue comme force. L'album enregistré avec Astrobal, Nina Savary et Vincent Guyot rend hommage à ses origines avec une structure émotionnelle brute, sans nostalgie, et ses titres fragmentés et minimalistes où chaque silence confié à l'auditeur renforce l'essentiel marque un tournant décisif. Elle accueille enfin ses collaborateurs en intégrant leurs univers dans ses compositions. Dans un paysage saturé d'algorithmes et de surproduction, ce minimalisme tranquille devient un acte politique de résistance qui mérite d'être célébré dans notre best-of de fin de saison. Et on vous fait écouter tout de suite un extrait de cet album, c'est Show and Tell de Michel Blades.

0: C'était The Beat de Mathias Aguayo dans Novorama. Le DJ et producteur germano-chilien confirme son goût pour les rythmes directs, les répétitions hypnotiques et les morceaux qui avancent comme une transe joyeuse. D'ailleurs, sur le titre qu'on vient d'entendre, il s'amuse à énumérer tout ce qui fait le rythme dans une batterie. C'est sorti au printemps et c'est le premier album de Mathias Aguayo depuis qu'il a déménagé de Berlin vers Mexico. La suite de notre première partie Best of 2026 avec Alice Costello, Clément.
1: Et oui, son premier album Move On With The Year, sorti en février, est le portrait courageux d'une enfant dont le père lutte contre l'addiction. Un sujet rarement abordé avec une pareille finesse et stoïcisme. Malgré la gravité des thèmes, l'écoute procure une légèreté aérienne. Elle qui est arrière-arrière petite fille de Sigmund Freud. Alice Costello sonde son inconscient avec compassion plutôt que rancune, refusant de masquer les vérités crues tout en évitant la mièvrerie. Avec une production analogique chaleureuse signée Mike Lindsay, le cofondateur de Tongue, elle crée une pop sophistiquée où bois acoustique, synthé Moog et mélotron enrichissent chaque composition. Du rock alternatif des années 90 au soft rock des années 70, cet album transcende un sujet personnel pour devenir une œuvre d'art pop raffinée. C'est le disque d'une survivante qui, en affrontant le passé, embrasse enfin le présent. Et on vous en fait écouter tout de suite un extrait, c'est Damned If You Do d'Alice Costello.

0: C'était La Sécurité dans Novorama avec le morceau Deny, Clément.
1: Oui, le groupe montréalais de La Sécurité, révélé par la sélection de leur album Stay Safe pour le prix de la musique Polaris, nous a livré en juin avec l'album Bingo, un dance punk tortueux enregistré en live avec des microphones à ruban et des compresseurs vintage. Produit par l'un de leurs musiciens Félix Bellil et Rennie Wilson, l'album capture une part d'improvisation où les 5 membres multiplient les instruments, guitare, synthé, percussion, et de l'ouverture du morceau Snack City, combinant caractéristiques alimentaires et humaines au jeu stéréo du morceau Narnar, le disque nous envoie sur un dance floor nerveux sans jamais descendre sous les 120 BPM. Et l'album se clôt sur le titre Ketchup, dont le métadiscours en français affirme que lors de vos conversations, personne ne se soucie vraiment si vos paroles de remplissage manquent de substance, une conclusion qui cristallise la philosophie totalement absurde du groupe.
0: Merci Clément, et bien nous allons terminer maintenant l'émission de cette première sélection 2026, les 6 premiers mois de cette année, avec l'album de Boards of Canada, 13 ans qu'on attendait effectivement le retour du duo écossais signé chez Warp, qui est vraiment une des vraies signatures de ce label, avec ce son très reconnaissable, voilà, qui fait monter du post-rock avec de la musique électronique très planante, comme sur le titre qu'on va écouter maintenant qui s'appelle Prophecy at 1420 MHz. Et c'est un petit parfum de fin du monde pour terminer cette sélection 2026. Et ça colle parfaitement, voilà, à l'univers, au moment que nous vivons en ce moment.

0: Un extrait du dernier album de Boards of Canada qui s'appelle Inferno. C'est la dernière émission de la saison cette semaine. On vous souhaite un bon été, bonnes vacances, en espérant manifestement que la chaleur ne reviendra pas, que la canicule, effectivement. Croisons les doigts pour que cet été ne se transforme pas en enfer, effectivement. Et puis, vous pourrez toujours jeter un coup d'œil sur notre site internet, il ne bougera pas celui-ci. Novorama.com, Novo, Era, Emma, avec des nouveautés régulièrement mises à jour sur le site, et puis la playlist, toujours tous les mois. On se retrouve en septembre, la semaine du 7 exactement. Très bon été, salut.
1: Salut Antoine.
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4: Vaya, vaya, vaya, vaya, vaya, vaya, vaya, vaya, vaya, vaya, vaya, vaya. Buenas tardes a todas y todos. Et bien bonsoir, chers amis, bonsoir, Mysteria, Cameron Ruiz, toujours, toujours à la technique. Ce soir, c'est la dernière de la saison. Oh, nom de Dieu, nom de Dieu, nom de Dieu, c'est triste. Qu'est-ce que je vais faire pendant 2 mois? Ben, je vais vous préparer l'émission de septembre, Pardine. Voilà, alors ce soir, c'est un regard dans le rétro que nous allons avoir pour la dernière de la saison. Oui, une rétro des albums que j'ai aimé vous passer durant toute cette saison. Bon, la tâche, elle n'a pas vraiment été facile, hein, plutôt compliquée. Je vais vous dire, quand je l'ai préparé, j'ai démarré avec presque 3 heures de son pour finir avec 14 titres. Donc, je me suis demandé finalement qu'est-ce qui avait été la couleur de cette année. Au final, bon, vous avez pu avoir une grosse fin de saison avec pas mal de trucs d'Americana, etc., etc. Donc ce soir, vous n'aurez pas du Kevin Morby, du Kurt Vile, du Bonnie Prince Billy, parce qu'on va privilégier autre chose ce soir. Ça sera plutôt pop décalé hybride, post-punk plus sombre qu'expéditif, plutôt de la pop, oui, qui mélange de l'analogique avec des guitares, des balades, des trucs un peu tordus. Ce qui m'a plu, voilà, des choses qui font danser aussi. Le jour du soigneur, quoi. Donc, on va démarrer avec Tortoise. Eh oui, Tortoise qui remet le couvert après 9 ans de silence. Quel bonheur de réentendre les maîtres incontestés du genre post-rock. Oui, un post-rock ambitieux qui nous retournera avec ce nouvel album, Touch. Et le morceau de ce soir est un peu particulier, je l'aime beaucoup parce que c'est un petit peu le post-rock, mais version western. Vous allez comprendre, c'est Night Gun et on démarre tout de suite.

le froid et le chaud, deux chanteuses, deux univers, une anglaise et une française. L'une est adepte du chanter-parler typique de certains gangs post-punk anglais. L'autre aime vous ensorceler, vous envoûter de sa voix de sirène psychédélique. Dry Cleaning avec Evil Evil Idiot, tiré de leur excellent troisième album, un must. Melody Prochet alias Melody Echo Chamber avec Eyes Closed, superbe comptine uptempo psyché-pop, tirée elle aussi de son dernier album en date, Unclouded. Que du bon, je vous le dis, que du bon.

Le jour du soigneur, la dernière de la saison. Eh oui, eh oui, eh oui, eh oui, eh oui, eh oui, les bonnes choses ont toujours une fin. Bon, c'est triste, moi aussi, je suis triste parce que rester 2 mois sans vous passer de la musique. Aïe, aïe, aïe, je vais avoir besoin d'une thérapie bien plus consistante que celle de l'habitude. Alors, tout pareil que la semaine dernière, automatique et la sécurité, Los Angeles et Montréal, post-punk, art-punk, discoïde, on va dire ça. Mercury, bingo, c'est les titres de ce soir.

ce soir, en tout cas, le Velvet. Alors, ça sera Regrets pour Penny Arcade et Stars on Sunset pour les Warlocks.

C'est toujours la dernière du jour du soigneur. Oui, bien sûr, la dernière de la saison, mes amis. Ne vous inquiétez pas, en pestambre, nous serons de retour. Enfin, nous serons de retour, sait-on jamais, hein, si une bombe atomique nous tombe sur la tête ou si, je ne sais pas, je chope la roumagnole étoilée. Je ne sais pas. Mais normalement, je devrais être là pour vous conter quelques belles histoires et vous refiler quelques bons morceaux pour vous faire plaisir. L'OVNI Indus Rap Shoegaze post-diabologum de l'année, c'est Michel Clou, un album qui a retourné un paquet de rédactions et d'auditeurs. Just Mustard nous chope lui aussi et nous met à l'envers avec cet album Shoegaze et presque Indus. Deux best-sellers pour moi dans cette saison 2025-2026. David, Goliath et Godzilla, seul titre de Michel Clou et qui résonne parfaitement avec ce qui se passe actuellement. We Were Just Here, c'est le titre de l'album, ainsi que le morceau de ce soir pour Just Mustard, histoire de vous pimenter et de vous piquer un petit peu le nez.

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Le saviez-vous que le gars qui a inventé la pizza hawaïenne est interdit d'entrer sur le sol italien? Oui. Son nom est marqué partout à l'encre rouge sanglante. Et un calvaire lui est prévu s'il venait rentrer sur le territoire. Et ils ont bien raison pour une fois, Bon, bien entendu, ça fait bien longtemps qu'il n'arrive plus à se qualifier pour la Coupe du Monde. Mais ça, c'est pas grave, hein, ça nous fait des vacances. Hein, parce qu'au moins comme ça, on voit quand même un petit peu moins de monde se rouler par terre. Bon, on laisse ça aux Brésiliens. On les verra un peu plus tard. En tout cas, ce soir, je vous rappelle que Gires et ses potes devraient jouer. Non, je plaisante. Hein, Gires, il y a longtemps qu'il n'est plus là. Bon, allez, revenons sur l'antenne de Radio Campus, son 102.2 FM, Montpellier, connu dans le monde entier de l'Occitanie languedocienne. Eh oui. Quel groupe espagnol sera passé le plus dans l'émission cette année? Alors, un, lequel? El Diablo de Shanghai, coño, eso ya lo sabías todos, non? Leur deuxième album a tout cassé dans les oreilles de votre docteur. Adoré. Voilà, c'est comme ça. Le titre de ce soir tiré de cet album qui s'appelle Testamento, c'est Aulia. On enchaînera avec Cheap Perfume qui balance un punk rock engagé depuis 2015 dans l'esprit Bikini Kill qu'on adore ici. Donc vous avez bien compris, grosse influence Riot Girls, les vrais. Eh bien, vous allez vous régaler parce que ça va vous secouer un petit peu et on va pas s'en plaindre. Hein. Il faut transpirer là, il faut perdre. Hein. Il faut avoir son summer body, mais à l'envers. C'est parti, let's go to Colorado, mais d'abord on passe par Barcelone.

Quand Saul Adamowski décide de se mettre au vert pour rester vivant et s'éloigner de ses partenaires de jeu du groupe Fat White Family, il rentre chez maman et, pour ne pas sombrer encore plus, se met à composer une folk hybride qui ne nous laissera pas indifférents, bien au contraire. A Man for All Seasons, leur deuxième album, est le bijou de l'année 2025. Alien sera le titre de ce soir, c'est les Insecure Men, bien entendu. Window Tax, le troisième album des génialissimes Maxwell Farrington and le Super Omar, fait partie lui aussi des perles de la saison 2025-2026. C'est une bombe cet album. Et le titre de ce soir, Brussels Sprout, va encore une fois vous le prouver et vous donner envie de vous jeter corps et âme dans ce superbe troisième album. Allez, let's go!

Et voilà, il est temps de se quitter, ça y est, c'est la fin, on va se dire bisous bisous à la saison prochaine, merci à la technique pour toute cette année, merci à Campus de nous accueillir depuis tellement de saisons, on ne les compte plus. Allez, on se quitte avec une belle bombe de l'année 2026, Ulrika Speck, SpaceX et son album Expo, le quatrième. Attention, ça tue. Picto, c'est le morceau de ce soir. On se retrouve en septembre, les amis. Bisous, bisous, bisous.

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0: Comment on a pu en arriver là?
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Bonjour à tout le monde. Bienvenue dans le Campus Local Club, l'émission du réseau Radio Campus France qui œuvre à la découverte des DJ et collectifs locaux de nos villes de diffusion. Un moment de découverte d'univers sonore de celles et ceux qui inventent la fête d'aujourd'hui et de demain. Aujourd'hui, nous terminons notre résidence angevine en compagnie d'une partie de l'équipe qui gravite autour du Mainstream Festival. C'est un rendez-vous 100% local et gratuit qui réunit beaucoup d'associations liées aux musiques électroniques de la ville. Il est géré par une poignée de bénévoles qui ouvrent les portes à une semaine de festivités dansantes, mais aussi des ateliers ou des conférences. L'événement a su rencontrer son public et on a déjà hâte de retrouver la prochaine édition en mai prochain. Nous découvrons un autre DJ résident du Mainstream Festival avec le producteur et DJ Yeeds. Il développe un projet musical autour d'un mélange fusionnant rythmes de house progressive, de deep house, tech house trancy et minimal, qu'il a dénommé Cosmic House. Lancé en 2020, son projet forge son identité artistique lors de son passage à Montréal. Artiste 3D de formation, il accompagne ses performances de visuels aux tendances psychédéliques, qu'il réalise lui-même, créant une expérience toujours plus immersive et créant, au fur et à mesure, une osmose entre son et image. Aujourd'hui basé en France, Yeeds propose des sets groovy, progressifs et euphoriques, pensés pour créer de véritables connexions avec le public et le faire voyager du dance floor jusqu'aux étoiles. C'est la recette que l'on retrouve dans ce mix pour le réseau Radio Campus France, où il dévoile en exclusivité les morceaux de son premier EP qu'il vient de finaliser. Merci à lui. Belle découverte et bonne écoute.

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1: Bonjour, je suis Mathias Aguayo. Je suis trop content d'être avec vous ici pour Campus Club, The Radio Show, avec un mix très spécial.

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0: Les autres, là pour l'instant, on est à 1 minute 10 et l'autre, elle est à 40 secondes.
1: Ouais. Ok. Ouais, c'est sûr que
0: cool. Moi,
1: c'est
0: cool. Minutes,
1: c'est plus long. Yeah, it's a cool vibe, but it's too long. I mean, yeah.
0: Ok, non mais ouais. Ben, tu sais quoi, on va l'éditer, hein, puis on essaie d'intégrer ça, on voit. On voit comment ça fonctionne. Après, c'est une histoire d'ordre et tout, mais ça peut être cool. Ok?
1: Ouais.
0: Bon, bah.
1: Je pense qu'on est bien, hein.

ce n'est pas quelque chose de mal, c'est le seul moyen que nous avons actuellement pour nous défendre. Donc, il faut que ça se sache partout. Donc voilà l'opération qui sera très difficile à supporter au patronat et au gouvernement. Parce que c'est aussi un exemple qui sera inquiétant pour eux.

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